Un auteur, compositeur et chanteur, depuis peu acteur, entré dans l'œil du grand public en 2019, il avait alors 19 ans, bébé, et avait représenté fièrement la France à l'Eurovision.

0: s'en est passé des choses depuis pour Bilal Hassani. 3 albums, des tournées, des collaborations diverses et variées. Et toujours cette même idée, avancer, évoluer, se dépasser. Bilal Hassani vient de dévoiler une toute nouvelle chanson qui s'appelle « Beaucoup » et qui me laisse penser qu'il a beaucoup de choses à vous raconter. Ça tombe bien, il est ce soir l'invité de Décibels. Bilal Hassani, bonsoir.
1: Bonsoir Émilie Mazoyer.
0: Comment vas-tu Bilal?
1: Ça va super, et toi?
0: Moi ça va très bien, ravie de te voir en pleine forme.
1: Oui.
0: Avec plein de projets, ça c'est important. La nouvelle chanson s'appelle « Beaucoup », mais avant, pour savoir d'où on part, j'aimerais qu'on écoute ensemble la dernière chanson qu'on a écoutée quand tu étais là dans ce studio tous les deux. Elle s'appelle « La question ».

En fait, t'avais prévenu dans cette chanson-là que t'allais sortir de la cage, sortir et casser les cases. Et donc, on est sur un gros changement d'ambiance puisque ta nouvelle chanson, beaucoup, c'est plutôt comme ça.

0: ne sépare pas les deux extraits précédents, mais simplement quelques mois. Raconte-nous ce changement d'ambiance, même si encore dans la question, sur un mode très doux de piano, voix et cordes, tu disais que de toute façon, tu n'allais pas rester sage.
1: C'est ça, moi je ne suis jamais sage. Mais je pense qu'après l'Affreuse, qui était une création pour l'Hyper Weekend Festival, ici même à la Maison de la Radio, j'avais fini un petit peu ce trajet-là.
0: Ouais. Que je voulais, parce que la question, ce n'était pas juste une chanson,
1: oui.
0: C'était dans le cadre de tout un spectacle qui était très posé, très piano-voix.
1: Exactement, ouais. Piano-voix, où je voulais m'essayer à l'exercice de la chanson. Et après, je me suis posée, je me suis dit, tu sais quoi, attends un peu et on verra si ça revient. Et donc, les idées ne me venaient pas tout de suite. Parce que la priorité, je pense, avant d'arriver à beaucoup, avant d'arriver à faire un album, c'était de me reconnecter avec moi-même et aussi avec mon public et mon audience. Et c'est là où la première étape a eu lieu, qui était celle de reprendre un peu contact avec mon public de manière un peu plus directe.
0: C'est intéressant, t'as dit public et après t'as dit audience. Alors même si in English audience, c'est public, en vrai, dans la vie, et notamment dans ta vie, c'est pas le cas de tous les artistes, mais en fait, t'as deux publics. C'est-à-dire, t'as ton public de musique, des gens qui vont aller à tes concerts, qui vont écouter ta musique, etc. Mais t'as aussi quand même 3 millions d'abonnés, je crois, sur Instagram, etc. Et ça, est-ce que c'est les mêmes? Pas forcément. Donc, quand tu parles de la reconnexion avec le public, tu parles de ceux qui suivaient ta musique?
1: Je parlais plutôt de ceux qui me suivaient au quotidien.
0: Ah oui.
1: Parce que ceux qui me suivent au quotidien, ça faisait des années que je les avais un petit peu mis de côté.
0: Oui, d'accord.
1: Pour prioriser, du coup, de la création artistique, les albums, les films que j'ai pu faire, toutes ces choses-là. Et donc, du coup, j'étais en train de me dire, bon, je m'ennuie un peu, je suis à la maison, je vais bien, je vais discuter avec eux, on va voir ce qui va en découler. Et en fait, de là, je me suis à la fois réconciliée avec cette partie de moi que j'avais un peu mis de côté. Et ensuite, des idées me sont revenues un peu pour écrire de la musique.
0: Et oui, et alors, tu t'étais déconnecté de ça, pourquoi? Parce que tu t'étais dit que pour être un vrai artiste, tamponné, artiste, chanteur, il fallait pas faire des vidéos, il fallait pas être trop marrant, en fait.
1: C'est ça. En fait, c'est le côté drôle, c'est le côté internet aussi qui est assez neuf. Et le fait que le métier demande un petit peu il y a cette quête de légitimité qui vient parfois même pas de nous, mais qui nous a un peu imposé. Et en fait, je me suis rendu compte que je m'en foutais un peu.
0: Bah oui.
1: Parce que de toute façon, ce que je fais, c'est assez inconventionnel. Et que les personnes qui m'ont permis aujourd'hui d'être là et de pouvoir produire de la musique, un peu comme bon me semble, c'est toutes les personnes qui me suivent au quotidien et qui sont tombées un peu sur ma chaîne YouTube au début, sur mes reprises.
0: C'est vrai que toi, tu avais commencé sur YouTube avec des reprises.
1: Voilà.
0: Plutôt des chanteuses qu'on adore d'ailleurs.
1: Ouais.
0: Tu reprenais.

0: l'humeur de tout ça. Des chansons me sont venues, un concept et puis un disque. Et je me suis dit, ok, bon bah alors on va faire un disque maintenant. Peut-être que c'est tôt, mais j'y vais.
1: Ok, donc décomplexé, voilà, pour nous dire, et détaché de ce que les uns ou les autres peuvent penser. Donc ça, c'est plutôt une bonne chose, je pense, quand on écrit de la musique. Donc tu dis, des idées me sont venues. Donc une de ces idées concrétisées, c'est beaucoup, qu'on va écouter évidemment dans quelques secondes. Mais alors avant, prépare ton audience ici radio à ce qu'ils vont entendre.
0: Beaucoup, c'est une chanson de dance music, c'est de la musique dansante, de la pop électronique qui est très inspirée de la musique avec laquelle j'ai grandi. Ça peut être la French Touch, tous ces courants-là avec Daft Punk, Justice, mais aussi Bob Sinclair, Martin Solveig, David Guetta, et aussi le Madonna des années 90.
1: Mais oui, j'allais dire, moi ça m'a rappelé, moi qui étais vivante, contrairement à toi à l'époque, ça m'a rappelé pas mal les années 90.
0: C'est ouais. Ça, c'est très 90, très house 90, parce que c'est des courants que j'aime beaucoup, c'est la musique que j'écoute énormément, et j'avais envie de créer vraiment la musique... La BO de mes soirées, la BO des bonnes soirées que je passe avec mes amis. Et vu que je suis le musicien du groupe, bah c'est pratique. Je peux faire de la musique pour nos ambiances. Et là, on avait une ambiance que j'ai vécue et je me suis dit, ah, ça peut faire un bon titre.
1: Et de quoi ça parle beaucoup?
0: Beaucoup, ça parle de plein de choses. Il y a plusieurs lectures. La première lecture, c'est une chanson qui parle d'amour, qui parle d'un amour un peu artificiel, un peu en surface, où on décide de s'amuser avec son amant sans trop réfléchir aux responsabilités que demande l'engagement. Mais il y avait cette autre lecture que je trouvais assez intéressante avec l'idée du mot beaucoup, parce que on peut souvent penser à Bilal Hassani, à ma personne, et se dire que j'en fais trop. On m'a beaucoup dit que j'en faisais trop. Et moi, j'aime bien répondre à ça en disant que j'en fais beaucoup et que ça part d'une générosité plutôt. Tout mon enthousiasme, que ce soit capillaire, vestimentaire, dans mon interprétation, ma musique, mes clips, mon esthétique, tout ce que je présente, c'est de la générosité. C'est vraiment juste parce que j'aime donner. Bah donc, oui. C'est pas trop, c'est beaucoup.
1: Mais évidemment.
0: Et beaucoup, c'est bien.
1: Évidemment. Et non, et puis surtout, trop peu, c'est chiant.
0: Exactement.
1: C'est là où la vie est intéressante, c'est quand c'est trop, quand on est trop amoureux ou trop en colère, ou enfin, on voilà. T'a reproché ça. Hey, en même temps, toi, on aurait pu te reprocher à peu près tout à un moment. Non, mais c'est vrai, c'est quand même terrible.

0: Et Bilal, il fait beaucoup. L'album arrivera, on n'a pas la date exacte, mais à la fin de l'été. Bilal, est-ce qu'on a le titre de l'album?
1: Oui, le nom de l'album, c'est Bonsoir Paris.
0: J'adore. Mais comment tu vas faire quand tu seras en tournée? Alors tu diras bonsoir Paris à Saint-Malo?
1: Non, on va pas dire bonsoir Paris. On va faire bonsoir Toulouse, ah, bonsoir Lyon. Et on passe partout en France avec le bonsoir tour. Mais donc voilà, on va adapter l'album à toutes les villes de France. Mais l'album s'appelle Bonsoir Paris.
0: C'est pas ta première tournée, mais...
1: C'est ma plus grosse tournée.
0: C'est ta plus grosse, ouais.
1: J'ai jamais fait autant de dates de ma vie. Donc venez, prenez vos places, ça va être trop bien, ça part très vite. On est très très contents parce que, voilà, on s'est associé avec 3C, qui est un super tourneur. Pour monter le Bonsoir Tour, le but c'était d'aller rencontrer le maximum de personnes. Le spectacle qu'on est en train de monter, le show qu'on est en train de monter, il est évidemment à mon image, donc grandiloquent. On veut offrir quelque chose de en fait on veut donner un espace aux gens pour se séparer un petit peu de leur vie quotidienne qui peut être un peu morose. Je pense qu'on est dans une époque qui est très cynique où il est difficile même d'aller chercher la culture pour s'évader.
0: Ouais.
1: Moi, je veux un petit peu prendre les gens avec le crochet comme ça et leur dire venez. Moi, je vous prends avec moi et on va aller s'amuser un petit temps. Et c'est vraiment la mission de ce show. Ouais.
0: Parce que par les temps qui courent, tu penses que prendre le temps de s'amuser, d'écouter ou de regarder du beau, du drôle, du doux, c'est presque un choix politique, quoi.
1: Je pense que c'est important. Il faut pas oublier la culture dans des époques. Dans l'époque, c'est très important de prendre la culture comme un échappatoire et il faut pas se sentir mal de se faire du bien, quoi. Mmh. Il faut savoir trouver.
0: Parce qu'on peut reprocher, c'est vrai, certains artistes, on dit ah mais ils ne s'engagent pas, on ne l'a pas entendu, il ou elle d'ailleurs sur tel ou tel sujet, etc. Et en fait, offrir de la joie et ne pas forcément prendre la parole sur les sujets sans dire que ça t'intéresse pas, mais c'est aussi préserver finalement les gens qui viennent te voir, les sortir justement du marasme.
1: Peut-être, moi je pense que c'est important de s'engager quand on a l'impression que notre propos est légitime et pertinent surtout. Parce que si on est impertinent, ça sert à rien de parler. Aujourd'hui, je pense que beaucoup de gens parlent tout le temps.
0: Oui.
1: Donc ça, c'est bien. Il faut se rappeler de son rôle. Moi, évidemment, je suis artiste. Donc ma mission première, elle va être de divertir, d'offrir à travers de la musique, à travers des chansons, à travers du spectacle, de donner du bien aux gens. Et puis ensuite, dans ma place donc de personnalité publique, si je peux utiliser ma plateforme pour discuter de choses qui comptent pour moi et où j'ai l'impression que je suis pertinent d'en parler, je le fais aussi. Je pense que tout ne s'annule, rien ne s'annule, tout peut exister ensemble, mais que c'est important de faire vivre la culture dans cette époque-là.
0: Tu l'as fait, notamment au travers de tes chansons, on parlait de sujets pas faciles. Par exemple, avec Gisèle Pellicot, on a entendu et son procès, et puis ensuite son livre, La soumission chimique. T'en as parlé dans une de tes chansons. Récemment, dans le podcast aussi de ton amie Léna Situation, t'as expliqué que t'avais été tentée par certains paradis artificiels qui auraient pu vraiment te faire du mal. Donc en plus, oui, on peut pas dire que tu refuses les sujets difficiles.
1: Non, je les refuse pas. Et puis surtout, là encore, j'essaye toujours de trouver la bonne place et le bon moment pour en parler avant d'arriver sur le déroulé de cet album de Bonsoir Paris qui est vraiment genre une bulle d'air frais et de bonne humeur et aussi un album de fête. Je voulais quand même parler à ma communauté qui est quand même encore relativement jeune, c'est des jeunes adultes.
0: C'est moi la plus vieille.
1: Mais voilà, leur dire que l'existence de ces paradis artificiels dans l'époque aussi et dans ces temps sont des échappatoires rapides mais pas efficaces et qui durent pas dans le temps. Donc voilà, quand on peut, il faut discuter, il faut parler avec les gens et aux gens aussi.
0: Je me souviens la première fois que je t'ai interviewé, Bilal, et t'étais pas bien vieux. T'es toujours très jeune, évidemment. Mais je me souviens de quelqu'un qui voulait vraiment bien faire, qui voulait être vraiment très très bon élève. Alors, ce qui est évidemment pas un défaut, mais qui peut-être t'a fait beaucoup de nœuds au ventre.
1: Oui.
0: Comment va le ventre ?
1: Le ventre va tellement bien maintenant.
0: Ah.
1: Oui. Alors, je suis toujours aussi perfectionniste, mais j'ai trouvé un meilleur endroit où aller puiser le parfait. Voilà. Donc j'avais des quêtes qui étaient un petit peu trop distancées et cumulées avant. Je me disais il fallait à la fois que je fasse ça et ça et ça bien pour ces personnes. Maintenant j'essaie de me faire plaisir à moi d'abord et j'essaie de faire des choses qui me font du bien parce que j'ai l'impression que ça se traduit mieux après quand j'en vois.
0: Et comme le pays a besoin de danser en ce moment, Bilal Hassani vous propose beaucoup.

0: Bilal qui écrit de la musique, qui écrit les paroles. Cette chanson, par exemple, beaucoup. Comment tu les fabriques, tes chansons? T'es où? T'es tout seul? T'es comment?
1: Là, j'étais en before, en avant-fête, chez ma copine Marie-Victoire, à qui je fais des gros bisous. On était une quinzaine. Et en fait, j'ai reçu une ébauche de Sutus, qui est le producteur avec qui je travaille depuis Théorème, qui est aussi un très bon ami à moi. On a le même âge, on fait les mêmes trucs et tout. Et en fait, il m'a envoyé la maquette et le refrain était écrit. Donc, il avait une proposition de parole sur le refrain que j'ai maintenu, que j'ai gardé. Et en fait, j'ai habillé tout le reste, j'ai fait tous les couplets et tout, en regardant mes potes. Voilà. Donc, je me suis mis au calme, j'ai mis mes écouteurs en réduction de bruit, je les ai regardés vivre. Et ça m'a inspiré les couplets, le pont et toute la thématique du coup de la chanson comme ça dans la vie.
0: Bon, et ça va, tes proches, ils sont au courant qu'à certains moments, tu vas prendre juste 3 mètres de recul, ouais, les regarder, savent. Écrire, ils savent,
1: ça arrive souvent. et après, je leur dis, voilà, c'est ça la chanson, ça c'était ce soir-là, ça c'était quand on a fait cet après-midi-là, c'est quand on est parti en week-end. Et ils sont, c'est marrant, ils recollent un petit peu les morceaux, mais c'est très fun. Mais voilà, la vraie mission, je pense, dans mon écriture, surtout sur ce disque, c'est que pour moi, la pop française, elle existe. On la met vraiment souvent sous le tapis. On dit qu'elle n'existe pas, on dit qu'on fait de la variété très bien, qu'on fait de la chanson très bien, mais on a fait de la très bonne pop. C'est OK d'écrire en français de la musique pop.
0: Ouais.
1: Ça, c'est possible, ça peut sonner bien, ça peut être de la très bonne musique, et on l'a montré, on a plein d'exemples. Enfin, moi, quand j'ai grandi, de mes 0 à mes 12 ans, il y avait une scène pop française qui...
0: Tu penses à qui, par exemple?
1: Tellement de gens. Je pense à Laurie,
0: oui.
1: Je pense à Jennifer, je pense à Shaim,
0: oui.
1: Que je pense était super pertinente. Je pense que même Étienne Dao, c'est de la pop.
0: Lio,
1: c'est de la pop, de la vraie, vraie pop. Et tous ces artistes-là, et en vrai, Guetta, tout ce qu'il a fait, Solveig, Sinclair, c'était de la pop. Et bon, c'était pas tout le temps en français, c'était pas en français, mais la pop en français, elle existe, et on en a eu de la très bonne. Je pense qu'il y a juste eu un moment où c'est assagi, où il y a eu, ou peut-être par humilité, ou par sobriété, on a décidé, ouais, de baisser un petit peu toute l'exubérance, mais moi, je suis là pour la ressusciter. Voilà, c'est ma mission.
0: Tu sais que si tu te présentais aux élections présidentielles, on vient de trouver ton slogan, ressusciter
1: la pop française.
0: La pop française, ressusciter l'exubérance.
1: Oui,
0: j'adore ça.
1: C'est ça, c'est mon slogan.
0: Il est trop fort.
1: Votez pour moi.
0: Je voudrais te faire écouter quelques notes de la chanson de la jeune Monroe. Je le disais tout à l'heure, toi, quand t'as défendu la France à l'Eurovision, t'avais 19 ans. T'étais déjà pas bien vieux. Elle a 17 ans. Peut-être que tu l'as déjà entendue, c'est la chanson avec laquelle elle va défendre la France dans 10 jours.

0: chanteuse lyrique.
1: Évidemment, il y a toute une partie qu'on ne pourra pas chanter sous la douche, mais c'est pas grave.
2: Ouais, c'est très beau.
1: Qu'est-ce que tu si tu pouvais aller la voir et lui dire un petit truc à l'oreille juste avant qu'elle monte sur scène, tu dirais quoi ?
2: Reste concentré. Je pense que c'est un exercice qui est très particulier, l'Eurovision, parce qu'il y a beaucoup de forces parallèles qui rentrent en jeu de ce concours-là, mais je comprends sa mission qui est la même que la mienne quand je le faisais en 2019. C'est on a envie de chanter, on veut une scène. Elle est sur une très grande scène. Je lui dis d'essayer de s'imprégner. Je lui dirais de s'imprégner de ce qu'elle voit. Les câbles, ses écouteurs, son micro.
1: Des trucs très concrets, en fait.
2: Très, très concrets, voilà. Qu'elle les regarde avec beaucoup d'attention pour se souvenir. Parce qu'on oublie vite les choses comme ça. Et que surtout quand il y a des résultats, quand il y a des votes, des choses comme ça, on a l'impression qu'il faut penser à après. C'est vraiment l'un des rares moments où j'ai l'impression que non, il faut toujours être dans l'instant présent, mais c'est très important de le faire aussi à ce moment-là.
1: Et toi, 7 ans après, si tu pouvais, par une magie quelconque, aller murmurer à l'oreille du Bilal de 19 ans qui est monté sur scène, tu lui dirais quoi ?
2: Pas grand-chose, en réalité. Non, je pense que ça allait. J'étais très, très insouciant, même si concentré. Et j'étais surtout... Ma mission, en fait, en devenant pendant quelques mois le visage de mon pays, de la France, c'était de pouvoir ouvrir une grande porte avec mon identité, parce que je savais que ce que je proposais était assez neuf pour beaucoup des Français. Et je m'étais dit, ouais, tu y es là, c'est bon, voilà, t'as ouvert cette porte-là. Maintenant, tout ce que tu feras après, ce sera ce que ce sera. Mais c'était par ce début-là qu'il fallait que tu rentres, sinon on t'aurait pas ouvert la porte, quoi.
1: Et pourtant, Dieu sait que ça t'a coûté cher après, en insultes, en fait. T'as été maltraité, pas par tout le monde évidemment, mais par une partie de la population qui, alors je sais pas si c'était prêt ou pas prêt, si c'était à eux d'être prêt ou pas prêt, mais qui en tout cas ont très mal réagi au fait de voir un garçon qui se maquille, qui met des perruques et qui est en robe et qui est canon. Et tu dis c'était important pour toi de le faire, ça t'a coûté cher après. 7 ans plus tard, on est dans le... On a bien fait ? Ou alors, si j'avais su, je sais pas si je l'aurais fait.
2: Ah non, on a bien fait. Moi, je vais être la plus grande pop star de la planète. Donc du coup, il faut bien commencer quelque part. Et je m'en fiche d'essuyer. Je m'en fiche de devoir faire face à l'adversité quand il est de mon apparence et toutes ces choses-là. Parce que si ça peut faire bouger les choses, c'est très bien. Mais aussi, dans le présent, j'essaie de pas trop me concentrer sur la réaction. On se souviendra pas de moi parce qu'on m'a insulté, ça je le sais. Je sais que j'ai beaucoup de choses à construire encore et que du coup, le biopic sera très, très agréable. Et en vrai, ils en feront partie, ce serait une scène, un montage un peu dramatique.
1: Oh, Bilal, the biopic.
2: Ouais, bientôt.
1: J'ai tellement hâte.
2: Non, pas bientôt, pardon.
1: Pas bientôt.
2: Dans très longtemps.
1: Ah non, mais il y en aura un, c'est sûr.
2: Ouais, en 2112. Ouais, comme ça. Imaginez,
1: 2012.
2: Juillet 2112, vous le sortez.
1: Ok.
2: Voilà, comme ça me fait vivre au moins 112 ans.
1: J'aime bien.
2: Ouais.
1: J'aime bien, on peut faire ça, ouais. On peut faire ça. J'espère que je serai dedans.
2: Ah ouais, bah bien sûr, évidemment.
1: Avant le biopic de Bilal Hassani, qui promet d'être absolument fascinant, il y a son nouvel album, le 4e, Bonsoir Paris, à la fin de l'année. Donc, dessus, il y aura beaucoup que vous avez découvert tout à l'heure. Et puis donc, on peut maintenant te suivre sur tes réseaux et tu refais des vlogs sur YouTube.
2: Oui, j'ai des vlogs, j'ai Bonsoir Beauty qui est une série où j'apprends à me maquiller tout seul. Où tu es la bienvenue d'ailleurs.
1: Oui, il va falloir. Hein.
2: Mais non, c'est moi qui apprends à me maquiller. J'invite des gens pour qui j'aime bien le maquillage.
1: Ah ouais, mais
2: moi, j'aime bien comment tu te maquilles.
1: C'est vrai.
2: Ouais.
1: Tu vas voir, c'est très simple. Mais d'accord, ok, si tu veux en faire.
2: Allez.
1: Bilal Hassani, il ou elle ?
2: Là, on va dire elle, parce que c'est très, très beau ce qui se passe.
1: Ok, il ou elle, version elle. Merci d'être venu nous voir, Bilal. À bientôt.

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1: 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Émilie Mazoyer et Skip the Use.
2: Un groupe qui nous a fait chanter très fort depuis leur premier album, Can Be Late. C'était il y a bientôt 15 ans. Disque de platine et récompense aux victoires de la musique. L'album rock de l'année, c'était eux.

0: Muse est de retour avec Love and Anxiety, cinquième album à découvrir ce soir dans les Cibels. Il y a Matt et Enzo, bonsoir messieurs.
1: Hello,
2: salut.
0: Bienvenue dans Décibel, le retour de Skip the Use avec ce nouvel album Love and Anxiety, l'amour et l'anxiété. Comme tout le monde, évidemment, c'est l'anxiété que je suis allée voir en premier. C'est chouette et lumineuse cette chanson qui s'appelle Anxiety, anxiété. C'est, ça peut être une émotion douce.
1: Je
2: pense que c'est en surface. Hein.
1: Ouais, c'est ouais. Ça. C'est l'idée, c'était sur cette chanson. Elle est un peu. Pour le coup, celle-là, elle est très bigarrée, comme on dit. Mais l'idée, c'était de mettre en musique l'anxiété. C'est plutôt les couplets.
0: Ouais.
1: Ça parle et l'effet d'un médicament. Donc en fait, c'est quelqu'un qui bon là, on a pris un peu l'histoire de quelqu'un qui a une phobie un peu de la foule, des gens, l'oppression. Et puis ça monte, et puis prend ce médicament, et hop, c'est le refrain. Et là, c'est ouf. Et puis après, comme tous les médicaments, au bout d'un moment, ça fait plus effet. Et puis ça revient et ça recommence. Et c'est comme ça qu'on parle de l'anxiété.
0: Love and Anxiety, donc c'est deux émotions, deux sentiments que vous mettez en contradiction, parce qu'on aurait tendance à dire love and hate, l'amour, la haine. Pourquoi l'amour et l'anxiété comme ça, face à face?
1: Parce qu'on trouve qu'en fait cette balance, elle équilibre un peu tous les rapports humains. L'amour, la haine, ça fait un peu partie de la même famille. Hein. D'ailleurs, on passe souvent de l'un à l'autre et
0: c'est
1: en
0: vrai. Voyant
1: des parts, et voilà. L'anxiété, c'est autre chose. C'est une vraie balance qu'il y a dans tous les dans la parentalité, dans le couple, dans la politique, dans la sociologie, que sais-je. C'est ouais. Toujours cette balance là. Et comment l'équilibre que je vais avoir entre le love et l'anxiety chez moi va pas être le même que chez toi pour un sujet qu'on peut partager. Et c'est tout l'enjeu du débat de pourquoi toi, je vais donner un exemple très concret, nous on adore faire du live, on a un groupe de rock, on adore ça. Ça a jamais été stressant pour nous, un concert, c'est la récréation.
0: Donc alors jamais d'anxiété dans ce cadre-là.
1: En tout cas, la montée d'adrénaline, l'anxiété, on va la prendre comme une sorte de coup de fouet qui va faire qu'au premier morceau on va être à fond. Et puis dans le même festival où on va jouer, on va avoir des artistes qui vont se mettre à vomir,
0: oui,
1: être machin.
0: Ouais.
1: Pour le même, on vit pas du tout la même chose. Et eux, leur balance. Et ils n'ont pas moins de love d'être là. C'est juste que leur balance est différente. J'ai donné cet exemple-là, mais il y en a plein d'autres.
0: En tout cas, ce qui est très intéressant aussi, je trouve, c'est que l'album de 2019, qui était l'album de la reformation de Skip the Use, il y avait déjà une espèce de balance, past and future. Et je me dis que, voilà, depuis que le groupe est reformé, c'est important. L'équilibre, la balance, c'est un truc, Matt, auquel tu fais plus attention qu'avant, parce que je me suis dit que peut-être, du coup, la première, la séparation de Skip the Use, c'était peut-être aussi justement ça, un manque d'équilibre, et que depuis que le groupe est à nouveau ensemble, il y a cette recherche d'équilibre, peut-être aussi pour être plus heureux dans le groupe, tous.
1: En fait, c'est même pas qu'on s'est, c'est pas vraiment une séparation, c'était plus une pause. Mais
0: oui.
1: Par contre, t'as raison sur un point, c'est qu'on a fait une pause parce qu'on était frustrés de plein de choses qu'on pouvait pas mettre en place et qu'on avait envie de mettre en place, parce que le groupe il marchait fort et que du coup, c'était 100% de notre temps. Et on s'est dit, on a besoin de faire ça, on a besoin de réaliser ça. Donc il faut qu'on mette en pause ce qu'on fait pour pouvoir le réaliser, pour pouvoir aussi en tirer profit au sein du groupe. Et en fait, avec Yann, au bout de 2-3 ans, on s'est appelé. Moi je suis prêt, moi aussi, et on est reparti.
0: Enzo, toi t'es le batteur de Skip the Use, t'es arrivé justement
2: j'arrive à ce moment-là,
0: en
2: ouais.
0: 2019, ouais. C'est ça, au moment de Past and Future. Tu dirais que c'est un truc important dans le fonctionnement de Skip the Use, prendre son temps. Quand on a justement, alors toi t'étais pas dans le groupe à cette époque-là, mais quand on est allé vraiment à toute berzingue sur les deux premiers albums, tu sens que c'est important dans le groupe?
2: Bah, en fait, j'étais pas là à ce moment-là, mais par contre, j'étais là quand on a fait aussi une pause après Human Disorder, le dernier album. On a fait quand même 2 ans et demi de pause, et je pense que c'était important pour tout le monde de souffler, de faire d'autres choses. C'était une pause de la même façon, hein, c'est juste qu'on est revenu avec la même formation.
0: Alors, t'as pas chômé, toi, hein, t'es parti en tournée avec Oshi.
2: Ouais, tout à fait. Ouais. Bah, comme je disais, on a fait vraiment des choses différentes. Moi, j'ai fait une tournée que je pensais pas faire, j'avais pas prévu de faire du tout, et au final, c'était top. J'ai rencontré des nouvelles personnes, j'ai vu une autre façon de travailler. Matt, il a créé sa boîte, Nelson, il a fait de la musique aussi, Yann aussi. Et finalement, à la fin du Man's Order, on ressentait déjà ce truc-là de frustration, de beaucoup tourner sans arrêt, puisque finalement, à part le Covid, on n'avait pas arrêté depuis 2019. Donc, c'était important de faire cette pause pour pouvoir avoir les idées fraîches pour faire ce nouvel album. Ouais.
0: Alors, Love and Anxiety, on a parlé de l'anxiété, de comment aussi s'en débarrasser un petit peu. L'amour maintenant, alors il y a un diptyque de chansons que j'adore dans l'album. D'ailleurs, elles sont l'une après l'autre. Ça pourrait même être une seule chanson un peu longue, donc elles sont séparées en deux. Il y a First Love et Second Love. Alors, First Love, bah, c'est le premier amour avec le cœur plein d'espoir, où on se dit, mais ça va durer toujours, et elle est super.

0: sens, Matt. C'est la sagesse amoureuse.
1: C'est moi, c'est marrant parce que souvent on nous parle de ce diptyque et je le dis aux auditeurs, c'est ça peut être avec la même personne.
0: Bien sûr.
1: C'est ça qui est intéressant, c'est que enfin, ça fait 10 ans que je suis avec ma femme. Entre le coup de foot dans la rue et ce qui était aussi intéressant dans ces deux chansons, c'était dans First Love où on parle du coup de foot, de la spontanéité, de la violence aussi, parce qu'il y a toujours cette histoire de balance. Hein. C'est pas 100% love.
0: Ça, et beaucoup d'anxiété quand t'as un coup de foudre. Les papillons dans le ventre, en fait, c'est de la trouille.
1: C'est de la trouille. Et puis surtout, on n'a pas d'expérience, on est inexpérimenté. Et puis surtout, la passion se mélange très vite à l'addiction. Et là, il y a d'autres choses qui arrivent. La jalousie, la possessivité, parce qu'on connaît pas et on est la dépendance amoureuse, parce qu'on a, c'est tellement un shoot violent d'adrénaline qu'on a l'impression que quand la personne n'est pas là, on est capable de rien. Et puis, le second love, on a l'expérience. Maintenant, on sait ce qu'on veut plus, on sait ce qu'on veut encore. Ouais. On a moins de spontanéité, faut le reconnaître. Mais on a un peu plus d'expérience et c'est l'un et pas mieux que l'autre. C'est juste deux étapes. Et en plus, à la base, ça devait être un triptyque. Peut-être dans la réédition, on le fera. Il y avait Last Love, le troisième, où là, je voulais vraiment écrire sur les gens qui sont ensemble depuis 40 ans, où là, c'est encore autre chose. Là,
2: on se place
1: dans autre chose.
2: Comme nos parents.
1: Qui, et là, c'est encore autre chose. C'est qu'est-ce qu'on a construit ensemble? Les enfants, les petits-enfants. Ouais. Et avant de faire de la musique, moi, j'étais un infirmier, je travaillais en maison de retraite, j'ai vu des gens, ils étaient ensemble depuis 60 ans c'est encore autre chose. Et ben, on n'a pas eu le temps. Peut-être dans la réédition. Mais c'est rigolo de voir un peu l'évolution et que même des gens qui sont ensemble depuis 60 ans, ils ont eu à leur première année les mêmes galères qu'on a, tu vois. Donc c'est ça qui est intéressant, en fait.
0: Mais oui, parce qu'en fait, c'est le même mot, c'est l'amour, mais c'est pas la même chose.
1: Ah
0: c'est
1: bah
0: ça
1: non, que tu parles. Il évolue.
0: Donc c'est bien. Ouais. Ouais. First Love et Second Love, vraiment, je vous recommande sur l'album de Skip the Use, le nouveau Love and Anxiety. Et puis alors, je me tourne vers Enzo, pour un batteur. C'est sympa, non? Des chansons d'amour qui vont pas à deux à l'heure. Ça, c'est quand même une spécificité de Skip the Use, c'est que tu peux quand même jouer très fort sur des chansons d'amour.
3: Ouais, c'est ça, c'est ça. En plus, je me souviens qu'on en avait discuté ensemble de ces morceaux-là, parce qu'à la base, il y avait que First Love et qui terminait par un truc qui avait rien à voir avec le morceau, et je disais à Matt ça serait marrant que ça enchaîne sur un autre truc, et lui il a continué le truc, et c'est comme ça aussi qu'est né les deux côtés de la chanson, First Love et Second Love. Donc c'était marrant.

0: That You Love Me, là c'est encore un regard hyper intéressant sur l'amour, où en fait quand on dit oh là là, j'aimerais tellement être aimée, j'aimerais tellement vivre une histoire d'amour, peut-être au fond en fait on a juste envie que quelqu'un nous dise je t'aime.
1: Ouais, voilà, c'était un peu l'idée de ça. Et
0: c'est bien vu, hein.
1: Et de dire, et même des gens qui sont très haineux. Tu vois, moi, c'est une chanson musicalement qui arrivait justement par Enzo.
0: Ouais.
1: Et après, je cherchais un peu des top lines et tout, et un texte.
0: Les top lines, c'est des mélodies.
1: Des mélodies, des trucs. Et après, j'ai regardé je me suis perdu sur internet une fois et j'ai regardé une vidéo, tu sais, d'un procès.
0: Ouais.
1: Tu sais, il y a souvent des vidéos comme ça où les mecs ils font un peu n'importe quoi, ça fait un peu un buzz sur les réseaux, et du coup j'ai regardé ça en me disant putain, il y a des mecs, il y a des oufs où ils se mettent à insulter tout le monde à leur procès, ils s'en foutent tout seuls. Et en fait, je me suis dit mais en fait ce gars-là et je me suis dit que ce mec-là, il pouvait se retourner et dire mais putain, ouais, je fais de la merde, mais dites-moi juste ce que vous aimez, même si vous le pensez pas, parce qu'en fait j'ai vraiment besoin de ça. J'ai vraiment l'impression d'être une merde, et je sais que tu le penses pas, je sais que tu me détestes, mais juste dis-le-moi, j'ai besoin de l'entendre. Et hop, après je me suis dit putain, mais c'est intéressant de prendre ce point de vue-là d'un gars qui dit oui, je sais que tu le penses pas, c'est pas grave, tu pourras le reprendre après, mais moi là j'ai besoin de l'entendre parce que sinon je vais arriver dans quelque chose. Et je me suis dit bah peut-être tous ces gens à qui on n'a rien dit, souvent c'est de la remise en question.
0: Ouais.
1: C'est facile de critiquer, mais qu'est-ce que t'as fait, toi, quand t'as pu tendre la main, est-ce que tu l'as fait? Et du coup, c'est That You Love Me, voilà, on l'a emmené là-dedans.
0: Alors, votre chanson signature, j'en parlais tout à l'heure, celle qui a récolté aux Victoires de la Musique un énorme succès, tout, c'était Ghost en 2012. Et la signature de Ghost, c'est le cœur d'enfant. Le cœur d'enfant, ça m'intéresse. Alors déjà, petit blind test sur vos connaissances en tube avec cœur d'enfant. En Amérique, dans les années 70.
1: Ah, moi, je suis nul en blind test.
0: Nul en blind test.
1: Je suis nul.
2: Mais moi, je vois les noms là-haut, je crois. Donc,
0: ah oui.
2: Donc, je peux tout dire
1: ah
2: ce
1: bah
2: que ça,
1: c'est Alice Cooper.
0: C'est Alice Cooper.
2: Chorale, ok, il est écrit entre parenthèses. Je sais pas si c'est le titre de la chanson. Mais...
0: En Angleterre.
2: Ça, c'est facile.
1: Ah,
2: c'est
1: incroyable.
0: Ça, c'est fou.
1: Ce
0: hein.
1: titre, il est
0: c'est le même producteur, en fait. Il avait fait Schools Out d'Alice Cooper, et après, il s'est dit, purée, ça marche bien aux Amériques.
2: Bien.
0: On va essayer en Angleterre. En France, ah bah, de grands moments de variété française avec des chœurs d'enfants.
1: Ah, quand on aura 20 ans. Je regarde
0: pas. Tu l'as chanté à l'école aussi, hein. Quand on aura 20 ans, alors de ville.
2: C'est quoi
1: Pierre Bachelet. Mais ouais. je crois que quand c'est sorti, j'étais déjà un peu grand, moi.
0: Mais non, t'as quel âge? T'as comme moi? T'es né au début des années 80?
1: Non. moi, je suis né dans les 70s, moi.
0: Non, ah bah, il ne les fait pas. Hein. Ouais. Il porte beau, ouais, Matt Pastor.
1: Ouais,
0: et Cabrel aussi l'a fait.
3: Si c'est vrai qu'il y a des gens qui s'aiment.
2: Ça ne connaît rien, à part Pink Floyd.
3: Alors il faudra leur dire.
0: Oui, mais toi, t'es né en quelle année, Jean-Yves?
2: 98, oh, Coupe du Monde. Ouais.
0: C'est l'année où j'ai eu mon bac, je suis dégoûtée.
1: 97, moi.
0: T'es beaucoup trop jeune.
1: 97, ouais.
0: Incroyable. Mais oui, 1 et 2 et 3-0, bravo, voilà. Enzo. Tout ça pour dire que donc, moi, la chorale de Skip the Use, je l'aime. J'étais très colère quand j'ai entendu le remix de Mossiman, parce que ça commençait comme ça et j'étais pas contente. Je dis, c'est qui cette vilaine qui remplace mes enfants?
1: T'inquiète, ils arrivent après, c'est la patience.
0: Ça y est, ils sont revenus.
1: Super meuf d'ailleurs qui a chanté là.
0: Mais oui, pardon, évidemment, je l'embrasse, elle chante divinement. Hein,
1: ouais,
0: mais
1: oui,
0: ma réaction, ça a été, mais où sont les gosses?
1: T'inquiète.
0: Et donc. Les chœurs sont de retour sur le nouvel album Love and Anxiety. Il y a une chanson qui s'appelle Bull.
1: Ah oui.
0: Et dessus, j'ai trouvé alors que tout était puissant. C'est-à-dire quand toi tu chantes, il y a Shane aussi. Va falloir le présenter, dire qui il est.
1: Alors Shane, c'est le vainqueur de la Nouvelle École, l'émission de rap qu'on a rencontré. Alors c'est très drôle. On l'a rencontré à une soirée où on était, et puis nous on est, bon, ceux qui nous connaissent, hein, on n'est pas forcément très très soirée, et au bout d'un moment, on se barre et puis bah lui il venait de gagner le, donc c'était un peu la star de la soirée quoi. Puis on s'arrache et puis je me casse, je prends mon beurre pour rentrer et là il court, il sort et puis il vient me voir et il fait ah ouais j'adore le Skip the Use et puis sur le coup je me dis bah et j'avais pas vu la nouvelle école et donc je me dis bah ok merci puis je me dis un peu je fous de ma gueule ou quoi puis là il voit un peu à ma tête que il me chante des chansons mais des vieilles
0: donc il connaît vraiment
1: il connaît vraiment puis après on
0: c'est
1: commence
0: rare,
1: à parler
0: c'est rare les rappeurs oui qui ont
1: mais moi je savais même pas que c'était
0: quoi.
1: Un rappeur j'étais là ouais. Je fais, et puis on parle et puis je me dis putain le mec est redoutablement cool en plus il était avec un de ses potes c'est sympa et puis il me dit donc ouais bah, j'ai gagné à la nouvelle école je fais un SMS à ma fille qui me déchire qui me dit mais putain t'es vraiment naze et tout et puis je me barrais et là le beurre il arrive et puis je lui dis, tu sais quoi, nous on est comme, enfin on fait la musique, vas-y, viens, on va au studio, on fait de la musique, t'as l'air trop cool, machin, et il a fait ok, et il est venu en studio, et c'était chambé, et on est reparti avec donc cette chanson, que, alors, il a rajouté donc ce couplet, il s'est mis dans la chanson,
0: ouais.
1: C'est une chanson particulière, Boule...
0: Boule Seuillère Taureau.
1: Ouais, c'est une chanson sur un sujet assez particulier. Enfin, c'est une façon, c'est toujours un prisme un peu particulier. C'est une chanson que j'ai écrite il y a longtemps. J'étais aux États-Unis il y a longtemps et je voulais écrire une chanson sur le. À la base, c'était un peu le regard, un regard féminin. Quand je parle, je voulais être une meuf. Et c'était l'expression américaine « Don't fuck with the bull so you get the horn ». C'est « N'embête pas le taureau parce que sinon tu te prends les cornes ». Et c'était la nana, je voulais écrire une chanson sur la nana qui dit « Ah, tu t'es bien foutu de ma gueule, attends, attends ». Tu sais ce côté genre « Attends ».
0: Oui.
1: Et c'est vraiment une chanson sur ça. Sur ça et en même temps sur le « J'ai souffert en fait ». En fait, tu m'as fait mal en fait. Et ça part de « Attends, tu vas voir » et tout doucement, plus le personnage parle, plus c'est « Mais en fait, tu m'as fait souffrir ». Et je trouvais ça... Et donc Shane s'est complètement mis dans le sujet. Où il a, et donc je le remercie encore parce qu'il s'est mis un peu dans cette vulnérabilité-là.
0: Ouais.
1: Et ce qui est assez rare pour les rappeurs, surtout aujourd'hui, de se montrer, de montrer cette facette-là. Et du coup,
0: les chœurs apportent aussi une part féminine.
1: Exactement. Et puis le côté aussi l'espérance de se dire. Et puis j'ai deux petites filles et que j'espère qu'elles diront aux gars Don't fuck with the bull, so you get the horns.

ça, c'est du beau Skip de Youth. Bravo messieurs, bravo. L'album, c'est Love and Anxiety, qui est disponible. Cinquième album de Skip the Youth. La chanson que vous venez d'entendre, c'est Bull. Et Matt, étant le chanteur et aussi le parolier officiel du groupe, on t'a très souvent demandé « Et alors, les chansons en français? Pourquoi vous chantez pas en français ?» etc. Reconnaissons quand même que dès le deuxième album, il y a eu « Être heureux ».

0: Mais c'est vrai que depuis, pas trop de chansons en français chez Skip the Use. Pourquoi?
1: Pourquoi?
0: Dites-nous pourquoi. On sait que t'es parfaitement bilingue, et ça s'entend quand tu chantes, ça s'entend quand t'écris, et puis t'as vécu aux États-Unis et tout, mais pourquoi?
1: Ben, en fait, déjà, nous, on vient de Lille. Ça commence, je pense, à la base, on vient de Lille, on est à 20 km de la Flandre, en Belgique, où on parle pas français.
0: C'est vrai.
1: Et c'est... nous, quand on était petits, c'est là où il y avait les meilleurs trucs. C'est pas compliqué. Gand, Lille, ça doit faire... je suis pas très bon là-dedans, mais ça doit faire 25-30 minutes de bagnole. Alors 30-40 kilomètres, tu vois, je sais pas. Ouais. Et à Gand, il y avait Case Choice, il y avait Solwax, il y a Charlotte de Witte, il y a Amélie Lance. Et c'est à 40 kilomètres. Et si tu veux, nous, quand on a commencé les groupes, quand on était très jeunes... J'ai commencé en 1993 et on allait jouer là-bas. Et en fait, bah, quand tu chantais en français, tu pouvais pas aller jouer en Flandre.
0: Non.
1: Et c'était là où c'était le mieux. Et j'ai tout de suite capté de me dire, putain, en fait, quand tu chantes en anglais, c'est cool, tu peux aller jouer partout. Parce qu'on jouait là-bas, on jouait en Hollande, on jouait en Allemagne, on jouait en France, on jouait, enfin.
0: Ouais,
1: donc, à la base, c'était juste un passeport pour jouer un peu partout. Et puis après, en grandissant, nous, c'est vrai qu'on utilise plutôt la langue. T'as capté depuis le départ. Nous, c'est vraiment les chansons. Quand on a fait être heureux, c'est parce qu'il y a eu les attentats de Charlie Hebdo. C'était pas, ça se passait à Paris. Ça avait mis la France. Donc c'était normal pour moi de le faire en français.
0: Ouais.
1: Parce que c'était et en plus à l'époque j'étais aux États-Unis. J'étais là, waouh. J'étais aux États-Unis et j'ai été faire une manif. Donc il y a eu plein de manifs à travers le monde.
0: Oui, le
1: clip d'être heureux, c'était que ça. On avait fait une manif à Los Angeles et avec tous les Français, tout le monde était autour de la France. C'était normal de la faire en français.
0: En français, ça avait du sens.
1: Quand c'est des sujets qui sont internationaux. Et puis après, il y a eu tout un truc, ce qui n'est pas du tout ta question. Mais l'évolution de la France, depuis 15 ans qu'on existe, je l'ai aussi vu arriver. Et c'est vrai que de plus en plus, on nous demandait « Pourquoi vous chantez pas en français ?» Alors moi, je répondais « Pourquoi on devrait chanter en français ? Ben, vous êtes français. » Je dis, ah oui, mais et alors ? Enfin, je veux dire.
0: Et tu manges que de la blanquette.
1: Il y avait un côté. Et puis, tu sais, ça devenait un spirit chelou qui arrivait un peu partout. Et moi, je suis un peu taquin, tu vois. J'étais là, je fais, ah bon, ben pourquoi ? Je veux dire, en France, il y a des gens, il y a plein de langues en France. En Bretagne, le breton, l'occitan, le ch'ti chez nous. Et on est tous français, c'est ça qui est. Pourquoi je devrais défendre l'identité nationale ? J'ai rien contre la francophonie. Moi, j'écris plein de chansons, j'écris des chansons. J'ai bossé avec Barbara Pravi, j'ai bossé avec plein de chansons. Et j'écris. Je participe à plein de chansons en français.
0: En français.
1: Donc, j'ai absolument rien contre ça. Je suis un grand fan de Brel, de Renaud. Mais ça me fait toujours marrer. Qu'on demande, tu vois, la langue, c'est un chemin, c'est pas une direction. Tu vois, et je pense que ça change tout. On va pas aller à une expo, tu vois, et dire à un peintre, ah, c'est super ce que t'as fait, mais pourquoi tu l'as fait en bleu? Fais-le en rouge. Tu vois, bah, pourquoi?
0: Oui.
1: Bah, parce que bleu, blanc, rouge, t'es français, donc c'est, pourquoi il y a du jaune là dans ton tableau? Tu vois, à un moment donné, c'est ridicule, en fait.
0: C'est vrai.
1: On s'en fout. La France, c'est un état d'esprit, c'est une fraternité, et aussi une liberté de penser, un respect des valeurs républicaines qu'on a. Et un texte, il est magnifique quand il est français, il est magnifique quand il est en breton. L'important, c'est qu'il soit magnifique. On s'en fout après. Enfin, en tout cas, moi, je m'en fous.
0: Enzo, on valide, non ?
2: Je valide totalement. En tout cas, la batterie, c'est ni en anglais, ni en français. Donc après, tu fais ce que tu veux.
0: C'est vrai, tu t'en sors de... Merci.
1: Ben, merci à toi de nous recevoir à chaque fois.
2: Merci
1: pour tous les artistes que tu fais découvrir sur tes émissions depuis le temps que tu fais de la radio. Je te le dis à chaque fois, mais vraiment, tu as lancé beaucoup d'artistes. Donc merci. C'est vraiment un endroit où on est ravis de venir. On est super bien accueillis. Et on peut. Enfin voilà, tu nous mets bien. Donc merci à toi de nous accorder du temps.
2: Merci beaucoup.
0: Merci. Vive Skip the Use!
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1: Un vendredi tranquille pour vous en ce qui concerne les différentes fermetures nocturnes, puisque forcément c'est le week-end qui arrive et donc il y a beaucoup moins de fermetures sur le week-end, aussi bien en ce qui concerne la route sur le périphérique parisien que sur les principaux axes pour rejoindre Paris. Ça se confirme une nouvelle fois, donc aucun souci à vous signaler concernant les routes. En revanche, il y aura quand même quelques coupures à prévoir pour ce vendredi soir et également pour ce week-end. Alors tout d'abord, la ligne C du RER qui est coupée à partir de minuit ce soir entre Gare d'Austerlitz et Dourdan. Ça va durer jusqu'à 3h du matin, il y a des bus de remplacement mis à disposition. La ligne J du Transilien qui est coupée elle aussi à partir de 21h ce soir entre Conflans-Sainte-Honorine et Mantes-la-Jolie. Il y a des travaux et des bus de remplacement. Et enfin, si vous êtes amené à prendre la ligne K, attention, ce week-end, le trafic sera interrompu sur la ligne entre Gare du Nord et Aulnay-sous-Bois en raison de travaux. Donc attention, évidemment, à ne pas vous laisser surprendre pour ce week-end. Ça concerne le 16 mai et également le 17 mai.
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3: Salut à toutes, salut à tous et merci d'avoir choisi ici pour passer votre samedi soir. Franchement, on est votre meilleur rancard. Franchement, je suis ravie que vous soyez là et je suis ravie aussi d'accueillir Camélia Jordana qui, vous connaissez le principe maintenant de l'émission du samedi, va venir partager avec vous les chansons qu'elle préfère. Elle les a choisies à la main et avec amour, rien que pour vous, pendant une heure. C'est Camélia Jordana, la boss de la musique sur votre radio ici. Et puis comme on est de grands vénards, on va découvrir ensemble sa toute nouvelle chanson. Allez, on y court. Et bonsoir Camélia.
4: Bonsoir.
3: Bienvenue dans Décibel, Camélia Jordana.
4: Merci.
3: Une nouvelle chanson qui s'appelle On se quitte.

0: chanson qui vient de sortir et qui est dans la droite ligne de Que ma peau, hein, qu'on avait découvert déjà il y a quelques semaines. Ça sent bon, le cinquième album, là.
1: On s'approche. Oui, mais il y a encore du travail.
0: Je sais, la dernière fois, j'ai posé la question à Camille. Alors, ce cinquième album, et je me souviens très bien, vous m'aviez répondu. Il sera prêt quand il sera prêt.
1: Ouais, vraiment.
0: Ce qui est une très bonne réponse. Mais donc là, voilà. En tout cas, on s'en éloigne pas. On chauffe.
1: On commence à chauffer tranquillement.
0: Alors, les nouvelles chansons, pour celles et ceux qui voudraient en entendre un petit peu plus, Camélia, vous organisez au Petit Bazar, qui est un endroit dans un très bel hôtel à Paris, dans le quartier du Marais, des concerts vraiment intimistes. Vous avez appelé cette série de concerts Marhaba, ça veut dire quoi ?
1: Marhaba, ça veut dire bienvenue en Algérie et en arabe en général, ouais.
0: Ok. Donc il y a déjà eu 4 dates au mois d'avril, 4 dates à venir en mai, 24, 25, 26, 27 mai, et puis 28, 29, 30 juin et 1er juillet. Donc encore 8 concerts. Est-ce que c'est l'occasion du coup pour vous aussi de tester des choses sur ces nouvelles chansons, de voir comment réagit le public ?
1: Ouais, quelle est l'idée ? C'est extraordinaire. J'en profite pour dire qu'il y a 2 concerts par soir, un à 19h30 et à 21h en fonction des dispos du public. Donc c'est trop chouette. Et nous en plus on plane x2 avec notre équipe, donc c'est trop joyeux. Et bah oui, en fait c'est hyper étrange parce que ça permet à la fois de faire découvrir les nouvelles chansons aux gens. En même temps il y a quelque chose de très familial,
0: ouais.
1: Parce que bah c'est des toutes petites c'est des rendez-vous mais avec une toute petite jauge, c'est-à-dire qu'il y a 60 places,
0: ouais.
1: Les gens sont assis par terre avec des coussins, enfin
0: on est un peu dans votre salon.
1: C'est exactement ça.
0: Ouais.
1: J'ai rêvé d'un moment comme ça avec mes potes d'amour avec qui on a monté le spectacle et le live, et il y a quelque chose de très simple. On se voit tous, on rit. Moi, je pleure un peu parfois parce que je suis assez émue en tant que ma propre productrice, quoi, d'avoir réussi à, en partant de ce rêve,
0: ouais,
1: de créer ce moment-là suspendu de proximité et de familiarité en musique avec les gens. On en a rêvé et on l'a rendu possible avec mes équipes chéries, donc c'est assez bouleversant.
0: Bon, Marhaba, les concerts intimistes de Camélia Jordana au Petit Bazar, fin mai, fin juin, 1er juillet, la billetterie est ouverte, mais vous l'avez compris, hein, ce qui est rare, il faut aller le chercher vite, parce que voilà, les billets partent très très vite. Bon, on va la découvrir en entier cette fois-ci, cette nouvelle chanson Camélia Jordana. On se quitte et puis ensuite on se quittera pas, parce que les histoires d'amour peuvent finir bien quand elles se passent à la radio, et on écoutera ensemble tout un tas de chansons que vous avez choisies pour nous. Pour le moment donc, On se quitte, c'est sorti cette semaine.

0: Mais quelle merveille, Camélia Jordana, nouvelle chanson, on se quitte. Oh, c'est génial. Alors, c'est pas un scoop ce que je vais dire. Il y a plein de gens qui l'ont dit avant moi. André Manoukian, un des premiers à l'avoir dit. Mais cette voix, Camélia Jordana, ce timbre.
1: Merci, Vivi.
0: C'est, oh là là, mais ça fait un effet. Moi, ça me file des frissons à chaque fois que je vous entends chanter. C'est, et j'ai remarqué que dans la sélection là, des chansons que vous avez choisies pour nous pour ce soir, il y a que des gens avec des timbres de voix, des voix qu'on reconnaît, mais en un quart de seconde. Ouais. C'est ça qui vous touche le plus ?
2: Le plus, toujours.
0: La voix.
2: Tout le temps.
0: Ça vous le fait quand des gens parlent aussi ?
2: Ah oui.
0: Ah oui.
2: Ah ouais, ouais, j'adore ça. Depuis gamine, avec ma sœur, un de nos jeux préférés, c'était de trouver dans quelle série la voix qui doublait tel acteur, doublait machin. Enfin, c'est vraiment.
0: Ah ouais.
2: On a un rapport à ça, ouais, qui est un peu poussé, quoi.
0: Et donc, oui, une voix peut-être imparfaite, mais unique. En tout cas, ça vous touchera plus que la perfection.
2: Ah oui, oui, il y a des artistes qui ont une technique extraordinaire, qui cartonnent, qui sont adulés et que j'admire énormément, mais qui me touchent pas du tout, parce que c'est parfait. Et du coup, j'ai pas l'impression d'entendre quelqu'un. Donc ça me touche moins.
0: Là, pour démarrer, pour le coup, c'est quelqu'un. Alors, c'est imparfait. Et on en parle à l'imparfait aussi, parce que malheureusement, elle nous a quittés. Mmh. Ça va faire 15 ans cette année. C'est Amy Winehouse. Mmh. Vous vous souvenez, Camélia, comment vous êtes tombée amoureuse de cette voix-là ?
2: Oui. Au début, quand elle est sortie, du haut de mes 14 ans, je me disais, mais c'est hyper facile ce qu'elle fait. Je sais pas pourquoi tout le monde. N'importe quoi. Vraiment très tranquille, quoi. 14 ans.
0: Très ado.
2: Droite dans ses bottes. Ouais, exactement. Très ado, quoi. Et puis, en fait, non, mais je me suis mise à chanter ses chansons et je me suis dit, mais quelle déesse. Je l'aime trop. Je l'adore, quoi. C'est une icône. Elle est extraordinaire.
0: Alors elle, un petit peu comme la chanson qu'on vient d'entendre, la vôtre, on se quitte, beaucoup de ruptures
2: trop
0: dans sa discographie, et notamment le fameux album Back to Black qui était vraiment entièrement consacré à ça, à sa rupture avec Blake, qui était son mec, puis après qui est devenu son mari, puis qui a causé sa perte. Enfin, vraiment, c'est une histoire qui est terrible. Ouais. Est-ce que vous pensez maintenant, avec le recul, maintenant que vous n'êtes plus l'ado de 14 ans, qu'en fait, quand en amour, c'est vraiment terrible, c'est vraiment la merde, c'est là aussi qu'on peut sortir les meilleures chansons de soi?
2: Non, pas que, heureusement.
0: Ouais.
2: Non, parce que quand ça se passe super bien, on peut aussi sortir des magnifiques chansons de soi. Hein.
0: Ouais. Bon, ça, c'est rassurant.
2: Enfin, après, oui, forcément, quand on va pas bien, on est très inspiré, ça c'est sûr. Parce que quand on va pas bien, il faut sortir plein de choses, du coup. Donc ça donne plein de chansons. Mais quand on va bien aussi, on est très inspiré.
0: Là, en tout cas, c'est une des chansons d'Amy Winehouse. Déjà, c'est une reprise. Ouais. Et c'est une des chansons où on sent le plus de joie.
2: Ouais, exactement.
0: Donc, joli choix, la chanson s'appelle Valérie. Amy Winehouse, choisie pour vous par Camélia Jordana.

0: Winehouse et Valerie. Ça fait du bien de réécouter sa voix.
1: Ah ouais, toujours.
0: Toujours avoir une Winehouse. Et puis la transmettre aussi aux générations suivantes. Mmh. C'est important. Parlant de transmission, il y a une chanson qui arrive. Alors je peux vous dire, les amis, que mon conseil d'éducation numéro 1, c'est d'écouter la chanson qui suit, grâce à Camélia Jordana. Avec vos enfants, filles ou garçons, les gens que vous aimez, vos petits-enfants, neveux, nièces, tout le monde doit écouter « Dieu est grande » de Youssoupha. Alors, Youssoupha, c'est un rappeur. Vous avez des liens, Camélia, avec le rap, avec les rappeurs, pas forcément sur vos disques, mais en tout cas dans vos familles musicales, on va dire.
1: Bah, assez peu, en fait. Il y a
0: Fianso, par exemple, à qui je pense, avec qui vous avez tourné au cinéma.
1: Si, oui,
0: tous les deux musiciens et acteurs.
1: Oui, c'est vrai, complètement. Mais pas, franchement, à part Sofiane, j'ai pas beaucoup de rappeurs autour de moi, j'avoue.
0: C'est vrai.
1: Non, ouais. Sofiane, en plus, ce qui est complètement improbable, c'est qu'on entendait parler l'un de l'autre depuis des décennies, quoi. par plein de potes en commun, des collègues en commun, des camarades, des gens de l'industrie musicale, etc. Et qu'on a fini par se rencontrer via le cinéma. Donc, improbable. Mais c'est vrai que non, finalement, j'ai pas tant de rappeurs que ça autour de moi.
0: Et vous en écoutez du rap ?
1: J'en ai beaucoup écouté. J'en ai énormément écouté pendant ma vingtaine, ouais. Enfin, gamine aussi, j'écoutais énormément Skyrock. Gamine, vraiment au collège, mais je ne faisais que ça, j'aimais trop. Et j'ai arrêté. Et puis, je m'y suis remise. Vers 23 ans, je pense, j'ai commencé à écouter toute la clique de j'ai commencé à écouter du vieux hip-hop et puis après je me suis mise à écouter le rap de ces années-là, quoi, des années 2010, toute la dizaine là qui a renversé le rap en fait
0: et qui en a fait la musique numéro 1 en France. Hein.
1: Ouais, en France et puis aux États-Unis aussi beaucoup des gens comme Kendrick Lamar à l'époque qui faisait de la musique qui était aussi belle que celle qu'il fait aujourd'hui mais qui était moins populaire.
0: Bien sûr.
1: Et donc moins accessible. Donc c'était un mec qui mettait tout le monde d'accord, tant les jazzmen que les aficionados de rap. Il y avait des gens comme Gucci Mane, il y avait tous les ASAP, il y avait toute cette clique là qui naissait comme ça, qui popait comme des petits pop-corn de joie, de beauté et qui essayait des nouvelles choses et qui ont quand même vraiment retourné le rap à cette époque, quoi. Puis il y avait toute la trap et tout ça.
0: Ouais, il y avait beaucoup de choses.
1: Ouais, c'était dense cette époque-là.
0: Et là, la chanson qui arrive, donc pour le coup, je trouve qu'elle transcende un peu les styles parce qu'alors oui, Youssoupha, le rappeur en question, bon bah c'est un rappeur
1: et un grand auteur.
0: Un grand auteur, un lyriciste, dirait-il. Et cette chanson, Dieu est grande, c'est une chanson qu'il adresse à sa fille, Imani, mais par extension à toutes les filles, toutes les femmes, et puis tous les gens aussi qui ont des femmes autour d'eux. Donc en gros, c'est une chanson pour tout le monde. Oui. Vous l'avez choisie pour la faire passer, la transmettre aussi.
1: En fait, j'ai découvert Youssoupha, en tout cas son immense talent. J'ai réalisé surtout que je ne le connaissais pas. On s'est croisés sur une émission de radio, d'ailleurs, à la maison de la radio. Et je crois que c'est cette chanson-là qui est passée. Je disais, mais c'est sublimissime, c'est monstrueux. Enfin, je savais pas, en fait.
0: C'est incroyable, cette chanson.
1: Et on a un peu, on s'était croisés quelques fois, mais sans jamais trop se rencontrer. Et justement, à cette émission, on s'est dit, mais c'est complètement débile. Pareil, un peu comme avec Sofiane, quoi, qu'on se soit jamais vraiment vu. Enfin, tellement raccord sur tellement de couches différentes. Enfin, un peu fou, quoi, de s'être jamais croisé. Moi, d'habitude, je suis toujours celle qui ouvre sa bouche sur ci, sur ça. Là, j'avais même pas besoin de parler, tout sortait de lui. Je sais, ah, c'est génial, c'est formidable.
0: C'est
1: il faut ramener Youssoupha tout le temps. En fait, il faut toujours avoir Youssoupha avec soi. Dans
0: c'est
1: la
0: lui
1: ville,
0: le vrai ministre promos. Des droits des femmes.
1: Ah ouais, c'est trop stylé, quoi. Mais pas que des femmes, en plus. Ouais. Enfin, vraiment, au taquet, quoi. J'étais là, genre, mais yes. Et donc, du coup, je me suis dit, bon, il serait temps de se réveiller, madame, et d'écouter enfin le travail de ce grand artiste. Et donc, j'ai écouté tout cet album. Et par chance, je l'ai recroisé derrière. Je crois que c'était après, si je vous dis pas de bêtises, je pense que c'était après le spectacle de Walidia.
0: Ouais.
1: Et on s'est croisés. Du coup, je suis allée le saluer à nouveau et lui dire à quel point j'avais adoré cet album, à quel point j'étais tellement heureuse de découvrir sa musique parce que, ben voilà, peut-être que ça aurait pas eu la même saveur pour moi plus jeune et que, en tout cas, voilà, je me mets vraiment au rang des grands artistes français et des grands auteurs contemporains et je trouve que cette chanson en est l'une des sublimes preuves, quoi.
0: L'album, c'est Amour suprême et la chanson Dieu est grande. Youssoupha est dans Décibels.

0: voilà, que voulez-vous dire après ça? Bravo Youssoupha.
1: Ah ouais, et merci.
0: On se réjouit que cette chanson soit single d'or. Voilà, l'album de Youssoupha, Amour Suprême, ayant été snobé par les Victoires de la Musique, c'est complètement con.
1: Ah waouh.
0: Voilà. Ouais, il n'y avait aucune nomination pour lui, alors que l'Amour Suprême, c'était quand même un album de dingue.
1: Un bijou.
0: Et ben voilà, le public a raison et donne un disque d'or à Youssoupha, et c'est une bonne chose. Il sera en tournée sur les festivals d'été. À suivre dans Décibel, un petit tour au Brésil, un autre en Algérie, et puis aux États-Unis aussi, en Espagne. Oui, c'est bien, on voyage pas mal avec la playlist de Camélia Jordana. À tout de suite, les amis.
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0: Et vous passez votre samedi soir avec Camélia Jordana sur votre radio ici. D'habitude d'ailleurs, Camélia, vos samedis soirs, ça ressemble à ça? Écoutez plein de musique ou alors vous faites autre chose?
1: J'aimerais bien.
0: Ah ouais, c'est vrai.
1: J'aimerais bien, mais ça c'était il y a longtemps.
0: Ah là là, c'est fini maintenant. Mais vous avez quand même encore le goût de la musique, alors je mets d'énormes guillemets, mais comme un loisir, ou est-ce que vous êtes
1: toujours
0: tellement dedans? En plus là, vous êtes en train de bosser sur un nouvel album. C'est pas que le travail, la musique.
1: Non, j'écoute tout le temps de la musique. C'est la première chose que je fais en arrivant chez moi, c'est que je mets de la musique. J'allume la lumière et je mets de la musique.
0: Oh, ça me plaît.
1: Non, je mets tout le temps de la musique, j'aime trop ça, c'est trop important la musique.
0: Il y a Chico Buarque dans votre sélection pour nous ce soir, grand artiste brésilien. La musique brésilienne, c'est marrant parce que c'est par vague en France. Il y a des modes et puis après, il n'y en a plus du tout. Puis après, ça revient un peu. Comment c'est rentré dans votre vie?
1: C'est marrant, je ne me rends pas du tout compte du rapport du marché à la musique. C'est vrai, c'est intéressant. Celle-ci particulièrement, c'est vraiment celle qui m'a fait adorer la musique brésilienne. Comme Chico Buarque, immense musicien, ouais, d'une beauté effrayante.
0: Ah bah quand on regarde la pochette de l'album, là c'est son quatrième album, on est en 70 et ça fait mal aux yeux.
1: Et même aujourd'hui,
0: oui,
1: c'est vrai que le type a plus de 70 ans,
0: oui,
1: c'est une bombasse.
0: C'est vrai.
1: Il est, je comprends pas. En tout cas, en plus d'être une espèce de bombe d'humain, c'est un musicien absolument extraordinaire avec une voix d'or. Et cette chanson-là, je l'ai découverte quand j'avais 16-17 ans, je pense, avec toute la bande de Babi XL et toute la clique de mes mentors et amis chéris avec qui j'ai passé les premières années de ma vie d'artiste et qui m'ont fait découvrir en fait tous ces artistes qui aujourd'hui font partie de mon ADN et dans mon ADN depuis mes 16-17 ans. Grâce à cette fine équipe, il y a notamment cet album et cette chanson.
0: Ah, ça s'appelle Nao Falad et Maria. Pardon pour mon accent. N'oubliez pas que j'ai fait allemand en LV2, donc je suis complètement désarmée face au portugais. Mais ça veut dire ne me parlez pas de Maria. Donc c'est encore une histoire d'amour qui a mal tourné, cette chanson. Mais c'est une merveille. Et pour le coup, c'est de la musique brésilienne, mais qui n'est pas de la musique de festival et de carnaval de Rio.
1: Ah là, quoi. C'est pas la teuf, là.
0: C'est pas du tout la teuf.
1: C'est pas la teuf.
0: Mais c'est d'une beauté.
1: Les cordes et tout, c'est ouf.
0: Chico Buarque, choisi par Camélia Jordana, qui vous aime et qui vous soigne en ce samedi soir.

0: En écoutant cette chanson de Chico Buarque, Nao Fala Dje Maria, je vous regardais, Camélia Jordana, les yeux clos, les mains jointes, et il se passait vraiment un truc, non mais j'ai l'impression cosmique, ça vous fait un effet physique, la musique.
1: Mais ça me fait trop de bien.
0: Et alors, est-ce qu'une chanson que vous n'aimez pas ou une musique qui vous stresse, ça peut vous faire quitter un lieu?
1: Ah oui, c'est horrible. Ça. Ah ouais, ouais, c'est ouais. Terrible.
2: Vous pouvez pas faire abstraction
1: non,
2: de la
1: je
2: musique.
1: Je suis incapable. Ça agit sur l'eau de mon corps instantanément et sur ma fréquence vibratoire.
2: Bon, bah là, on vibre bien ce ah soir ouais. dans Décibels.
0: Ah ouais, hein. Oh. Ça, c'était très très très très beau.
1: Et puis du coup, je comprends mieux mais mon délire avec les cordes là sur le prochain album.
0: Ah info. Noté prochain
1: non,
0: album.
1: Mais je comprends mieux en fait. Ça faisait longtemps que je l'avais pas écouté. Ouais. Et ben là, du coup, je comprends. En fait, il y avait ça dans les tuyaux.
0: C'est ça.
1: Dans les dossiers.
0: Dans l'ADN.
1: Dans l'ADN. Ça y est, j'ai capté.
0: Alors, il y a aussi forcément la langue arabe ou Darija, qui est l'arabe algérien, ouais. Ça, dans vos chansons.
1: Le dialecte, en fait. Voilà. Il y a la Darija algérienne, la Darija ouais. marocaine, la Darija tunisienne. Mais oui, en gros, c'est l'arabe dialectal qui est parlé.
0: Ça.
1: Les différents arabes dialectaux qui sont parlés, du coup.
0: Dans le Maghreb.
1: Ouais, exactement, ouais. Au Maghreb.
0: Et alors, donc il y en a dans vos chansons depuis quelques années. Parfois c'est juste une petite évocation, parfois c'est carrément des chansons bilingues, voire trilingues, parce que vous rajoutez aussi de l'espagnol. C'est ça d'avoir une triple culture, hein, comme vous. On va écouter tout à l'heure Que ma peau, c'est pour ça que je le dis. Mais avant, là on va écouter Waran Waran, c'est Khaled. Et je pense que c'est le premier, pour le coup, à avoir fait des tubes en France, 100% en arabe.
1: C'est l'un des premiers qui a cartonné, ouais, hein. Ouais, c'était les années 90, le ouais. Raï s'exporte, le raï algérien s'exporte, et pas qu'en France, il s'exporte dans le monde entier. Ouais. Et donc les chanteurs algériens, une poignée bénie, se retrouvent à s'exporter et à pouvoir voyager dans le monde entier, à pouvoir faire des concerts de raï. Et on a Khaled, en effet, qui est l'un des premiers, mais non, en fait, le premier, c'est vrai, avec Mamie, à peu près
0: oui,
1: en même temps, les deux premiers chanteurs algériens qui font vraiment du raï et qui viennent tout cartonner quoi, en France, et c'est trop chouette. Et puis, après ça, il y avait aussi un, deux, trois soleils qui avaient cartonné
0: en 98
1: avec le chef Khaled, l'immense Rachida, qui lui cartonnait dans le monde entier, non pas en tant que chanteur de raï, mais en tant que rockstar,
0: oui.
1: Et cartonnait en tant que chanteur de raï uniquement en France, et Faudel. Et donc c'était un trio exceptionnel.
0: Un, deux, trois soleils, c'était quelque chose.
1: C'était hein, un
0: des meilleurs albums live de tous les temps. Mmh. Mais donc pour revenir à Khaled, pourquoi cette chanson-là? C'est le même album que Aïcha, celui-là. Mmh. Donc c'est vraiment un succès énorme, et voilà, des chansons en arabe qui passent à la radio toute la journée en France, mais de rien, c'est pas rien.
1: Ah bah,
0: on parlait de triple culture tout à l'heure.
1: C'est toute une époque, ouais.
0: Bah, ouais, non, mais ça doit faire plaisir quand même de se dire j'entends une partie de ma culture qui n'était pas dans les médias traditionnels et qui finalement y est. Il y a pas un côté fierté quand même?
1: Évidemment que si, et puis il y a surtout un côté représentation.
0: Oui.
1: C'est-à-dire que c'est aussi ça qui explique une partie de l'immense succès d'un, deux, trois soleils.
0: Oui.
1: C'est que pour la première fois, l'Algérie a un succès populaire médiatique en France. Et ça, historiquement, c'est hyper important. Et puis malheureusement, bon bah après 2001, et malheureusement en tellement de points.
0: Les attentats du 11 septembre,
1: c'est une folie à quel point ça a bousculé.
0: Ça a aussi bousculé ça, en fait, la visibilité, la représentation et la représentativité
1: de tous ceux qui étaient susceptibles d'être assimilés.
0: Mais alors, on rappelle que Ben Laden n'est pas algérien.
1: Voilà. Yes.
0: Non mais pour les gens qui se demandaient.
1: Ah là là, Emily Mazoyer, ma star, c'est pas moi qui l'ai dit, mes amis.
0: On a les infos, on a les dossiers, on a cherché, rien. Il a jamais mis les pieds à Oran, rien.
1: Ah yes, ah je suis trop contente d'être venue. Déjà, j'étais contente d'être venue là, mais alors là, franchement, Emily, merci. Ça fait beaucoup de bien.
0: Remettons l'église au milieu du village, Camélia Jordana.
1: On est d'accord.
0: C'est comme
1: on est
0: ça
1: d'accord.
0: Qu'on fait.
1: Il n'est pas algérien aux dernières nouvelles, mais malheureusement, ouais. Les Algériens et toute culture s'approchant de près ou de loin à ce qui était assimilé comme arabe dans le cerveau occidental a été en fait mis sous le tapis. Et en effet, ça fait presque 15 ans maintenant qu'on n'entend plus d'Arabes, d'Algériens, de Marocains, de Tunisiens sur les ondes françaises. Donc là, ça commence à peine un petit peu à se réouvrir. Donc c'est trop joyeux, quoi.
0: Ça fait plaisir.
1: Il était temps, c'est chouette.
0: À lui, il est Algérien. Khaled, on l'écoute avec Waran. Waran, je prononce mal. Vas-y, Camélia.
1: Tu es vraiment très proche. Waran, qui veut dire Oran.

0: On était à Oran avec Khaled à l'instant et Camélia Jordana qui choisit notre musique ce soir. Je disais tout à l'heure qu'il y avait dans votre répertoire de plus en plus souvent des chansons bilingues, trilingues. C'est le cas de celle qu'on va écouter maintenant, Que ma peau. Voilà, qui est l'avant-dernière sortie, hein, puisque la toute nouvelle, On se quitte, on l'a écoutée tout à l'heure.
1: Oui.
0: Que ma peau, ça fait partie des titres que vous jouez dans vos petits concerts intimistes au Petit Bazar. Il y en a déjà eu 4 et 8 sont à venir, enfin 8 dates avec 2 concerts par date. Les 24, 25, 26, 27 mai, les 28, 29, 30 juin et 1er juillet, c'est à Paris pour le moment au Petit Bazar. Donc cette chanson-là, comment réagissent les gens qui sont là sur Que ma peau?
1: Bah, c'est très étonnant pour moi parce que ils la connaissent vraiment, quoi. Donc c'est...
0: Bah oui, bah elle est sortie, en plus il y avait un clip canon, donc oui, elle a beaucoup circulé.
1: Merci. Oui, mais ça fait drôle de voir que les chansons prennent vie, parce que quand on crée tout toute seule avec son équipe, je veux dire qu'il n'y a pas un autre label que soi et ses équipes derrière, ça c'est comme si ça ajoutait encore plus de distance et qu'en même temps ça rapprochait du public, parce qu'il y a un truc de l'ordre de l'artisanat, de la fabrication qui est... Mais du coup ça représente tellement de travail qu'on dirait que c'est vraiment le bout du bout du bout de la chaîne, le moment où le public vraiment... Il y a encore plus d'étapes, en fait, avant, entre le moment où on crée la chanson et le moment où le public la reçoit.
0: Ouais.
1: Et du coup, le fait qu'il y ait autant de nouvelles étapes, ça fait comme si ça rendait la rencontre de la musique et du public pas réelle jusqu'au moment où finalement on est sur scène. C'est difficile de le trouver concret, en fait, ce lien-là. Et là, le fait de voir les gens chanter la chanson... Dans toutes les langues, en plus. Enfin, c'est trop beau. C'est ce que j'avais déjà expérimenté sur Lost, mon troisième album, dans lequel je chantais déjà en français, en anglais et en delja. Et j'hallucinais de voir plein de gens de plein d'âges, plein de couleurs, plein de têtes, plein de genres, plein de tout différents. Et de les voir chanter en français, en anglais et en delja des chansons qui passaient pas du tout à la radio, dont les clips ne passaient pas à la télé. Je me disais, mais c'est dingue. C'est un vrai soutien, quoi, un vrai lien, en fait, avec les gens. C'est trop beau.
0: Et ce lien continue et se renforce. Que ma peau, Camélia Jordana, est en décibels.

0: Que ma peau, Camélia Jordana Mostard. Vivement cet album. Hein. Je sais qu'on s'est pas mis de deadline, Camélia, sur la sortie du disque, mais je pense que le pays est prêt.
1: Voilà. Simplement.
0: Je passe le message.
1: Trop mignonne, merci Vili.
2: Non mais
1: sachez que vraiment je fais de mon mieux,
0: ouais.
1: Et j'y travaille ardemment.
0: Ouais.
1: Sincèrement.
0: Mais c'est pas rien d'être à tous les postes aussi, c'est vrai.
1: C'est voilà. Ça. Et puis il y a pas. J'ai la chance qu'il n'y ait en plus pas que la musique dans ma vie.
0: Cinéma.
1: Ouais. Il y a le cinéma en tant qu'actrice, en tant que réalisatrice. J'écris maintenant des films. Je m'amuse énormément. Et puis il y a un projet d'opéra contemporain. Enfin bon, il y a plein de choses magnifiques. Mais donc du coup, comme dirait très justement ma mère, on ne peut pas être au four et au moulin.
0: Elle a bien raison. Voilà. Jessie Reyez. Alors, ça, c'est une artiste que j'aime beaucoup, mais qui n'est pas encore suffisamment connue en France.
1: Ah ouais, c'est vrai, je me rends pas compte.
0: Non, elle fait pas
1: d'énormes
0: concerts. Oh. Elle fait des petits, elle fait des concerts dans des petites salles qui sont archi pleines.
1: Elle joue où, genre, pour avoir une idée?
0: La dernière fois, c'était la salle Pleyel à Paris.
1: Ah ouais, tiens, j'aurais pas dit
0: au mois de septembre. Donc voilà, ça reste encore
1: génial.
0: Un peu confidentiel. Oh. Ben Sarah, qui ce soir est à la console pour l'émission, elle y était. Oh. Et elle confirme que oui, c'était génial, Camilla.
1: Oh, ben, ouais. Quelle chance. Très bon choix, Sarah, bravo.
0: C'était en septembre dernier. Mais moi, je me souviens avoir découvert Jessie Reyez et sa voix et son côté...
1: Baddy.
0: Ouais, badass.
1: Ouais, de ouf.
0: Elle était en duo avec Eminem sur une chanson qui s'appelait Coffin. C'était une chanson à elle et c'est Eminem qui venait sur... sa chanson, voilà, en guest. Et c'était, les paroles, c'était « On s'aime tellement fort et on est tellement barré qu'il faudra un cercueil à deux places pour nous. »
1: Willy.
0: Wow ! Et je m'étais dit « Wow, la fille !» Et elle est incroyable. Et encore, je le disais sur votre voix, on le disait sur la voix d'Amy Winehouse, encore une voix, un timbre jamais entendu nulle part ailleurs. Jessie Reyez, qu'est-ce que ça vous fait, Camélia ? Voilà.
1: Alors, particulièrement cette chanson. J'adore Jessie Reyez, ses premières chansons quand elles sont sorties. Au début, j'ai eu du mal au début. Je me disais, oh là là, mais il y a beaucoup d'effets. Et en fait, au moment où j'ai vu des vidéos d'elle en train de chanter, j'ai vu comment elle chantait. J'étais en mode, ah oui, non, en fait, non, c'est pas des effets, c'est vraiment sa manière de chanter, c'est vraiment sa voix qui est comme ça.
0: Ouais.
1: Et donc, ça m'a fait prendre goût à sa manière de chanter. Et j'ai adoré, du coup, j'ai tout écouté. Et Couldn't Be Me a été mon titre de l'été dernier. Mais vraiment, je l'ai saigné. Je pense que tous mes potes et toutes mes potes ont des vidéos de moi hurlant au volant cette chanson. Vraiment, j'hurle. Là, il n'y a plus de « je suis chanteuse » et tout, pas du tout.
0: Non.
1: J'hurle, je braille, comme on dit dans le sud. Vraiment, je braille Jessie Reyez. Et je crie même juste des énormes « ah » entre les phrases. Enfin, je suis tarée quoi, sur cette chanson, elle me rend folle, je l'aime trop. Et je trouve ça tellement important ce qu'elle dit, mon Dieu. C'est une femme libre qui choisit de le rester. Et c'est trop stylé.
0: Elle s'appelle Jessie Reyez. Je vous envie, si vous ne la connaissez pas encore, parce que vous allez la découvrir maintenant.

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1: Est-ce que, comme dans les chansons de Jesse Reyes, dans les vôtres, Cabella Jordana, si on vous envoie un vocal un peu marquant, on peut se retrouver dans...
2: Ah oui.
1: Ah ouais, vous faites ça.
2: Ah, j'ai fait ça dans Lost. Ouais. La fin de mon album, c'était ma tante Fadila. Mmh. Ouais, ouais, ouais, ouais.
1: J'adore.
2: Ah ouais, ouais, moi aussi, j'adore ça. Je trouve ça tellement, tellement joli.
1: C'est ou alors on peut le faire de manière vengeuse. Prince l'avait fait avec un message que un patron de maison de disque lui avait laissé.
2: Ah yes.
1: Ça peut être drôle.
2: Smart.
1: C'est ça. Donc oui, faites attention quand vous envoyez des vocaux à Camila Jordana, les amis. Rosalía, il faut qu'on parle d'elle parce que c'est un phénomène. Voilà une femme espagnole qui chante principalement en espagnol. Et oui, aussi incroyable que ça puisse paraître, en fait, c'est quand elle a fait ses premiers succès, tout le monde disait « Ah, c'est fou ça, il y a des chanteurs en Espagne, ils ont du succès en chantant en espagnol. » C'est dingue. Hein, comme,
2: c'est magnifique.
1: Quand on ne chante pas en anglais, on est presque, au départ, condamné à ne pas faire carrière dans le monde. Et puis quand finalement ça se passe, tout le monde dit « Ah bah oui, c'est normal. » Rosalía, est-ce que vous l'avez vue sur scène ?
2: Évidemment.
1: Ah, alors, est-ce que c'est le phénomène qu'on décrit ?
2: Oui, oui. Ah oui, oui, moi ça m'a resituée dans la vie.
1: Ah, carrément ?
2: Ah oui, oui. Genre comme son album, comme...
1: Ouais, expérience de vie, quoi.
2: Ah oui. Ah oui, oui, oui, oui.
1: Mais,
2: oui.
1: Mais pourquoi, comment ?
2: Bah parce que tout est d'un niveau d'exigence, de qualité, de travail, d'émotion, de force, de proposition artistique. C'est-à-dire qu'on se retrouve avec une flamme qui chante du flamenco en faisant des pointes, telle une danseuse étoile professionnelle, pendant plus de 5 minutes, pendant qu'elle chante en coréen avec la voix de Rosalía.
1: Oui, c'est incroyable.
2: Avec une scéno surréaliste, et c'est sublime. Et c'est pas une scéno... Il n'y a pas de la pyrotechnie et compagnie, c'est très simple et c'est très beau. Et c'est bouleversant. Et donc c'est une grosse leçon, parce que c'est vraiment une artiste qui arrive à moi m'élever, quoi. Vraiment. Elle me donne vachement de force. En tant que femme et en tant qu'artiste, parce que du coup elle dit peu importe où on est, on peut toujours avoir de nouvelles envies, travailler encore plus fort, faire quelque chose de différent à chaque fois et faire mieux.
1: Et on sent que vous tendez vers ça aussi en ce moment.
2: En tout cas, ça m'inspire. Ouais. Je trouve ça très inspirant.
1: Et est-ce que vous réalisez que vous procurez ça aussi à des gens qui vous écoutent ? Vous parlez de force, vous parlez d'inspiration. Est-ce que... Alors, je ne sais pas si on y pense quand on est en train de fabriquer de la musique, mais par exemple, quand vous êtes sur scène, là, il y a ces concerts intimistes à Paris. Mais j'ai vu sur votre compte Instagram, parce que je vous suis évidemment assidûment, les concerts aussi en Algérie. On sent bien que les gens, ils sont en lien, mais complètement avec vous. Même au milieu d'une chanson, hein. Si ça réagit dans la salle, pas de problème, hein, vous rebondissez et tout. Enfin, il se passe vraiment quelque chose.
2: Ah bah oui. Et c'est ça qui est rigolo.
1: Donc vous le sentez bien que ce lien et que cette force, elle est dans les deux sens. Hein.
2: Je m'en rends compte en effet sur scène pendant les concerts, parce que c'est vrai qu'il y a il y a un lien, comme on disait, qui est concret. Ouais. Et donc tout de suite après les concerts, même pendant, mais particulièrement après, quand on échange avec les gens, en fait, c'est hyper beau, hyper touchant, les témoignages, en effet, que je reçois, et de voir, par exemple, là, j'en profite pour embrasser une certaine Myriam que j'ai rencontrée, figurez-vous, au concert de Rosalía.
1: Ouais.
2: Qui m'a reconnue, qui était elle-même avec sa sœur à ce moment-là, et qui est venue me parler, qui m'a fait un très beau témoignage quant à sa propre identité et ce que du coup je pouvais représenter dans le paysage médiatique, artistique, etc. Et le parallèle qu'elle pouvait faire justement avec Rosalía, même si attention, on est bien loin, mais et ça m'a assez bouleversée. Et ben en fait cette Myriam a suivi, parce que elle était trop mignonne, donc j'en ai profité pour lui dire du coup si ça te parle, Je sors, voilà, il y avait, c'était juste avant la sortie de Que ma peau.
1: Oui.
2: Et je lui dis, voilà, jette un œil, il y a un très beau clip qui arrive, on a travaillé dur, et puis justement, par rapport à ce qu'on raconte de nos identités et tout ça, c'est dans cette lignée-là, cet héritage. Et ben, elle est venue me voir hier soir en concert.
1: Oh!
2: Et elle, et, ouais, et elle m'a bouleversée parce qu'elle m'a dit, donc elle s'est rappelée à moi. Et je me suis dit, ah putain, mais je me suis dit que pendant le concert, ton visage me disait quelque chose, mais j'arrivais plus à te situer. Et j'avais ma sœur à côté de moi en plus. Donc je lui ai dit, bah voilà, c'est mon tour de te présenter ma sœur. Et elle m'a dit, vraiment, je voulais dire merci parce que tu m'as donné la force de m'interroger et d'aller encore plus profondément sur les questions d'identité que je me posais déjà suite à notre conversation. J'ai digué ton travail, des podcasts, des trucs. Et du coup, ça m'a donné la force d'écrire un livre avec mon meilleur pote gay sur nos identités à tous les deux. Et ça m'a bouleversée. Je me suis dit, waouh, mais quel... Enfin, l'art, quoi.
1: Quelle vie, hein.
2: Non, mais quelle vie on mène. Non, c'est nos métiers, quoi. Nos métiers dans la vie, c'est de faire du lien. Et ça peut donner des moments comme ça. En fait, c'est trop beau.
3: Merci Camélia Jordana. C'est la dernière chanson ce soir de l'émission. Merci. Nos quedamos solitos, pardon pour mon accent.
2: C'est ça, c'est exactement ça. Nos quedamos solitos aussi.
3: Et à bientôt.
2: Merci infiniment, Émilie. Merci,
3: à bientôt. La suite. Ouais, merci.

0: s'appelle Rosalía et elle fait partie de la sélection de ce soir de notre chère Camélia Jordana qui était l'invitée de Décibel. Alors n'oubliez pas donc la nouvelle chanson de Camélia qui est disponible, On se quitte, sortie il y a quelques jours, elle suit que ma peau et elle annonce donc un nouvel album qui sera formidable et les concerts de Camélia Jordana à Paris au Petit Bazar, on l'attend évidemment partout en France l'année prochaine. Merci à l'équipe de Décibel, il y avait ce soir Mathilde Mallet, Sarah Bécard, Elodie Bianca Maria et Franck Moilier. À demain.
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3: Un vendredi tranquille pour vous en ce qui concerne les différentes fermetures nocturnes, puisque forcément c'est le week-end qui arrive et donc il y a beaucoup moins de fermetures sur le week-end, aussi bien en ce qui concerne la route sur le périphérique parisien que sur les principaux axes pour rejoindre Paris. Ça se confirme une nouvelle fois, donc aucun souci à vous signaler concernant les routes. En revanche, il y aura quand même quelques coupures à prévoir pour ce vendredi soir et également pour ce week-end. Alors tout d'abord, la ligne C du RER qui est coupée à partir de minuit ce soir entre Gare d'Austerlitz et Dourdan. Ça va durer jusqu'à 3 heures du matin, il y a des bus de remplacement mis à disposition. La ligne J du Transilien qui est coupée, elle aussi, à partir de 21h ce soir entre Conflans-Sainte-Honorine et Mantes-la-Jolie. Il y a des travaux et des bus de remplacement. Et enfin, si vous êtes amené à prendre la ligne K, attention, ce week-end, le trafic sera interrompu sur la ligne entre Gare du Nord et Aulnay-sous-Bois en raison de travaux. Donc attention, évidemment, à ne pas vous laisser surprendre pour ce week-end. Ça concerne le 16 mai et également le 17 mai.
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4: D'avoir choisi votre radio ici, c'est Willy bien déjeuner chez vous, numéro 1051.
5: Oh là là,
4: village, mes amis, bonjour la tribu.
5: Bonjour.
4: Alors, qui est là aujourd'hui? Nicolas Malabeuf, notre enfant de la télé. Bonjour mon bon Nicolas.
6: Bonjour Willy, bonjour tout le monde.
4: Et Fabien Emo, notre geek. Bonjour mon Fabien.
6: Bonjour Willy, bonjour à tous.
4: Et bienvenue à tous, bienvenue Foura.
5: Public en délire.
4: Public en liesse. Aujourd'hui, émission exceptionnelle en direct de Foura. Alors, c'est en Charente-Maritime. Nous sommes à 20 km de La Rochelle. Et nous sommes surtout pile en face de Fort Boyard, ce monument connu dans le monde entier. Alors, pourquoi nous sommes ici? Eh bien, pour deux raisons. D'abord, parce qu'actuellement, nous tournons la nouvelle saison de votre émission culte de France 2 qui passera cet été. Et nous sommes aussi ici parce qu'est lancée partout en France l'opération Sauvons Fort Boyard. Attaqué par le temps, le fort est en danger. Il faut sauver Fort Boyard. C'est le message que nous vous passerons d'ici 13h. Et si vous ne le faites pas pour le monument lui-même, je vous le rappelle, faites-le pour moi. Car sauver Fort Boyard, oui, c'est sauver c'est mon emploi. Voilà. Donc ne l'oubliez pas. Sauvez Willy, sauvez Fort Boyard. Voilà, tu vois,
5: une manifestation commence à se créer dans Foura.
4: Je les sentais un peu mou quand j'ai dit sauver Fort Boyard, mais sauver Willy.
5: Je m'en servirai.
4: Avant de commencer, je plaisante bien sûr. Avant de commencer, un mot sur les réseaux sociaux, mon Fabinou.
5: Le groupe Facebook pour nous retrouver, bien sûr. Vous tapez Youpi la vie avec Willy Rovelli, vous tombez sur nous. Et sondage spécial, hein, comme nous sommes à Foura.
4: Alors,
5: quel est votre personnage préféré de Fort Boyard?
6: Faites gaffe.
5: Ce n'est pas du tout pipé. Non, mais c'est vrai. 78% Willy Rovelli.
4: Voilà, merci.
5: Et juste derrière, merci, le père Foura.
4: Ah oui, bah.
5: Vous avez le même âge.
4: On a le même âge.
5: Pratiquement.
6: Même physique.
5: Donc continuez à réagir, c'est complètement gratuit. Vous allez sur Facebook et vous tapez Youpi la vie avec Willy Rovelli.
4: Merci infiniment. Et comme on fait cette émission en public aujourd'hui, à tout moment, je vais prendre l'une ou l'un d'entre vous, mes amis. Alors, Fabien, Nicolas sont pas au courant, mais non, je viens de dégoter un cadeau il y a deux
5: minutes.
4: On vous en parle là dans deux minutes.
5: Il est fort.
4: Donc, restez par là, mes amis, parce qu'il y a quelque chose d'exceptionnel qu'on va vous offrir dans quelques minutes. Est-ce qu'on a tout dit?
5: On a tout dit.
4: Allez, jingle.
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4: Allez, démarrons cette émission spéciale. Sauvez Willy, sauvez Fort Boyard. Bonjour Ghislaine Guillain. Bonjour.
7: Bonjour.
4: Bienvenue ici. Vous êtes conseillère départementale de la Charente-Maritime et ambassadrice du projet Sauvons le Fort Boyard. Et bonjour Sylvie Marcilly.
8: Bonjour.
4: Bonjour ma Sylvie. Bienvenue ici aussi. Vous êtes la présidente du département Charente-Maritime. Tiens, j'ai démarré par vous ma Sylvie. Il est si important que ça, ce fort dans la région, pour votre région, pour votre département, qu'il faille le sauver. Il est important, oui. À quel point?
8: C'est l'emblème de la Charente-Maritime, ouais. Ce beau fort posé au milieu de l'océan. Nulle part ailleurs on trouve un chef-d'œuvre militaire pareil du 19e siècle.
4: Ouais. Vous savez combien de visiteurs drainent par an le monument? Parce que on peut pas aller dessus, mais il y a beaucoup autour. De bateaux qui vont autour. Vous avez à peu près une idée?
8: On a une idée très précise.
4: Ah, très précise.
8: 500 000 personnes qui font le tour en bateau du Fort Boyard.
4: 500 000 personnes chaque année font le tour du fort.
8: Avec l'espoir de voir Willy, bien sûr.
4: Jamais il ne le voit, car je n'existe pas, en fait. Ghislaine, vous qui êtes ambassadrice du projet Sauvons le Fort Boyard, il a quoi ce fort, alors, pour qu'il aille si mal en ce moment? Quel est le problème?
7: Les embruns, les tempêtes à répétition.
4: Ouais.
7: Je pense que vous êtes bien au courant parce que vous en avez subi aussi.
4: Ouais.
7: Et en fin de compte, c'est ce que j'expliquais tout à l'heure. On a été notre directeur des services techniques va souvent sur le fort au mois de mars pour voir un petit peu les dégâts qui ont été faits pendant l'hiver.
4: Ouais.
7: Cette année, il nous a dit j'avais qu'une crainte, c'est d'arriver et que l'escalier se soit effondré.
4: Ah non.
5: Ah oui.
4: Et alors?
5: Non.
4: Hein.
7: Il était toujours là, mais sous l'escalier.
4: Ouais.
7: L'eau s'infiltre.
4: Ouais.
7: Et dans une habitation ou quelconque, lorsque l'eau s'infiltre sous les fondations, obligatoirement, ça déstabilise.
4: Ouais.
7: Donc oui, absolument, il y a urgence.
4: Il y a urgence. Alors il y a urgence à faire quoi? Alors Sylvie, Ghislaine, il faut faire quoi alors?
8: Alors on fait un retour sur le passé.
4: Ouais.
8: À l'époque de sa construction, il y avait deux éléments défensifs qui protégeaient le fort. Mmh. À l'avant, un éperon. Qui cassait l'hydrodynamique et qui dispersait l'énergie de la mer.
4: C'est comme un muret, je vais dire un petit muret.
8: Oui, mais pointu.
4: Voilà, petit muret
8: et,
4: pointu.
8: Et à l'arrière.
4: Moi, il faut me parler, je suis un couillon, moi.
5: Donc, ils l'ont remarqué.
4: Non, mais les gens ici l'ont remarqué.
8: Petit muret pointu, donc qui casse la vague.
4: Ah, voilà.
8: Oui. Et à l'arrière, sous la vigie, il y avait un havre d'accostage qui permettait d'accéder au fort, mais qui contribuait notamment à cette dispersion de l'énergie. Aujourd'hui, ces éléments ont totalement disparu.
4: Paru, voilà.
8: Et donc,
4: là, il n'y a plus rien.
8: Eh bien, il est
4: attaqué par les vagues.
8: Démuni il offre sa fragilité à l'océan.
4: Donc, c'est ça qu'il faut reconstruire. C'est ça, Ghislaine?
7: Oui, mais aussi protéger les fondations.
4: Ouais.
7: Donc, autour du fort, on a ce qu'on appelle la risberme, qui permet de protéger le fort. Donc, il va falloir aussi la refaire.
4: Oh là là là.
7: Et là, la semaine dernière encore, ils ont injecté du béton, en fin de compte, pour combler les trous, de façon à ce que l'eau ne s'infiltre plus sous le fort.
4: D'accord.
9: Et ça va durer combien de temps, ces travaux?
8: Jusqu'en 2028. Donc il y aura des éléments, ça va être assez spectaculaire, acheminer ces éléments de protection par la mer, par flottaison, vous imaginez bien que ça va être un chantier unique au monde.
4: Et donc on a besoin d'argent. Alors déjà, bonne nouvelle, puisque le monument Fort Boyard est dans le loto du patrimoine.
7: Tout à fait.
4: De notre ami Stéphane Bern.
7: Dans l'emblématique.
4: Dans l'emblématique. Donc c'est bien ça, c'est une bonne nouvelle.
7: C'est une super nouvelle.
4: Voilà.
7: Parce qu'au moins on lui donne la reconnaissance qu'il doit avoir. C'est voilà, le Fort Boyard, c'est quand même le Fort Boyard.
4: Ben voilà.
8: Il devient national.
4: Ben voilà,
7: et je dirais même international.
4: Elles vont s'engueuler les deux.
5: Attention.
4: Allez-y. Mais non, c'est connu
8: dans
4: l'univers. Au-delà de l'univers. Et donc on en appelle à la générosité des Français. Sylvie Marcilly, vous qui êtes à la tête de

0: Willy a pris son chéquier, donc c'est une bonne nouvelle.
1: Tu ne me demandes pas, que ce soit pas. 44 millions.
2: Oui, c'est 36 millions, ah en fait.
1: Hors taxe.
2: Ah, oui. mais nous avons déjà réuni la moitié de la somme.
1: Très bien, voilà, bonne nouvelle.
2: Mais le mécénat et les dons, évidemment, vont comment nous aider à boucler le budget.
1: Comment on fait pour les dons, alors?
3: Fondation du patrimoine, vous allez sur le site de la Fondation du patrimoine, ouais. Vous tapez Fort Boyard, voilà. Et vous avez 66% de réduction d'impôts,
1: ouais, exactement.
3: Pour les particuliers, 60% voilà. Pour les entreprises. Et vous avez derrière là un petit stand, la Fondation du patrimoine, mais ils ne prennent que les chèques. Mais
1: en bois, espèces, c'est bien.
3: Ou les espèces.
1: Les dessous de table.
3: Et vous avez aussi la boutique.
1: Oui, il y a
0: des t-shirts, il y a plein de goodies.
1: Et très bien. Ouais. Très bien. Donc, sauvons Fort Boyard parce que c'est vraiment un emblème.
0: National.
1: Mais dans le monde entier, parce que rien que l'émission, il y a eu souvent des versions étrangères qui sont venues là. Donc, et puis moi, c'est vrai que je reçois, et je vous jure que c'est vrai, hein, je reçois très souvent via les réseaux sociaux des messages de personnes qui habitent très très loin de France, hein, grâce à l'émission. Donc voilà.
3: Alors vous allez m'aider ?
1: Non.
3: Alors nous, la problématique qu'on rencontre, c'est vraiment pour passer la frontière.
1: Ouais.
3: On a réussi à avoir un rescrit fiscal pour la Belgique.
1: Ah.
3: Mais il va falloir qu'on nous aide à toucher les bonnes personnes,
1: ouais.
3: Les belles personnes aussi d'ailleurs, pour véhiculer en fin de compte l'appel au don.
0: Le message
3: de façon à ce qu'il n'y ait pas que les Français qui participent, mais qu'il y ait aussi tous ceux qui rêvent devant Fort Boyard.
1: Hein. Eh ben écoutez, si je peux vous être utile, ça sera avec beaucoup de plaisir.
3: Merci.
1: Donc on rappelle Fondation du patrimoine, hein, pour faire un don. Merci infiniment. Ghislaine Guillain, pardon, vous êtes conseillère départementale de la Charente-Maritime et ambassadrice du projet Sauvons le Fort Boyard. Et merci Sylvie Marseilly, présidente du département Charente-Maritime.
0: Et future présidente de la République.
1: Et future présidente de la République, Sylvie. Merci infiniment. Sylvie, restez dans le coin.
3: Enfin,
1: restez si vous voulez, parce qu'on va faire un petit cadeau après. Vous pouvez rester là. On parle de quoi avec toi, mon Fabinou, dans un instant?
0: L'actu web. Je vous présente une agricultrice de Charente-Maritime. Elle est connectée. Je vous présente ça dans un instant.
1: Merci beaucoup. Mais d'abord, on va écouter Vanessa Paradis. Vous allez écouter? Oui.
0: Ah bah oui.
1: Oui, sinon je me fais engueuler. Vanessa Paradis avec Tandem. Non, elle est pas là. Dans tes oreilles. Voici Tandem. À tout de suite, mes amis.

0: applaudit, un tandem, on applaudit, allez, on ouais applaudit. Jingle, jingle, jingle, jingle, on applaudit les jingles.
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0: Allez, dans un instant, l'invité de Fabien Aymon, mais d'abord Sylvie Marcy qui est restée avec nous. Ma chère Sylvie, donc présidente du département Charente-Maritime.

0: Écoutez-moi bien, mes amis, vous qui êtes devant nous.
1: Une surprise.
0: Une surprise pour vous. Là, franchement, c'était pas prévu. On l'a réglé là à 11h58. Sylvie, oui. On va offrir. Je vais décider moi. Il faudra juste que les gens m'acclament, disent à quel point je suis beau.
1: Il est beau. Il est beau.
0: À quel point je suis beau, intelligent,
1: dites-le,
0: et sexy.
1: Allez, allez.
0: La personne qui m'aura le plus flatté gagnera. Tu as gagné, c'est bon. La personne gagnera, Sylvie.
2: Eh bien, une visite exclusive du Fort Boyard.
1: Wow.
0: Donc, c'est pour 4 personnes, c'est ça? 4 personnes?
2: 4 personnes.
0: 4 wow. personnes. 4 personnes.
1: Wow.
0: Pour aller sur le fort.
1: Attendez, alors on fait des réunions pendant des heures et vous arrivez
0: en deux secondes. Deux secondes.
1: Il est fort. Il est fort.
0: T'as vu? C'était soit ça, soit un CD de Danny Briand. C'est comme vous voulez.
1: Oui, alors, voilà. On préfère Fort Boyard. On l'adore, bien
0: on
1: sûr.
0: On embrasse Danny Briand. Oui. Il dit merci infiniment pour le cadeau.
2: C'est un plaisir.
0: Et puis, donc, d'ici 13h, 4 personnes parmi vous partiront sur le fort. On organisera
1: bravo.
0: Une visite avec Sylvie, d'accord?
1: Bravo. On peut l'applaudir.
0: Merci les filles. Bien, Imo, alors ton invité.
3: Je vous présente Sophie Renaud, agricultrice et instagrammeuse originaire de Charente-Maritime. Bonjour Sophie, merci d'être avec nous en direct ici à Foura. Alors Sophie, vous avez 33 ans et vous êtes agricultrice depuis combien de temps?
4: Je suis agricultrice depuis 2016.
3: Depuis 2016. Et qu'est-ce que vous cultivez dans votre...
4: Alors moi je suis céréalière, donc de l'orge, du maïs, et je suis aussi éleveuse.
3: Et en plus d'éleveuse, puisque elle bosse comme une malade, Sophie.
0: Elle bosse.
3: Et en plus tout ça, en plus de sa ferme, elle est instagrammeuse. Qu'est-ce que vous faites sur Instagram?
4: Donc alors j'ai commencé les réseaux en 2019. C'était les débuts.
0: Balbutiement.
3: La préhistoire.
4: Et du coup voilà, maintenant j'ai 42 000 abonnés qui me suivent dans mon quotidien d'agricultrice sur ma ferme.
3: Et c'est quoi donc une journée type par exemple d'une agricultrice?
4: Oula. Il y en a pas.
3: Ça change tous les jours.
1: Ça commence tôt déjà?
4: Oui, ça commence tôt, ça finit tard, ça dépend du temps.
3: Et surtout, quels sont les rapports, si en fait vous essayez de casser les clichés entre les hommes et les femmes, c'est ça?
4: Bien sûr, donc c'est important d'être sur les réseaux aussi quand on est une femme, parce que dans le métier, déjà, il n'y a pas beaucoup d'agriculteurs, on est de moins en moins. Et en plus, quand on est une femme, voilà, il faut être présente, il faut se montrer, et il faut donner envie aussi aux autres jeunes filles qui voudront faire ce métier.
3: Et justement, grâce à votre compte Instagram, des jeunes filles, en fait, vous contactent pour se lancer. Qu'est-ce que vous leur donnez comme conseil?
0: N'y allez pas.
4: Non, il faut, le conseil c'est d'être bien accompagné, de bien s'entourer et de bien réfléchir sur ses projets. Mais rien n'est impossible, il faut juste s'adapter.
3: Il faut y croire, il faut être passionné comme vous l'êtes et vous le faites voir sur les réseaux sociaux. Et autre info concernant Sophie, vous avez été élue Miss Agricole en 2021, donc on peut l'applaudir.
0: Ah là là.
3: Alors c'est quoi Miss Agricole pour tous ceux qui découvrent, qui nous écoutent ce midi?
4: Alors Miss Agricole, donc c'est une élection qui se passe sur Facebook forcément, parce que en
3: présentiel
4: ça serait compliqué. Et donc il y a une page, donc c'est élection Miss et Mister France Agricole, et donc tous les ans à la même date que les Miss, les vrais à la télé, on fait une élection. Donc le but c'est vraiment communication sur nos départements, nos filières. Tous les ans il y a une nouvelle Miss, et voilà, on communique, on a notre page officielle. Et voilà.
3: Et bien voilà, je vous invite à suivre Sophie Renaud sur Instagram.
0: Sophie.
3: Et c'est quoi le nom complet de votre compte Instagram si on veut vous suivre?
4: Alors le compte Instagram c'est Sophie Farmer Life.
3: Et bien voilà.
0: Merci beaucoup.
3: La campagne, ça vous gagne.
0: Merci infiniment ma Sophie.
1: Merci.
0: Beau métier, très beau métier.
3: Courageuse.
0: Très souvent on parle des agriculteurs et des agriculteurs dans cette émission. On les soutient, on les aime. Dans un instant, comme à chaque fois qu'on se balade mes amis et qu'on vient proche de vous, on aime bien voilà, rencontrer des gens, voilà, tu sais, parler un petit peu de choses qui concernent aussi le reste de la France et du monde. Et dans un instant on va vous présenter un invité pas banal, parce qu'on aime vous présenter des invités
5: pas banaux.
0: Mais d'abord tiens, on va écouter Gaëtan Roussel avec Tout s'en va. Bah là pour l'instant il est là.
1: Non, restez, mais puis restez surtout. Restez.
0: Pour le moment restez. Voici Gaëtan Roussel, à tout de suite.
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0: s'en va, dont lui. Au revoir, au revoir. Gaëtan.
1: Merci Gaëtan.
2: Sympa.
0: Jingle, oh là là.
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0: Allez, comme promis, mes amis, nous sommes toujours à Foura.
2: Ouais, en public, en direct, sous un soleil.
0: Ouais.
2: Ciel bleu, franchement.
0: Ciel bleu.
2: Et vous êtes la star. Hein.
0: Je suis un petit peu la vedette.
2: Ah oui.
0: Allez, place à nos amis.
2: Oui. Oui. Ah, oh là là,
1: les gens se déshabillent quand même. Hein.
2: On va vous donner le numéro de chambre de Willy.
0: Ah oui, en plus, je suis à l'hôtel des bains,
2: voilà.
0: Juste en face.
2: C'est la 13,
0: chambre, chambre 45.
5: On est là tout le week-end.
0: Oui. Allez, comme promis, place aux invités Pabano de ce samedi. Bonjour Karine Montbillard.
6: Bonjour.
0: Et bonjour Sandrine Colly.
7: Bonjour.
0: Bienvenue ici à toutes les deux. Alors, vous avez ouvert à La Rochelle l'atelier KS. Alors, de quoi s'agit-il?
7: Ben c'est une rage room. Est-ce qu'une
0: rage room? Alors allez-y, c'est quoi une rage room?
7: Ben c'est un endroit où tu vas pour tout casser. Te défouler, aller mieux et après en pleine forme.
0: Voilà, donc c'est un lieu où on va tout casser. Alors on casse quoi par exemple? Il y a quoi à casser?
6: Alors on a trois univers. On a une cuisine où tu peux casser de la vaisselle, des bouteilles, un bureau où tu peux casser des PC, des imprimantes, des téléphones. Et le troisième univers qui nous rend unique en France, c'est qu'on a un garage et vous pouvez venir péter des bagnoles.
7: Ouais. Alors, légal.
0: Alors, il y a d'autres lieux comme ça en France, mais vous êtes les seuls en Charente-Maritime. Mais derrière le côté rigolo à tout péter, c'est pour ça que je voulais vous avoir, parce que ça agit aussi comme une thérapie. Mais c'est
1: sur
0: sérieux.
1: Le mental. Hein,
0: vraiment, c'est sérieux. Une thérapie qui porte même un nom. Lequel?
7: La destructothérapie.
0: Voilà,
7: en fait, on est unique sur la Nouvelle-Aquitaine. Il n'y en a pas du tout ni à Nantes, ni à Poitiers, ni à Bordeaux. Donc, on est toutes seules.
0: Ouais.
7: Et en fait, on aide beaucoup les gens. Donc, on a beaucoup de gens qui viennent, qui vont mal. Donc, des burn-out, des décès.
0: Voilà.
7: On a une jeune femme qui est venue après une récidive de cancer, et on a beaucoup de bienveillance toutes les deux, on les accompagne, on leur laisse nous parler, on leur dit voilà comment on peut t'aider, parce qu'à l'atelier tout le monde se tutoie, et on les accompagne, ça pleure beaucoup, mais qu'est-ce qu'ils vont mieux après, et encore là on sort d'une session de casse où les gens nous ont dit mais c'est merveilleux en fait, venez vous défouler.
0: La destructothérapie, donc il y a certains professionnels de santé même qui vous envoient des patients, hein.
6: Tout à fait, ça. Oui, on commence à être assez connus, donc les thérapeutes, les psys de La Rochelle et alentour nous envoient des patients pour le lâcher prise, la colère.
0: Incroyable, hein, incroyable.
7: Il n'y a pas d'endroit où tu peux vraiment te défouler en toute sécurité, parce que nous on met un équipement hyper important pour nous, c'est que les gens soient en sécurité. À quel endroit tu peux casser des assiettes? Et il n'y a pas de violence en fait chez nous, on ne se bat vraiment contre cette idée, c'est vraiment du lâcher prise, et en plus tout est recyclé, donc c'est éco-responsable. Hein.
0: Et ça coûte combien de tout péter alors?
7: Ça coûte à peu près 20 euros par personne.
0: Oh, bah ça va.
7: Pour 20-25 minutes.
0: 20 euros pour aller mieux après.
2: C'est un défouloir.
0: C'est un défouloir. En fait. Vraiment, c'est quoi? C'est on sent mieux, décompressé, plus léger, c'est ça le.
7: En fait, tu mets de la musique, donc tu danses, tu peux t'amuser, tu peux pleurer, tu peux crier, il n'y a pas de jugement chez nous. En plus, comme tu es équipé avec un masque, une combi, on ne te reconnaît pas. Pas de blessure.
2: Ouais.
7: Et puis, on a mis en place un crayon magique. Donc, un crayon magique qui efface tous les cons, toutes les connes, tous les gens qui t'emmerdent.
0: Alors, je vais t'en envoyer quelques-uns. J'en connais plein dans le métier des cons.
7: Toutes les mauvaises émotions, en fait, tu peux tout laisser sur des assiettes, des crayons, des papiers, et en fait,
0: ça paraît vraiment ludique comme ça, mais voilà, ça s'appelle la destructothérapie. Je trouve ça vraiment passionnant. Je crois que vous avez le projet de faire aussi une version itinérante, c'est ça?
7: Oui, on est à la recherche d'un un peu comme un food truck.
0: Ouais.
7: On voudrait faire un food truck de la casse.
0: Ouais.
7: Donc une caisse mobile, et puis surtout, on voulait vous inviter à venir essayer.
0: Moi j'ai déjà les deux là qui me cassent les cacahuètes.
2: Ils nous tapent déjà. Hein.
0: Donc pas de problème.
7: Si vous êtes disponible, on vous invite demain à venir essayer.
0: Eh ben avec beaucoup de plaisir. Merci infiniment les filles. Donc on le rappelle, ça s'appelle l'atelier KS. Donc c'est à La Rochelle. Et donc on vient, on casse tout. Encore une fois, c'est rigolo. On y va aussi. Voilà, c'est marrant de tout péter.
7: Oui, oui,
0: mais il y a aussi un truc derrière. Donc il s'appelle la destructothérapie et mise en avant aussi par pas mal de professionnels de santé, dont des psys. Voilà.
7: Et les avis, on a près de 300 avis qui sont tous unanimes en disant voilà.
0: Mais tu crois que je t'aurais invité, sinon ma cocotte, hein?
2: C'est grâce aux amis.
0: Si, j'en invite pas les tocards ici. Merci beaucoup les filles, Karine Montbillard et Sandrine Colly, fondatrice donc de l'atelier KS à La Rochelle.
2: Bravo
0: les filles, voilà.
7: Merci.
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2: Partons gaiement vers la deuxième demi-heure de votre talk show du samedi. Alors ici, c'est comme le talk show de la Salamé qu'à l'époque.
3: Mais en pas pareil.
2: Et ainsi, non, c'est la même chose. Nous sommes à Foura, mes amis. Oui, nous sommes pile en face de Fort Boyard, puisqu'on continue notre émission pour l'opération Sauver Willy, Sauver Fort Boyard.
4: C'est votre deuxième maison.
2: Oui, c'est ma résidence secondaire.
4: Ah oui, d'accord.
2: Et votre tribu est là, notre enfant de la télé, Nicolas Malabeuf, et notre spécialiste web, Fabien Emo. Un mot sur le groupe Facebook, mon
4: Alors, pour nous retrouver, c'est complètement gratuit sur Facebook. Vous tapez Youpi la vie avec Willy Revelli.
2: Tout le monde s'est inscrit sur le groupe Facebook.
4: Il faut le faire. Allez-y, on est plus de 7500.
5: Et c'est gratuit.
4: Et c'est gratuit, il faut le dire. Merci, Nicolas. Le sondage de ce samedi, quel est votre personnage préféré de Fort Boyard?
2: Alors,
5: c'est une dictature.
4: Ce n'est pas pipé. Plus de 80%, je viens de regarder, de vote pour Willy Revelli.
5: Ah là là.
4: Mais qu'est-ce que vous voulez? Calmez-vous. Nous avons quand même un message de Pascal. J'adore Willy, mais j'aime beaucoup Delphine.
2: Blanche.
4: Et ça me fait un point commun avec Pascal.
5: Vous n'avez pas les mêmes atouts. Désolé.
2: Ma taille, c'est sa taille de jambe. Merci beaucoup, mon cher Fabinho. Allez, si vous n'avez pas suivi l'actu, pas de panique. L'actu vous suit. Il est temps pour moi de mettre
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0: souffre du syndrome de l'homme raide et Léon XIV qui est devenu pape il y a un an à la suite de François, un homme raide.
1: Ah oui, aussi. Alors, oui. Bien, bien raide.
0: Le département de Charente-Maritime lance l'opération Sauvons Fort Boyard. Oui, sauvons Fort Boyard, car si le fort disparaît, Cyril Ferraud n'aura plus que 37 émissions par semaine à présenter. Et puis dites-vous que le temps que Passepartout passe sur le fort, c'est du temps qui passe pas enregistrer nouvelles chansons. Alors voilà, pensez-y donc, donnez. L'actrice Chantal Nobel, star de la télé des années 80 dans la série Château-Vallon, est décédée en 1985. Sa carrière avait pris un virage inattendu, tout comme la Porsche de Sacha Distel. Un accident qui a mis fin à sa carrière, hein. Hashtag balance ta Porsche. Oui, Sacha Distel, c'était des pommes, des poires et des... Oula. Jean-Luc Mélenchon annonce sa candidature en 2027 et c'est une surprise, hein. Ah oui, les filles avaient le choix entre Jean-Luc Mélenchon. Jean-Luc Mélenchon qui aura 75 ans en 2027. Putain, les filles, ça veut dire la France incontinente. À ce stage-là, c'est pas la France qui est insoumise, hein, c'est la vessie. Un musée suisse propose de voir une expo dédiée au peintre Cézanne au maillot de bain. Ah, non. Des maillots de bain avec pinceau apparent. Le Louvre devrait s'en inspirer, hein, pour éviter de se faire piquer des trucs, une statuette ou une couronne dans un slip, franchement, ça passe pas inaperçu. Le chanteur Renaud a fêté cette semaine ses 51 ans de carrière. Ah. Voilà, ses 50 ans de carrière, en fait, il s'en tapait, hein, parce que lui, il est comme le pastis, hein, c'est les 51 qui comptent. Enfin, la question du jour. D'après son arbre généalogique, la mère du pape Léon XIV était la fille d'un couple de pâtissiers français. Du coup, est-ce que ça vient de là, son amour des religieuses? Ouh. Eh ben, vous avez 2 heures. Allez, vous avez... Alors heureusement, dans 236 jours, c'est fini 2026. Ouais, déjà fini 2026. Bon, mes amis, oui. Si vous n'avez pas le moral,
2: l'heure est grave. Franchement.
0: Si vous n'avez pas le moral, j'ai la solution. Ah, écoutez-moi bien. Je sais que là, on n'est pas bien.
1: Entre le carburant.
0: Entre le carburant. Et un Fort Boyard.
2: 44 millions.
0: Oh, alors.
1: Non, moi, je vais pas.
0: J'ai la solution, mes amis. Quand je vais vous dire à vous, vous allez me faire badababababa. Allez-y, voir. Non, pour l'instant, là, vas-y, envoie le jingle.
1: On n'est pas bien. Délabré. 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Oh là là.
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1: Voilà, moi je vais mieux. Bah, il est sauvé, Fort Boyard.
0: C'est bon, on n'a plus aucun problème. C'est le jingle qui te fait du bien. Merci d'être sur votre radio ici. Nous sommes à Foura et dans un instant, nous continuons à parler de Fort Boyard. A tout de suite, mes amis.

0: c'était qui?
1: Comme Style Paradise.
0: Ah, c'était Stevie Wonder. Jingle, vite, vite.
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0: J'ai dit, c'est qui m'a montré ses lunettes de soleil? Merci beaucoup. Ah, les gens sont bien ici. Toujours en direct de Forêt en Charente-Maritime avec les équipes de Ici La Rochelle. On a un beau studio.
1: Ah ouais,
0: franchement, on est face à la mer. Merci infiniment. Le fort, ce monument connu dans le monde entier, est en danger. Il est comme Jack Lang, il s'effrite de partout. Tout se casse la gueule, donc vous pouvez aider aux travaux sur fondation-patrimoine.org pour sauver le Fort Boyard et pour Jack Lang. On va continuer à parler évidemment un petit peu d'histoire, mes amis, ça va nous faire du bien. Bonjour mon cher Philippe Lafond.
4: Oui, bonjour.
0: Bienvenue ici mon cher Philippe, vous êtes l'auteur du livre Fort Boyard, un défi à l'océan aux éditions du Palais. Alors à l'origine, au tout début, avant que le fort ne devienne ma résidence secondaire, c'était quoi au tout début?
4: Au tout début,
0: Et
4: il y a rien, c'est un banc de sable.
0: Ah bah alors, d'accord. Ah bah,
4: c'est carrément, il y a rien.
0: Alors, ça démarre bien. Après, voilà. Juste après,
4: il y a un premier projet en 1803,
0: ouais.
4: Qui finalement, au bout de quelques années, va échouer.
0: Ouais.
4: Parce que ça, c'est trop compliqué. Puis surtout, les Anglais sont là pour empêcher la construction du fort.
0: Ah, les salauds.
4: Absolument. Et les maudits British. Et donc, le chantier redémarre en 1840. Pour après ne plus s'arrêter jusqu'en 1865, voilà.
0: Et donc il paraît qu'au plus fort de son utilisation, il pouvait accueillir 250 hommes.
4: Oh oui, 250,
0: durant 260, deux mois.
4: Et y compris 3 ou 4 dames, lingères, etc.
0: Ah.
4: Voilà. Et il y a un équipage prévu de 260, 65 personnes, mais qui finalement ne montera jamais à bord parce qu'il n'y aura jamais d'hommes, de troupes à bord de ce fort.
0: Voilà. Donc,
4: ni de marins. C'est l'infanterie de marine qui devait venir là.
0: Donc au début c'était quoi? C'était pour protéger le coin,
4: voilà.
0: C'est ça?
4: On a une vue en ce moment qui est absolument extraordinaire.
1: Ouais. Oui.
4: Le fort est placé entre l'Idoléron, la pointe des Saumonards, et la pointe de l'Idex pour barrer le passage aux bateaux qui passent encore à l'heure actuelle. C'est le bateau qui vient sur la Charente, vers Tonnet-Charente, là, passe exactement au même endroit que les bateaux au XVIIIe siècle.
0: Ouais.
4: Donc c'est pour empêcher les maudits British et bien d'autres. Les Hollandais ont
0: les
4: très agressifs.
0: Oh,
4: on ne sait pas assez. Ça. Absolument. Et, non, il faut le dire, monsieur. Et donc d'autres pays comme ça, et les Espagnols aussi,
0: ont beaucoup.
1: On va se faire des amis. Hein,
4: tout ça, c'est pour détruire Rochefort, qui est l'arsenal. L'arsenal, le principal arsenal, où l'on construit quantité de vaisseaux de guerre. Et voilà, et ces méchants voisins voulaient nous empêcher de construire ces vaisseaux, donc voulaient attaquer.
0: La jalousie, ça.
4: Voilà, ça on ne le dit pas assez, monsieur.
0: Le fort, c'était aussi une prison, ça a été une prison à un moment.
4: Non, mais non. C'est
1: la légende.
0: C'est une légende.
4: Les gens parlent de prison en parlant du fort. La prison, c'était un an et demi,
1: c'est
4: lié au communard.
1: D'accord.
4: Le communard, et surtout, pensant des communards, ont été enfermés sur le Fort Boyard et pendant un an et demi maximum.
0: Pourquoi il a été appelé par la population locale pendant quelques temps le fort de l'inutile?
4: Eh bien, c'est une mauvaise remarque.
1: Depuis le début,
0: Va falloir m'énerver, Philippe.
4: Je suis là pour redresser des mauvaises idées comme ça. Un fort, quel qu'il soit, a toujours un rôle dissuasif.
0: Bon, bah alors.
4: Qu'il fonctionne et qu'il ne fonctionne pas. Alors, c'est toujours facile de dire après que.
1: Oui.
4: On sait
1: peut critiquer dire toujours.
4: Il n'a servi à rien. Mais de toute façon, tous les forts, celui qu'on a devant nous,
0: comment il s'appelle ce fort en face de nous?
4: Voilà. Et donc, tous les forts, la plupart des forts sur la côte atlantique, n'ont pas servi. Moi, j'habite l'Idoléron, on a une fantastique citadelle, elle n'a jamais servi à quoi que ce soit. Mais
0: donc, voilà.
4: En tout cas, ils ont un rôle dissuasif. Un rôle défensif qui est absolument fondamental et qui est nécessaire.
0: Bon, il a quand même été abandonné pendant 80 ans.
4: Oui.
0: Inscrit en 1950 à l'inventaire des monuments historiques. Il paraît qu'un dentiste l'a acheté en 1962 pour 28 000 francs, mais il savait pas quoi en foutre, du coup il l'a revendu.
4: Mais il ne pouvait rien en faire.
0: Bah oui, qu'est-ce que
4: c'est un bâtiment.
1: C'est vrai.
4: Non, il a voulu même et il s'est acheté une danseuse.
0: Ah ouais.
4: Voilà. Et il s'est fait plaisir.
0: Ouais, il est allé une fois dessus.
4: Il a réalisé très vite qu'on ne pouvait rien faire d'un fort comme ça. Enfin, en tout cas, au niveau individuel.
0: Pourquoi vous aimez tant ce fort, mon cher Philippe Lafond?
4: Eh bien, parce
0: qui laisse vraiment, vraiment, je le dis sincèrement, ça laisse personne indifférent.
1: Ouais. Oui.
0: Vraiment, il y a un truc vraiment.
1: De magie.
0: C'est un peu la cathédrale de Notre-Dame.
4: Oui.
0: C'est vrai?
4: La cathédrale de Notre-Dame, oui, mais bâtie sur la mer.
0: Exactement.
4: Et c'est ça qui est exceptionnel.
0: Ah ouais.
4: C'est le seul fort au monde construit comme ça, en pleine mer.
0: Ouais.
4: Et c'est pour ça que ça a été un chantier
0: Titanesque,
4: financier et autres.
0: Ouais.
4: parce que c'était dans ces conditions-là. Mmh. Et finalement, il a fallu attendre que le jeu arrive avec la plateforme pour que l'abord du fort devienne beaucoup plus pratique. Mais avant, on arrivait avec le fameux escalier. C'était complètement ingérable.
0: Ouais.
4: Donc la nécessité de reconstruire le port à l'heure actuelle, ouais, si on veut y faire quelque chose, c'est obligatoire. Nécessité.
0: Allez, dites-nous, pour terminer, un truc insolite sur le fort. Là, que je puisse faire le malin tout à l'heure avec Félindra.
4: Eh bien,
0: quand elle gueulera, Félindra,
4: un truc insolite que je raconte, ouais, dans le bouquin, c'est le gardien. Donc je disais tout à l'heure, il n'y a jamais eu de troupe. Il y a eu trois gardiens, le gardien d'artillerie, gardien du génie, et puis un gardien d'une autre discipline. Et un jour, il y a une énorme... En fait, c'est la nuit de Noël, du 24 décembre, une tempête monumentale, et le gardien va décrire dans le détail comment ça va se passer, cette nuit dantesque, où il dit, mais de toute façon, on pensait vraiment que le fort allait partir en pleine mer. Et là, il décrit, c'est-à-dire les vagues qui détruisent les portes, les fenêtres fort, qui font l'eau qui s'engouffre dans les casemates et qui font reculer les canons. C'est d'une violence inouïe et il y a plein de choses de casser. Et en fait, le fort, c'est un chantier permanent.
0: Exactement. Merci Philippe Lafond, auteur de Fort Boyard, un défi à l'océan.
5: Bravo
0: Philippe Lafond, il le mérite.
5: Il est passionnant.
0: Édition du Palais. Merci mon filou.
5: Vous pouvez l'écouter des heures.
0: Le livre, il est à vous. Vous pouvez l'offrir à quelqu'un ou ils s'en foutent. Alors, ils s'en foutent de son propre livre, mon filou. Très bien. On parle de quoi avec toi, mon Nicolas?
6: Eh bien, j'ai retrouvé des traces de Fort Boyard dans les archives.
0: Ah, bah, très bien. Mais d'abord, on va écouter Marine. Ah, bah, justement. Hey, Marine, regarde.
5: Ah, bah, oui.
0: Marine, eh oui.
5: Ah, c'est la Marine.
0: C'est là où on peut dire votons Marine.
6: Oui.
0: Allez,

0: de la Star Academy.
1: Allez, nous sommes à Foura, mes amis. Nous sommes pile en face de Fort Boyard. Et Nicolas Malabeuf a une invitée.
2: Pas du tout. C'est votre invité,
1: c'est
2: tout à l'heure.
1: C'est pour après.
0: C'est bien préparé.
1: Ah, c'est alors là, à moi.
0: On ne fait pas l'émission en direct, donc c'est ça qui est bien.
2: Non, mais c'est quoi cette émission, là?
0: Donc alors Nicolas,
1: qu'est-ce que tu vas nous faire, Nicolas?
2: Eh bien, Willy, on m'avait dit aujourd'hui que j'aurais la chance d'être en face d'un monument. Moi, j'en vois deux. Ah, avec oui. Vous, Willy, quand même.
0: Oh, mais le faillot.
2: Aujourd'hui.
0: Il veut une augmentation.
2: Je pense à l'année prochaine, désolé. Willy, aujourd'hui, j'ai d'abord voulu revenir sur l'histoire de ce fort, le fort qui appartenait à la marine, encore elle, la marine française, jusqu'en 1913. Et alors, au début des années 60, le ministère des Armées va le mettre en vente aux enchères. Et donc, dans les journaux, on voyait marqué bâtisse à vendre de 2000 mètres carrés. Et l'heureux gagnant, il s'appelait André Hertz, un chirurgien dentiste belge installé en Haute-Savoie, qui fait l'acquisition du fort, comme le montre ce reportage qui date de mai 62.
3: Pour 28 000 nouveaux francs seulement, sans compter les frais, un homme s'est rendu acquéreur de 128 chambres. Et sitôt son bien acquis, il s'est embarqué pour l'aller visiter, car sa propriété repose sur un banc de sable, c'est le fort Boyard.
2: On disait le fort Boyard. Et donc la mise de départ, c'était 7500 francs. Et l'enchère, écoutez-moi bien, elle est montée à 28 000 francs. Mais alors André n'a pas les moyens de l'entretenir, malheureusement. Et donc le fort est cédé au producteur Jacques-Antoine pour plus d'un million de francs. Et donc nous sommes le 7 juillet 90 sur Antenne 2. Il est 20h44, donc les programmes commençaient beaucoup plus tôt. Et les Français entendent ce générique pour la première fois. Présenté par Patrice Lafont et Marie Talon. Et le soir de la première, et c'est un certain Olivier Mine qui était Spicrin, qui annonce l'arrivée du programme.
4: Bonsoir, je vous invite maintenant à suivre notre toute nouvelle émission d'aventure, Les Clés de Fort Boyard.
2: Wow. Et oui, la suite, on la connaît, c'est une belle histoire. Et donc, le lancement de Fort Boyard à l'époque réalise un démarrage très décevant. Est-ce que vous le saviez ça?
1: Non.
2: Moins de 3 millions de téléspectateurs avaient suivi le lancement. Mais au fil des semaines, la mayonnaise va prendre. Et jusqu'à 6 millions de Français vont se passionner devant les aventures des candidats qui étaient des anonymes au tout début. Et alors, Willy, vous le savez, j'ai aucune limite.
1: Non.
2: Vous me connaissez?
1: Oui.
2: J'ai une version étrangère de Fort Boyard. Le fort est connu dans le monde entier. Et alors, par exemple, en Belgique, le père Foura, comme on l'appelle, c'est le vicomte Gaudera de Tribourio. En Algérie, Félindra, c'est Samira. Et la boule en Grèce et en Russie, c'est Monsieur la boule. Et dans la version coréenne, le père Foura s'appelle Napoléon Kim. Et alors, votre première venue, Willy, sur le fort, c'était en tant que candidat en 2012. Et alors, j'ai regardé l'émission, ça date un peu. Lors de la quête des clés, vous aviez fait 3 épreuves. Le percolateur, vous aviez
1: perdu.
2: Ensuite, le tourniquet, vous aviez
1: perdu.
2: Et l'épreuve des baguettes que vous avez faites avec Evangeli, c'était perdu aussi. Ça démarrait bien.
0: Il est fort.
1: Un talent, qu'est-ce que tu veux que je te dise?
2: Et enfin, le petit potin, une fois coutume sur vous. À l'origine, vous deviez vous appeler Passe-Plat et non pas Willy Revelli. Et oui. C'est une vraie info.
0: Ça fait rigoler tout le monde, en tout cas.
1: Merci,
2: mon Nicolas. Longue vie à Fort Boyard.
1: Merci, mon bébé que j'aime. Applaudissez Nicolas Malabeuf. Applaudissez Fabien et moi aussi. Voilà. C'est mes deux bébés. Ça, c'est mes deux enfants. Je les aime très, très fort.

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1: De retour ici, c'est Willy vient déjeuner chez vous en direct de Fourin en France.
2: En public,
1: en face de Fort Boyard, en public. Voilà. Il faut sauver Willy, il faut sauver Fort Boyard. Le monument de pierre est en danger, vous pouvez faire vos dons donc sur fondation-patrimoine.org. Mais vite, mes amis, ce sont les 5 dernières minutes.
2: Dépêche-toi.
1: Si vite, allez. Avant de partir, place à la bonne idée de ce samedi. Fourrasien. On dit Fourrasien ? Fourrasien ? On dit Fourrasien.
2: Fourrasin.
1: Fourrasin. Fourrasin. Bonjour, Minaev Bénard.
3: Bonjour.
1: Bienvenue ici. Vous faites quoi dans la vie ?
3: Je suis commerciale au port de pêche de La Rochelle.
1: Voilà, commerciale au port de pêche de La Rochelle. Et votre papa, ici à Fourin, il fait quoi ?
3: Ostréiculteur.
1: Ostréiculteur. Ah. Alors, il est ostréiculteur et en plus de son activité de production, il a développé en parallèle une activité touristique, c'est ça ?
3: Alors, il organise des visites l'été.
1: Voilà.
3: Jeudi, des parcs ostréicoles et de sa cabane pour expliquer son métier.
1: C'est trop bien, ça. Donc, ça consiste en quoi, concrètement, alors ?
3: Le métier en général.
1: Ouais, non, ouais, voilà. Alors, expliquez-nous tout. Parce que moi, une huit, je n'y connais rien.
2: On a quoi,
1: c'est ce truc en pierre, c'est une pierre, c'est ça ?
3: Alors, pas tellement.
2: On est vraiment content, on sent le pêcheur.
1: Alors, une huître.
3: Alors, il y a une période de l'année, du coup, ils vont poser des coupelles, ce qui va capter le lait.
1: Ouh là là.
3: Donc, voilà, ça va se capter sur les coupelles. Ils vont attendre un petit peu que ça grandisse et ensuite ils vont récolter tout ça. Ils vont tout trier. Et il y a une première période de vente qui se fait à ce moment-là. Donc, elles sont toutes petites, hein, vraiment, elles font 2 cm même pas.
1: Ouais.
3: Donc, ça va être envoyé soit à Arcachon, soit en Bretagne, en Normandie. Et voilà. Ensuite, ils vont tout mettre en poche, ils vont les remettre à la mer.
1: Ouais.
3: Ils vont attendre que ça grandisse, évidemment.
1: Combien de temps ça grandit, une huître ? Parce que moi, j'ai mis beaucoup de temps pour pas grandir. Une huître.
3: Non, ça dépend du calibre.
1: Ah oui, alors ça, j'ai rien compris. Alors oui, tiens, alors le calibre, oui. Moi, j'y connais que dalle. Les numéros, là, c'est quoi ? C'est pourquoi ?
3: Alors, ça va, en général, de la numéro 4 à la numéro 1.
1: Alors, moi, je croyais que la 4, c'était la plus grosse.
3: Non, c'est la plus
1: petite.
2: C'est le contraire.
1: C'est la plus petite.
2: Contraire.
3: C'est ça, c'est la plus petite huître et la plus grosse, ça va être la numéro une. Et après, on a encore plus gros où là, ça va être des fers à cheval.
1: Oh là là.
3: Et elles sont
1: et des baleines après. Et c'est bon, oui, c'est bon, je me doute, mais je veux dire, c'est bon, une huître quand même. Mais je veux dire, c'est quoi la meilleure pour vous qui êtes une spécialiste ?
3: Alors pour le
1: coup, c'est lesquels numéros ?
3: Alors la meilleure, on va dire la plus commune, c'est la numéro 3.
1: D'accord.
4: Moyenne.
3: Ouais, voilà, c'est vraiment la moyenne, c'est celle que la majorité des gens prennent. Donc, du coup, voilà.
1: Et donc, votre papa, c'est ce qu'il fait, voilà. Donc, il fait le tourisme de l'huître. Moi, je trouve ça génial. C'est-à-dire qu'on va là-bas, il nous explique son métier, ce que vous venez un petit peu de nous expliquer là.
3: C'est ça.
1: Et après, il y a des dégustations.
3: Exactement. Et ce qui est particulier, c'est que lui, c'est un des rares qui fait l'huître de la naissance à l'assiette.
1: À la mort.
3: Exactement.
1: Quoique non, une huître, ça doit être vivant quand on la mange.
3: Oui.
1: Ça bouge.
3: Oui,
1: oui. Elle bouge. Des fois, je lui parle avant de... elle frétille comme ça, tu sais.
2: Il a une relation avec une huître.
1: Oui. Je m'attache très vite aux gens, moi. Mais c'est vrai, donc ça doit bouger, on est d'accord.
3: Ah oui, pardon.
1: Donc c'est vivant, vraiment.
3: C'est ça.
1: Oh là là là là. Oh, moi, ça me fait flipper.
3: Ça donne envie, là.
1: Ça doit, mais tout à coup, là, on a bien coupé la chic aux gens. Et alors, donc, et les perles, ça existe vraiment, ça, les trucs?
3: Ma grand-mère en a retrouvé 7 dans une moule. Oh,
1: 7.
3: Elle est passée dans le sud-ouest. Ouais.
1: Donc, votre grand-mère est riche.
3: Wow.
1: Comment elle s'appelle, votre grand-mère? Je l'aime
3: Christine.
1: Beaucoup. J'adore Christine. Elle nous écoute, là, Christine. Christine, je t'aime, ma Christine.
2: Pour les 44 millions d'euros, elle peut faire autre chose. Bien, voilà. Ça y est, on a trouvé une perle.
1: Elle donne une perle, c'est bon.
3: Ouais, voilà, normalement.
1: Non, mais c'est trop, trop bien. Bon. Voilà. Et vous, alors, vous faites quoi exactement? Parce que la mer, bah forcément, l'océan, c'est très important ici. Hein. Donc, vous faites quoi exactement à La Rochelle?
3: Alors, moi, je vends du poisson aux entreprises.
1: Ouais.
3: Enfin, poisson, tout ce qui est produit de la mer.
1: Ouais.
3: Je m'occupe principalement des restaurants de tout le Grand Ouest.
1: Ouais.
3: Donc, je m'occupe de la Charente-Maritime.
4: Il y a quoi comme produit de la mer, du coup?
1: Oui.
3: Il y a du passé, coquillage, algues.
1: Et là, le truc du moment.
4: Ouais.
1: Le truc du moment, là,
2: on
1: c'est quoi?
2: Déguster
1: le truc du moment
2: en...
1: qu'on peut déguster, le en poisson
2: restaurant.
1: Du moment.
3: Là, alors là, en ce moment, un peu compliqué, du coup, l'approvisionnement en poisson. Mais il y a quelques semaines.
1: Pourquoi c'est compliqué? À cause de quoi?
3: Bah, à cause de la fermeture du
1: Détroit. Voilà.
3: C'est pas facile. Donc, ce qui veut dire que les prix sont beaucoup plus chers et l'approvisionnement est moindre. Donc, c'est assez compliqué. Mais on avait le cabillaud secret il n'y a pas longtemps.
1: Ah là là.
3: Et ça, c'est un très, très, très beau produit pour le.
1: Alors, attends, mais c'est-à-dire qu'il y, y aura de moins en moins de poissons, là? On est en galère de poissons, genre?
3: Bah, on va dire qu'avec la hausse du pétrole, il y a beaucoup moins de bateaux qui sortent en mer. Et les quotas sont réduits, donc c'est assez compliqué, mais on arrive à se débrouiller tant bien que mal quand même.
1: Bon, eh ben merci beaucoup. Donc je rappelle que votre papa donc fait le tourisme de l'huître. Je trouve ça trop génial. C'est Bénard et fils, hein.
3: Oui, c'est ça.
1: Ça Foura. Les huîtres, il les envoie partout en France.
3: Arcachon, Bretagne, ah, oui. Il va jusqu'en Normandie, il va au Léron.
1: Oh là là, c'est bien, bravo. Et puis donc vous travaillez donc au port.
3: Au port de pêche.
1: Au port d'Amsterdam. Merci infiniment.
0: Et sa mamie est une perle.
1: Merci. Minaev Bénard.
2: Bravo.
1: Et vive l'huître. L'huître de Foura. Bon, mes amis, tu veux passer un jingle, mon chéri? Passe un jingle à la maison de la radio. Passe un jingle.
4: Ah, j'assure. À midi, voilà. Avec toute sa tribu.
0: Il est l'heure du petit dernier point de la route. C'est ma tournée.
1: Alors, mes amis, tout à l'heure, avec nos amis du département de Charente, de la Charente, on a décidé comme ça, vraiment, à 11h58, l'émission commence à midi, on s'est dit, tiens, il faut qu'on fasse quelque chose. Et ben, on s'est dit, tiens, on va offrir quatre places pour aller visiter Fort Boyard. C'est unique, hein.
0: Ah, oui,
1: franchement, personne n'y va, à part ceux qui font l'émission, bien évidemment. Alors, il y a beaucoup de monde ici, alors j'ai pris un petit peu des gens au pif. Parce qu'il fallait bien, que je choisisse des gens. Qu'est-ce que je vous dis? C'est des gens qui m'ont payé, vous croyez quoi?
0: Oh non.
1: Je leur ai demandé ma taille. Alors, Dimitri, il m'a répondu
2: 1,58.
1: Merci infiniment. Au revoir, Dimitri.
0: 1,58.
2: Adieu.
1: Merci, je sais pas comment je le prends.
0: C'est une insulte, non?
1: Oui. Marilyn
5: 1,60.
1: Va pas 60. Falloir m'énerver aussi, Marilyn. Hein. Marilyn. Et Emeline, combien tu m'as dit?
6: 1,62.
1: Mais Emeline, elle a dit 1,62. Eh bien, mes amis.
0: La taille
1: exacte.
0: De Willy Rovelli.
1: Comme ça, vous pouvez vous foutre de ma gueule, mais j'en ai rien à foutre.
0: Mais non.
1: Je m'en fous complètement. Mes amis, comment? Tout ce qui est petit est mignon.
0: Ah,
1: ouais,
0: mignon.
1: Voilà, ouais. Eh bien, mes amis, je mesure 1m63.
2: Bravo.
1: C'est Emeline qui a gagné.
0: Emeline part sur le fort.
7: Ouais, trop bien, c'est vrai.
1: Ouais,
2: pour 4 personnes
1: sur le fort.
7: Je suis avec mes filles et mon mari. Et
1: vous êtes combien? Vous êtes combien?
7: On est 4.
1: Vous êtes 4. Et bah c'est parfait. Et bah voilà, tu pourras aller visiter le fort, ma chérie.
7: Merci. On arrive de Bussac-Forêt, une petite commune de Sud-Charente-Maritime, sud-sud.
1: Et bah voilà.
7: Et on a fait la route exprès pour venir voir l'émission et te voir, Willy, et donc gagner.
1: Et bah voilà. Merci beaucoup. Bravo.
0: Bravo. C'est un beau cadeau.
1: Franchement,
0: hein. C'est un cadeau unique.
1: Tu verras, c'est un cadeau unique. Elle pleure de joie.
0: Ah oui,
1: tu lui as offert 2 millions, elle ferait la gueule. Ah oui. Là, tu vois, elle est plus heureuse. Merci infiniment, Emily. Merci beaucoup. Voilà, mes amis, c'est fini.
0: Oh non, la barbe.
1: Bichette, merci infiniment à toute l'équipe technique de ICI La Rochelle.
0: Bravo.
1: Pour avoir monté ce studio. Merci beaucoup pour votre accueil. Merci à
0: vous. Bravo, Coury.
1: Vous avez été adorables. Et merci à la Maison de la Radio pour la liaison. Je vous rappelle, sauvez Willy, sauvez Fort Boyard sur fondation-patrimoine.org. Fondation-patrimoine.org.
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2: Un vendredi tranquille pour vous en ce qui concerne les différentes fermetures nocturnes, puisque forcément c'est le week-end qui arrive et donc il y a beaucoup moins de fermetures sur le week-end, aussi bien en ce qui concerne la route sur le périphérique parisien que sur les principaux axes pour rejoindre Paris. Ça se confirme une nouvelle fois, donc aucun souci à vous signaler concernant les routes. En revanche, il y aura quand même quelques coupures à prévoir pour ce vendredi soir et également pour ce week-end. Alors tout d'abord, la ligne C du RER qui est coupée à partir de minuit ce soir entre Gare d'Austerlitz et Dourdan. Ça va durer jusqu'à 3h du matin, il y a des bus de remplacement mis à disposition. La ligne J du Transilien qui est coupée, elle aussi, à partir de 21h ce soir entre Conflans-Sainte-Honorine et Mantes-la-Jolie. Il y a des travaux et des bus de remplacement. Et enfin, si vous êtes amené à prendre la ligne K, attention, ce week-end, le trafic sera interrompu sur la ligne entre Gare du Nord et Aulnay-sous-Bois en raison de travaux. Donc attention, évidemment, à ne pas vous laisser surprendre pour ce week-end. Ça concerne le 16 mai et également le 17 mai.
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5: Bonjour et bienvenue dans votre magazine Ma France, par ici les économies. Vous connaissez notre objectif, hein, chaque semaine vous redonner du pouvoir d'achat. Alors aujourd'hui, on va remplir notre déclaration de revenus ensemble. On va voir les nouveautés, les sujets délicats, comment se faire aider. On va tout vous dire avec notre invité. Bonjour Gilles Bozigère.
6: Bonjour.
5: Vous êtes expert comptable, également président de l'Ordre des experts comptables en Île-de-France. Je vous propose pour commencer de répondre à une première question d'un auditeur qui est avec nous. Bonjour Christophe.
10: Bonjour.
5: Bienvenue sur votre radio locale ici. Vous avez une question à poser à notre expert comptable pour cette émission spéciale. On vous écoute.
10: Je vous appelle parce que j'ai acheté en 2024 en province une maison destinée à devenir ma résidence principale quand je serai à la retraite. Pour l'instant, c'est ma résidence secondaire et donc j'ai décidé de la louer en saisonnier. Mmh. Via une conciergerie qui gère tout. Donc je voulais savoir déjà où déclarer les revenus locatifs. Bon, ça c'est mais c'est surtout quels sont les frais déductibles et dans quelle petite case il faut cocher et mettre les montants.
5: Très clair. Donc maison secondaire, vous la louez en saisonnier. Où est-ce que vous mettez les revenus et où est-ce que vous mettez les charges pour essayer de minorer un petit peu les revenus? On vous écoute. Gilles Bozigère vous répond.
6: Alors Christophe, la réponse est multiple. Vous avez deux régimes fiscaux potentiels. Soit vous percevez moins de 15 000 euros de loyer sur vos locations Airbnb et vous pouvez bénéficier du micro BIC. Donc vous déclarez simplement les loyers que vous touchez et un abattement forfaitaire de 30% sera appliqué. Mais là, vous ne pourrez pas déduire d'autres dépenses. Si vous dépassez ce seuil de 15 000 euros ou si vous faites une option, c'est-à-dire vous le faites volontairement, vous pouvez passer au réel. Et là, vous allez devoir tenir une comptabilité en règle pour comptabiliser les loyers que vous encaissez, vos recettes, mais vous pourrez aussi déduire toutes vos dépenses. Et là, cette fois, ce sera des dépenses au réel, ce ne sera pas un forfait de 30%. Et vous pourrez même amortir le bien. Donc ça vous permettra de calculer le revenu imposable. Alors, pour répondre à la question sur la case, encore une fois, c'est assez complexe de vous répondre avec une réponse unique parce que ça va dépendre du régime auquel vous êtes soumis. Soit vous êtes en location meublée non professionnelle, donc ça c'est le cas où vous avez d'autres revenus à côté, des salaires par exemple, et donc là vous avez une case spécifique à aller chercher, alors me demandez pas le numéro mais c'est location meublée non professionnelle, mais si par contre ces revenus représentent la majorité de vos revenus, eh bien vous passez en location meublée professionnelle, et donc là c'est une autre case et qu'il va falloir aller chercher.
5: Et pour vous, alors, c'est quoi? C'est plus ou moins 15 000 euros sans indiscrétion?
10: C'est moins de 15 000 puisqu'on a commencé au mois de novembre.
5: Ok.
10: Donc il y a eu novembre et puis les fêtes de fin d'année. Mais, et donc ça fait moins de 15 000. Mais là, pour 2026. Pour la déclaration de l'année prochaine, ça sera, je pense qu'on sera en dessous des 15 000 euros.
5: Bon, donc en dessous de 15 000 euros, c'est le micro foncier, c'est ça le plus intéressant?
6: Le micro BIC.
5: Le micro BIC.
6: Mais vous avez la possibilité de faire une option pour être au réel. Hein, donc vous pouvez volontairement vous soumettre au réel, parce que c'est vrai que quand on fait des simulations, on peut déduire plus de dépenses, et notamment l'amortissement du bien. Donc ça peut être intéressant. En dessous de 15 000 euros, il faut regarder et faire des simulations.
5: Bon, voilà. En plus, c'est assez bien fait. Et ça, c'est aussi le début de cette émission. C'est bien de le rappeler. On peut faire des simulations sur le site impots.gouv.fr et ça permet aussi de voir qu'est-ce qui est le plus avantageux, quels sont les droits qui s'appliquent le mieux à notre situation, hein, vous confirmez ?
6: Absolument. Alors, une petite attention quand même, c'est que quand on fait de la location meublée et qu'on veut être au régime réel, il faut tenir une comptabilité, envoyer une liasse fiscale à l'administration fiscale. Hein. C'est pas uniquement un calcul que vous faites sur un coin de table ou sur un tableau Excel. Vous devez tenir une comptabilité en bonne et due forme. Et ça, c'est indispensable hein, parce que vous ne pouvez pas le faire à la main de votre côté.
5: Merci Christophe, en tout cas, pour votre question et bon courage et puis belle vie aussi avec cette résidence secondaire. Gilles Bozigère, j'aimerais, avant de répondre à d'autres questions précises, qu'on aide nos auditeurs à remplir leur déclaration, donc dans les meilleures conditions. Déjà, est-ce qu'il y a des grosses nouveautés cette année?
6: Alors, il n'y a pas de très grandes nouveautés, on peut en citer quelques-unes. La première, c'est le plafond sur les dons faits aux organismes d'assistance aux personnes en difficulté, qui passe de 1 000 euros à 2 000 euros. Donc okay. On peut avoir un peu plus de crédit d'impôt sur ces dons-là, c'est plutôt une bonne nouvelle. Il y a également une nouveauté sur le crédit d'impôt emploi à domicile. Désormais, l'administration fiscale vous demande de ventiler les dépenses et de préciser pour chaque dépense, chaque emploi, quelle est la nature de la prestation. Est-ce que c'est du ménage, du jardinage, etc. Donc c'était pas le cas avant. Avant, on éclatait par prestataire, mais on précisait pas la nature de la dépense. Autre nouveauté, peut-être moins bonne nouvelle, la fameuse flat tax qui augmente et qui passe de 30 à 31,4%. Et cette augmentation est rétroactive sur 2025 pour certains revenus.
5: Bon, ça c'est noté pour les nouveautés. Vous parliez des dons, c'est pas toujours hyper clair de savoir ce qu'on peut défiscaliser en dons. Est-ce que vous pouvez nous remettre un peu les idées au clair? Parce que je pense qu'il y a beaucoup de gens qui nous écoutent, qui sont dans ces moments de solidarité, il n'y a pas de raison, on a le droit aussi de bénéficier d'un retour sur dons.
6: Tout à fait. Quand vous faites un don, vous avez deux catégories de dons. Vous avez les dons aux organismes d'aide aux personnes en difficulté, donc fourniture de repas, d'un lit, etc. Et d'aide aux personnes victimes de violences domestiques. Donc ça, ce sont des dons qui vous permettent de bénéficier d'un crédit d'impôt un peu plus fort que les autres, puisque le crédit d'impôt, enfin la réduction d'impôt, est de 75% du montant du don, dans la limite de 2000 euros, hein, comme je l'ai évoqué juste avant. Pour tous les autres dons, donc ce qu'on dit des dons à des associations d'intérêt général, qui n'entrent pas dans la première catégorie, là, la réduction d'impôt, elle est de 66%, donc elle est un petit peu moins forte. Par contre, le plafond est beaucoup plus élevé, parce que c'est dans la limite de 20% de vos revenus. Donc, quand vous déclarez vos dons, vous avez deux cases, et vous devez ventiler entre ces deux types d'associations pour éventuellement bénéficier quand même d'un crédit d'impôt, enfin d'une réduction d'impôt un peu plus forte, de 75% au lieu de 66%.
5: On est très attaché aussi à la démocratie locale, hein, sur cette radio locale. Ici, il y a peut-être aussi des gens qui nous écoutent qui ont fait des dons à des partis politiques ou qui se sont investis aussi, notamment en 2025. Comment ça marche?
6: Alors là encore, c'est une autre case. Donc là, elle est clairement identifiée et facile à voir. Idem pour les cotisations à des syndicats. Il y a une case spécifique pour avoir une réduction d'impôt là-dessus. Donc c'est pour ça que lorsque vous arrivez sur la rubrique relative aux réductions d'impôt, vous avez 4-5 lignes qui se succèdent entre la différence.

0: des frais de bricolage, on pouvait avoir une petite réduction d'impôt. Mettez-nous les choses au clair, s'il vous plaît.
1: Absolument. En fait, à peu près toutes les dépenses de service à la personne réalisées à domicile sont éligibles à la réduction d'impôt, au crédit d'impôt. Mais en fonction de la nature de la dépense, vous avez des plafonds spécifiques. C'est pour ça d'ailleurs que l'administration fiscale demande désormais à ce qu'on précise la nature de la prestation pour appliquer le bon plafond à la dépense. Donc, vous avez cité le petit bricolage, donc vous faites venir quelqu'un qui vous aide sur du bricolage à la maison, hein, puisque ça doit être à domicile, ça c'est très important. Eh bien, vous pouvez bénéficier du crédit d'impôt, mais là, le plafond, il est assez bas, hein, puisqu'il est uniquement de 500 euros. Donc après, vous avez dans les dépenses qu'on retrouve très fréquemment les femmes de ménage, les nounous à
0: les hommes
1: domicile,
0: de ménage aussi d'ailleurs.
1: Les hommes de ménage également, bien sûr. Le jardinage, qui lui-même a un plafond spécifique, puisque le plafond sur le jardinage est de 6000 euros. Vous avez le soutien scolaire à domicile. Donc si c'est à l'extérieur, vous n'êtes pas éligible à la réduction d'impôt. Si c'est à domicile, vous bénéficiez du crédit d'impôt. Vous avez l'assistance informatique. Voilà, si vous avez besoin d'aide pour l'informatique chez vous, vous pouvez également bénéficier de ce crédit d'impôt.
0: Bon, ça c'est quand même plutôt bien. Et juste une dernière question au sujet des services à la personne. J'ai un artisan qui vient faire une petite intervention de plomberie. C'est du bricolage. Il y en a pour 400 euros. Je peux donc les déclarer. Il n'y a pas besoin que lui, il ait un agrément.
1: Si, il faut qu'il ait un agrément service à la personne.
0: Ah, voilà.
1: Ça,
0: donc
1: c'est très
0: on vérifie bien ce point-là, parce que c'est pas tout qui rentre sinon. Très clair. Je vous propose de recevoir Diane qui est avec nous. Bonjour Diane.
2: Bonjour Valère, merci de m'accueillir dans votre émission.
0: Mais merci
2: à
0: vous.
2: Et bonjour à votre invité. Ma question concerne l'assurance vie. J'ai une assurance vie et je reçois chaque année un récapitulatif pour déclarer deux lignes, les lignes 2CH et 2CG. Pouvez-vous m'indiquer à quoi ces deux lignes correspondent? Parce que là, je pense que c'est des prélèvements sociaux, mais quand on a une assurance vie, on nous dit qu'on ne paye pas d'impôt à la succession. Bon, voilà, j'aimerais avoir des éclaircissements.
1: Oui.
2: Merci.
1: Alors, Diane, sur l'assurance vie, vous avez raison sur le fait qu'on ne paye pas d'impôt tant que les sommes sont laissées sur l'assurance vie. C'est le principe, c'est une espèce d'enveloppe qui vous permet d'encapsuler les revenus. Alors, il faut quand même nuancer, effectivement, les revenus générés sur l'assurance vie vont être soumis à prélèvements sociaux l'année en cours, mais vous ne paierez pas d'impôt sur le revenu. Ça peut se retrouver sur votre déclaration d'impôt, notamment si vous faites de temps en temps des rachats partiel de votre assurance vie, parce que dans ce cas-là, ça devient imposable. Hein. L'exonération ne vaut que si vous laissez les sommes dans l'assurance vie. Donc il est possible que vous ayez ces montants sur votre déclaration de revenus parce que vous avez fait des rachats, même des petits rachats au cours de l'année, parce qu'à partir du moment où vous sortez l'argent, ça devient imposable.
0: Diane, est-ce que ça répond à votre question?
2: Pas entièrement, parce que je n'ai pas fait de rachat. C'est ça le problème. J'ai pas fait de rachat sur cette assurance vie, mais je pense qu'il y a deux parties. Il y a une partie investissement et une partie assurance.
1: Alors, qu'est-ce que vous appelez une partie investissement?
2: Parce que dans mon assurance vie, c'est compartimenté. Il y a le capital et il y a une partie épargne, on va dire.
1: D'accord.
2: Et je pense que ces prélèvements sociaux sont sur la partie épargne. Mais moi, j'ai pas fait de rachat.
1: Alors, c'est très étonnant. Là, je vous invite à vous rapprocher de votre assureur, hein, pour le coup, parce que si vous n'avez fait aucun rachat, ça ne devrait pas apparaître dans votre déclaration de revenus.
0: Voilà, dans tous les cas, Diane, ce qui est important de savoir, c'est vrai que c'est à chaque fois des situations un petit peu complexes, c'est qu'on peut aussi se faire aider. Alors là, ça peut être investisseur, la banque, le réseau, qu'importe, ou le conseil de gestion en patrimoine. Mais sinon, il y a aussi d'autres moyens de se faire aider, Gilles Bosigère, si on est coincé et qu'on est face à un aspect technique sur sa déclaration de revenus.
1: Oui, bien sûr. Alors vous avez des services, hein, qui sont mis à disposition déjà par l'administration fiscale, qui répond aux questions des contribuables. Alors il faut arriver à les joindre parce qu'évidemment, il y a beaucoup de sollicitations sur cette période.
0: Mais on peut faire un mail, les appeler, prendre rendez-vous. Enfin,
1: tout
0: voilà,
1: à fait. Tous ces moyens. Vous avez la messagerie en ligne, hein, sur votre espace impôt.gouv qui fonctionne plutôt bien. Mm. Alors, encore une fois, il faut tenir compte du fait qu'ils sont eux-mêmes très sollicités dans cette période, donc il faut être patient. Vous avez l'Ordre des experts comptables qui propose un numéro vert qui est ouvert 6 jours au cours du mois de mai, sur lequel vous pouvez appeler. Vous avez un expert comptable qui vous répond bénévolement sur vos questions. Alors, encore une fois, on a beaucoup d'appels et donc on ne peut pas forcément répondre à tout le monde. Et puis, vous avez quand même l'administration fiscale qui met en ligne ce qu'on appelle la brochure, qui est en fait un document explicatif, alors assez épais,

0: Mais si vous arrivez à vous retrouver dedans, vous trouverez la situation qui peut correspondre à votre problématique.
1: Bon, et puis il y a aussi les maisons France Service, on va en parler justement dans un instant. Merci beaucoup Diane en tout cas pour votre appel et bon courage pour la suite. J'ai aussi reçu une question de Véronique Gilles-Bosigère, je la cite. Mon fils de 20 ans est rattaché à mon foyer fiscal, il est étudiant, vit à 700 km de chez moi. J'aimerais savoir si je peux déduire l'argent que je lui donne pour son loyer, sa nourriture dans ma déclaration d'impôt et quel justificatif fournir.
0: Eh bien, à partir du moment où votre fils est rattaché à votre foyer fiscal, vous ne pouvez pas déduire les sommes que vous lui versez, que vous payez pour lui, parce que vous bénéficiez déjà de la majoration du quotient familial, la fameuse demi-part supplémentaire. Okay. Si vous engagez beaucoup de dépenses pour votre fils, il peut être opportun de faire une simulation et de regarder si vous n'avez pas intérêt à ce qu'il fasse sa propre déclaration de son côté. Vous allez perdre la demi-part liée à votre fils, mais vous pourrez déduire les sommes que vous versez, ce qu'on appelle les pensions, alors dans la limite de 6 800 € par an, mais vous pouvez le déduire. Mais c'est l'un ou l'autre. Soit vous le rattachez et vous bénéficiez de la demi-part, soit il se détache et vous pouvez déduire les dépenses que vous payez pour lui dans le cadre des pensions.
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1: On est en version magazine. Le thème aujourd'hui, on remplit ensemble notre déclaration de revenus avec Gilles Bosigère, expert comptable, et Sabrina Garnier qui vient de nous rejoindre. Bonjour Sabrina.
3: Bonjour.
1: Bienvenue, vous êtes animatrice départementale des maisons France Service de la Mayenne. Est-ce que vous pouvez nous rappeler les missions, les principales missions d'une maison France Service?
3: Bien sûr. Donc France Service, c'est un dispositif qui est déployé par l'État afin de garantir à chaque usager un accompagnement de proximité dans ses démarches administratives du quotidien. Et on en trouve une à moins de 20 minutes de son domicile. Donc l'accès est gratuit. Il y a 18 France Service en Mayenne et on vous accompagne dans les démarches auprès de la CAF, la CPAM, France Travail et actuellement la DGFiP.
1: Ah voilà, la DGFiP, donc c'est ce que j'allais vous demander. Vous pouvez donc nous aider aussi sur la déclaration de revenus. Mais comment ça se passe concrètement? Donc là, des auditrices, des auditeurs nous écoutent partout en France. Donc vous le dites, on a une maison France Service à une vingtaine de minutes de chez soi. On prend rendez-vous, on vient directement. Et puis, sur quoi on peut nous aider pour la déclaration de revenus?
3: Alors, donc, dans une France Service, les usagers peuvent se présenter avec ou sans rendez-vous. Donc, c'est vrai, on accompagne principalement les déclarations de revenus simples de premier niveau. Après, quand c'est un petit peu plus technique, on a la chance d'avoir la DDFiP qui fait des permanences dans nos France Service, qui renforce actuellement pour la campagne de déclaration de revenus. Ça permet d'aider à remplir, de répondre aux questions, d'accompagner les personnes un petit peu moins à l'aise. Et c'est ce qu'on fait aussi en tant que conseiller France Service. On vous accompagne sur les démarches dématérialisées ou pas.
1: Oui, c'est ça qui est intéressant, c'est que parfois il y a la barrière numérique. Concrètement, on n'est pas tous égaux devant Internet et un ordinateur. Et là, vous pouvez aider les usagers justement à franchir le pas et à s'en sortir, même si on n'a aucune notion numérique.
3: Bien sûr. Alors, pour les personnes où vraiment le langage administratif, c'est un mauvais mot dans la bouche, on les rassure déjà. On les rassure, on les sécurise. C'est vrai qu'avec, en ce moment, tout ce qui se passe par Internet, certains n'ont pas envie de faire les choses dématérialisées. Nous, on les rassure de ce côté-là. Et puis, si vraiment ils veulent pas ou s'ils ont aucun d'autre moyen de se connecter, on garde la version papier malgré tout.
1: Non mais voilà, c'est super en tout cas parce que vous faites un boulot remarquable partout en France, dans les territoires, c'est gratuit, c'est vraiment du service public remarquable. Merci beaucoup Sabrina Garnier d'être intervenue et d'avoir expliqué cela donc pour les maisons France Service. Le site internet c'est france-service.gouv.fr. Merci à vous. Gilles Bosigère, une petite question là de Cécile rapidement. J'ai pris ma retraite le 1er juillet 2025. Je vais être imposé sur mon indemnité de départ en retraite, mais y a-t-il une possibilité d'étalement? Comment dois-je remplir ma déclaration pour cela?
0: Alors, votre indemnité, l'indemnité que vous avez touchée, elle est imposable, mais elle constitue un revenu exceptionnel, puisque par nature, vous n'allez pas la toucher plusieurs fois, vous l'avez touchée une fois. Donc, vous ne pouvez pas étaler le paiement de l'impôt lié à cette indemnité. En revanche, vous pouvez nuancer l'impact fiscal en demandant l'application du système du quotient. Donc c'est une case, la OXX, dans laquelle vous allez déclarer cette indemnité. Et l'administration fiscale va calculer votre imposition en limitant l'impact des tranches d'impôts les plus élevées. Donc, pas d'étalement du paiement, mais une limitation du barème progressif. Voilà. Donc, je vous invite vraiment à remplir cette case et à déclarer ce revenu au système du quotient.
1: En un mot, parce que c'est important, c'est une astuce en quelque sorte, un droit que j'ai découvert, la remise gracieuse. Oui. Si on est dans une situation exceptionnelle, on vit un changement de situation majeur, on peut demander une remise gracieuse de tout ou partie de son impôt sur le revenu, vrai ou faux?
0: Alors, c'est vraiment des cas extrêmement rares. Ouais. Et en tout cas, vous pouvez faire la demande, c'est un droit. Après, le fait d'octroyer cette remise sur les droits, sur l'impôt, elle est quand même assez rare, hein. C'est assez rare que l'administration fiscale donne suite. Généralement, la remise va plutôt s'appliquer sur les majorations, les pénalités de retard. Sur les droits eux-mêmes, c'est assez rare, mais c'est une possibilité.
1: Gilles Bosigère, expert comptable, avant de nous quitter, vous allez vous prêter au jeu de notre quiz Le Vrai Faux pour finir avec les idées claires sur ce thème de la déclaration de revenus qui nous donne un petit peu des sueurs froides hein, parfois. Bon, première question, vrai ou faux, la déclaration automatique signifie que je n'ai rien à vérifier?
0: Alors faux, il vaut mieux vérifier, mais vous n'êtes pas obligé de le faire parce qu'effectivement, comme elle est automatique, elle partira toute seule.
1: Vrai ou faux, dépenser pour du bricolage donne droit à un avantage fiscal?
0: Alors vrai. Si c'est du bricolage à domicile, vous avez le crédit d'impôt service à la personne.
1: Ah voilà, condition qu'un professionnel vienne chez nous. Hein. C'est
0: absolument.
1: Pas juste on achète les outils et on le fait nous-mêmes.
0: C'est à domicile, il faut que ce soit un prestataire.
1: Vrai ou faux, il vaut mieux attendre la dernière minute pour déclarer, pour avoir les idées claires?
0: Faux. Il vaut mieux s'y prendre à l'avance, l'ouvrir une première fois, redescendre, regarder les informations dont vous allez avoir besoin, parce que la collecte des documents est parfois assez longue.
1: Vrai ou faux, on peut se faire aider gratuitement pour remplir sa déclaration de revenus?
0: Oui, bien sûr. Il y a plusieurs organismes qui le permettent, notamment l'Ordre des experts comptables avec le service Allo Impôt.
1: Allo Impôt donc, et sinon les maisons France Service, et puis les services fiscaux tout simplement, messagerie sécurisée, on disait tout à l'heure, tout ça. Dernière question, vrai ou faux, les informations pré-remplies sont toujours exactes?
0: Faux. Mais c'est assez rare qu'il y ait des erreurs, il faut quand même toujours vérifier. Généralement, ces informations sont transmises par des tiers, donc par exemple votre employeur pour vos salaires, et il a pu faire une erreur.
1: Merci beaucoup Gilles Bosigère, expert comptable. Voilà, j'espère que vous y voyez plus clair, hein, vous qui nous avez écoutés sur votre radio locale ici. 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La semaine prochaine, on va partir en vacances, même avec un tout petit budget. Vous pouvez d'ailleurs envoyer vos questions à parisilleséconomies@radiofrance.com.
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1: Le cœur au bord des lèvres. Les jambes, percussion de crampes. Fred Lorst, coureur marathonien, titube pitoyablement sur le bord de la route. Asphyxié, à bout de force, il s'écroule dans la poussière. Telles des silhouettes haletantes, 25 de ses 30 concurrents le dépassent. Dès lors, Lorst n'ignore pas que même s'il parvenait à puiser d'ultimes ressources dans son organisme épuisé, ses chances de remporter la course seraient à jamais compromises. À moins qu'il ne termine vainqueur et soit proclamé durant quelques heures champion olympique.

Succédant à Athènes et à Paris, les troisièmes Jeux olympiques de l'ère moderne se déroulèrent à Saint-Louis, aux États-Unis, en juillet 1904. Bien étrange compétition que celle-ci, puisque 52 épreuves sur 94 furent uniquement disputées par des athlètes américains et que ces derniers remportèrent bien sûr 85% de la totalité des médailles. Quoi qu'il en soit, c'est sous une chaleur caniculaire que le départ de l'épreuve reine, le marathon, est donné, avec une demi-heure de retard. Tout au long des premiers kilomètres, le peloton s'effiloche, et à la stupéfaction générale, Fred Lorz, un étudiant new-yorkais inconnu du milieu sportif, caracole en tête, devançant de quelques coudées les favoris, Thomas Six et Sam Mellor. Mais il est bientôt incapable de soutenir leur rythme effréné. Ses jambes flageolent, son cœur s'affole, gobant l'air à plein poumon comme un poisson hors de l'eau. Il doit se rendre à l'évidence, pour lui, la course est terminée et son calvaire ne prendra fin qu'avec l'arrivée de la voiture sanitaire. Une quinzaine de minutes plus tard, un engin asthmatique et pétaradant se profile en effet à l'horizon. Lorsqu'il aperçoit Lorz affalé sur le bas-côté, le conducteur stoppe à sa hauteur. « Vous n'avez pas l'air au mieux de votre forme, mon vieux » lance-t-il. « Puis-je vous aider ? Appartenez-vous à l'organisation du marathon ?» s'enquiert l'étudiant. « D'aucune façon. Mais cela ne m'empêche pas de vous déposer en ville si vous le désirez. » Dans la voiture brinque-ballante, où il a pris place, Lorz reprend rapidement des forces. Mais une quinzaine de kilomètres plus loin, une épaisse fumée noire le ramène à la réalité. La voiture roquette, pousse un dernier râle et s'immobilise.

Constatant la panne, l'étudiant propose au conducteur de courir jusqu'à Saint-Louis, qui n'est plus très loin, pour alerter un garagiste. C'est donc d'une belle foulée déliée qu'il se retrouve sans le savoir en tête de la course. La réaction de la foule lui arrache un sourire, cri d'encouragement, applaudissements nourris. Il est accueilli en héros. Bien sûr, il n'est pas dupe. Il songe un instant à expliquer aux spectateurs sa mésaventure, car il n'est pas question qu'il usurpe une victoire imméritée. Néanmoins, les clameurs du public le dopent et ses derniers scrupules s'évanouissent lorsqu'il franchit la ligne d'arrivée sous l'ovation de 2000 personnes. Comment résister aux bains de foule, aux congratulations, aux accolades? Et puis, comment expliquer à Miss Alice Roosevelt, la fille du président des États-Unis, qu'il n'est pas le magnifique champion qu'elle serre contre son cœur? Un quart d'heure plus tard, Thomas X se présente à son tour dans le stade. « J'ai gagné! J'ai gagné !» hurle-t-il devant l'air ébahi des spectateurs. « Mais non! Vous n'êtes que second !» rectifient ces derniers. « Impossible! Aucun concurrent ne m'a dépassé tout au long de la course !» Panique et confusion règnent maintenant sur la ligne d'arrivée. Le directeur de course convoque aussitôt ses commissaires pour tirer au clair le mystère. Et il s'avère qu'effectivement Fred Lortz est un usurpateur, un tricheur, qui a essayé de voler la victoire et le titre olympique.

mauvaise se répand, comme une traînée de poudre, la colère monte. Adulé quelques minutes plus tôt, Lortz est consumé et les policiers lui évitent le lynchage en l'entraînant à l'écart de la foule déchaînée. Sachez encore, pour terminer cette histoire, que Thomas X s'était lui aussi arrêté, épuisé sur le bord de la route, à 12 kilomètres de la ligne d'arrivée, et qu'il aurait été incapable de poursuivre son effort sans l'injection de 2 doses de sulfate de strychnine et d'une solide rasade de cognac. Il ne fut pas pour autant disqualifié.

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1: Bienvenue, voici l'actualité de la semaine avec RFI, avec la radio-télévision suisse, avec Radio-Canada, avec ICI également en France et la RTBF en Belgique. On va d'abord se rendre au Québec aujourd'hui avec vous, Marie-Christine Bouillon, parce que le gouvernement fait un pas de plus pour protéger les victimes de violences conjugales.
2: Québec a déposé un projet de loi qui va permettre aux personnes qui craignent pour leur sécurité d'obtenir des renseignements sur les antécédents en matière de violences conjugales d'un partenaire intime.
1: Sur le continent africain, direction le Sénégal cette semaine, où une institution publique a été victime d'une nouvelle cyberattaque, Nicolas Sûre.
3: Après le site des impôts en octobre, le département chargé de délivrer les cartes d'identité en janvier, c'est au tour du trésor public d'être visé par un groupe de hackers.
1: En Belgique, des dizaines de milliers de personnes dans les rues de Bruxelles cette semaine, une nouvelle manifestation nationale pour dénoncer notamment la réforme des pensions décidée par le gouvernement fédéral, Joël Myrte.
4: Pour les syndicats, le gouvernement, c'est un garagiste qui démonte une voiture, les acquis sociaux, pour la vendre en pièces détachées. Il dénonce la réforme des pensions et plus largement les attaques les plus fortes contre le monde du travail depuis 40 ans.
1: La France a choisi Évian et le lac Léman pour organiser le G7 à partir du 15 juin prochain. La Suisse voisine est donc directement concernée et se prépare à l'événement, Pierre-Anne Chauffat.
5: La mobilité des nombreux frontaliers sera plus difficile, le passage des frontières restreint, mais c'est la manifestation anti-G7 annoncée à Genève qui cristallise les tensions.
1: Enfin, nous déconnecterons au milieu des animaux de la ferme pour refermer cette édition. Les week-ends prolongés ou les vacances d'été arrivent doucement, alors pourquoi ne pas s'évader en louant une roulotte en France? Certains se mettent au vert, parfois tout près de chez eux, vous l'entendrez tout à l'heure. La première ministre du Québec l'avait promis, son gouvernement vient donc de déposer à l'Assemblée nationale un projet de loi en matière de violence conjugale, Marie-Christine.
2: Le projet de loi 4 sur la communication de renseignements aux fins de protection contre la violence d'un partenaire intime. Ça, c'est son nom officiel, mais son surnom, c'est la loi Gaby Renault, du nom d'une jeune femme assassinée l'an dernier par un conjoint multirécidiviste. La sœur de la victime, Rachel Renault, estime que ce projet de loi peut faire une grande différence.
6: Je suis sûre et certaine que ça pourra aider beaucoup de femmes et les futures jeunes femmes aussi qui vont tomber amoureuses et qui vont avoir des relations de couple dans un futur rapproché.
2: Le parti de gauche Québec solidaire réclamait depuis longtemps une loi semblable. La première ministre Christine Fréchette l'avait aussi promis. On l'écoute.
7: C'est important qu'on intervienne. J'en avais fait un engagement déjà depuis ma campagne, puis je suis contente qu'on prenne action pour mieux protéger les femmes victimes de violences en leur donnant la possibilité d'accéder à des informations de nature judiciaire sur leur partenaire.
2: Une personne pourra accéder aux antécédents d'un partenaire intime si elle est âgée de 14 ans et plus.
1: Oui, et le gouvernement compte aussi offrir du soutien aux personnes qui feraient une demande de renseignement.
2: Oui, le projet de loi prévoit que la personne demanderait soit accompagnée par des professionnels pendant cette démarche. L'intervenante Louise Riendeau du regroupement des maisons d'hébergement pour femmes victimes de violences conjugales salue cette initiative.
8: Il faut surtout les accompagner pour qu'elles puissent prendre des décisions sécuritaires. Quitter un conjoint violent, c'est souvent le moment de la rupture et souvent le moment le plus risqué.
2: Selon les groupes d'intervention, trop de femmes ignorent le niveau de dangerosité que peut représenter un conjoint violent.
1: Et ce projet, Marie-Christine, il s'inspire d'une loi britannique.
2: Oui, la loi de Clare en Angleterre, qui doit son nom à Clare Wood, une femme qui a été assassinée par son ex-conjoint en 2009. D'autres provinces canadiennes avaient déjà adopté ce type de loi, par exemple la Saskatchewan et le Manitoba, mais il n'y en avait pas au Québec. Je termine en vous disant, Olivier, que 10 féminicides ont été commis au Québec depuis le début de l'année 2026.
1: C'est une fameuse tuile pour l'administration sénégalaise. Le trésor public a été victime lundi dernier d'une cyberattaque, Nicolas.
3: En début de semaine, le ministère des Finances évoque un incident qui affecte le système informatique du trésor public. Mais 3 jours plus tard, le problème n'est toujours pas réglé. Il paralyse en partie les douanes et le paiement de certaines avances sur salaire en vue de la Tabaski, la grande fête du sacrifice qui sera célébrée à la fin du mois. Pour les experts en sécurité, pas de doute, il s'agit d'une attaque informatique. Un nouveau groupe qui agit depuis février l'a revendiqué, ce qui fait du Sénégal le 6e pays victime de ces hackers après la Chine et Hong Kong, entre autres.
1: Et c'est une nouvelle preuve de la vulnérabilité des systèmes informatiques au Sénégal. Le pays, comme d'autres pays africains en plein processus de numérisation, d'ailleurs, est devenu la cible privilégiée des hackers.
3: L'Afrique, de plus en plus connectée, est un terrain de jeu idéal pour les cybercriminels. Selon les spécialistes, le Sénégal doit donc se préparer à subir de nouvelles attaques. Ce pays stable, qui numérise ses services, devient même une cible privilégiée, d'autant qu'il est producteur de pétrole et passe pour avoir les moyens de payer des rançons. Et si le Sénégal est doté depuis 2008 d'une loi sur la protection des données, il n'a toujours pas de loi sur la cybersécurité.
1: Nicolas Sûr pour RFI.
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1: En Belgique, entre 40 et 75 000 personnes ont manifesté cette semaine dans les rues de Bruxelles. Les chiffres de la police et des organisateurs sont une nouvelle fois très différents. Les syndicats à l'origine de la mobilisation dénoncent une déstructuration sans précédent du monde du travail, là où le gouvernement parle de flexibilité. Dans la ligne de mire des manifestants, Joël, il y a notamment la réforme des pensions.
4: Oui, parce que cette manifestation a eu lieu mardi, veille de l'ouverture du débat au Parlement sur la réforme des pensions. Les syndicats espèrent encore faire plier le gouvernement ou à défaut mettre chaque député en face de ses responsabilités au moment du vote. La réforme des pensions, c'est normalement la fin des régimes spéciaux. On allonge les carrières. Plus on travaille longtemps, plus la pension est élevée. Indispensable, dit le gouvernement. Mais les manifestants dénoncent aussi d'autres mesures déjà votées, comme la suppression des allocations de chômage pour les chômeurs de longue durée. C'est le cas pour ce manifestant exclu après 8 années de chômage. Un quotidien difficile.
9: C'est au CPAS, retrouver un boulot dans 57 ans, donc pas évident.
1: Voilà, pas évident donc pour ce chômeur. Alors les slogans ne visaient pas seulement le gouvernement fédéral en Belgique. D'autres réformes sont aussi dénoncées et elles dépendent notamment d'une entité fédérée, la Fédération Wallonie-Bruxelles.
4: Il s'agit notamment des mesures qui concernent l'enseignement. Hausse du Minerval ou encore allongement du temps de travail des professeurs du secondaire supérieur. 22 heures semaine au lieu de 20, comme pour les profs du secondaire inférieur. Des mesures d'économie contre lesquelles se sont mobilisées ces manifestantes.
10: Et par rapport à toutes les nouvelles réformes pour l'école, les augmentations, les diminutions de budget, que les professeurs vont travailler beaucoup plus.
11: Les enseignants font grève à juste titre et je les en remercie. Et nous sommes là pour les soutenir et puis pour l'avenir.
4: Cette nouvelle manifestation s'inscrit dans un mouvement de protestation qui dure depuis plus d'un an. La dernière fois, c'était le 12 mars. Entre 80 et 100 000 personnes avaient alors défilé dans la capitale.
1: De Bruxelles à Évian, il va être question à présent du prochain sommet du G7 organisé en France du 15 au 17 juin prochain. Ça se passera donc au bord du lac Léman. Mais en Suisse, la ville de Genève s'y prépare aussi parce que c'est bien à Genève, à une cinquantaine de kilomètres d'Évian, que les anti-G7 entendent manifester, Pierron.
5: Et quand vous associez les mots Évian, Genève, G7 et manifestation, cela rappelle de bien mauvais souvenirs. En 2003, c'était alors le G8, des débordements d'une violence inouïe avait laissé Genève meurtrie et quasi hébétée par ce qui venait de lui arriver. D'où les appels aujourd'hui de la droite et des milieux économiques à interdire purement et simplement toute manifestation durant la réunion des 7 grandes puissances en France voisine. Maxime Provigny dirige le groupe libéral en ville de Genève.
12: Les débordements auront lieu. L'état du monde fait que les gens, on ne peut pas avoir une manifestation pacifique. C'est vraiment de la naïveté et c'est trompeur. Vous n'avez pas le courage d'assumer qu'il y aura des débordements et de prendre la responsabilité et de dire que ce n'est pas une bonne idée, que cette manifestation ne devrait pas avoir lieu pour la sécurité et l'intérêt de tous.
5: Sauf que les opposants à cet ordre mondial-là ne veulent pas rater une telle opportunité et appellent au contraire à une mobilisation internationale pour converger sur Genève.
1: Alors comment se positionnent les autorités genevoises, Pierron ?
5: Eh bien, avec l'aval de la Confédération, elles restaurent les contrôles aux frontières et réduisent les points de passage ouverts durant le sommet pour intercepter de potentiels fauteurs de troubles. Quant à l'appel à manifester, les négociations avec les organisateurs se poursuivent. La socialiste Caroline Cast est en charge de la sécurité du canton de Genève.
13: Quel est le meilleur moyen d'assurer la sécurité ? Est-ce que c'est d'interdire tout rassemblement ? ou bien d'autoriser un rassemblement bien encadré dans un parcours adéquat. Et c'est ce que nous évaluons aujourd'hui. Ça dépendra de si on arrive à trouver ce point d'équilibre, sécurité et liberté d'expression. C'est pas un point d'équilibre facile à trouver lorsque vous devez sécuriser un sommet de cette ampleur.
14: Le gouvernement genevois a également laissé ouverte la question de potentielles indemnisations en cas de déprédation.
1: Enfin, nous allons nous mettre au vert avant de nous quitter. Oubliez les écrans de nos portables, grâce tout de même, oui, à un site internet, celui des Gîtes de France, parfait pour les week-ends prolongés ou les vacances d'été qui arrivent tout doucement. Exemple d'escapade dans le territoire de Belfort, à Leval, où les vacanciers peuvent passer leur séjour dans une roulotte au milieu des animaux de la ferme. Élian Malric a rencontré une famille qui déconnecte totalement.
15: Pas de téléphone, pas de wifi, pas d'écran.
16: Mise au vert total pour Christine, Patrice et leur fils Paul. Mais ils ne manqueront pas d'animation.
17: La télé ici, c'est les fenêtres, parce que tu peux voir en fait des deux côtés les animaux.
16: Amandine Didet, la propriétaire et créatrice de ce gîte insolite, l'a construit au milieu des chèvres, des poules et des canards pour rappeler les vacances à la campagne de son enfance. Souvent, les visiteurs connaissent bien le coin.
17: Là, cette année, j'ai pas mal de personnes qui habitent autour de chez moi. C'est vraiment limitrophe.
16: Christine vient justement d'Offemont, juste à côté.
15: On habite à 10 minutes d'ici, en fait. On devait partir en vacances et malheureusement, le prix de l'essence, tout ce qui se passe, la crainte de ne pas pouvoir remonter, on a choisi de venir à la campagne, pas très loin de la maison.
16: Vous partiez où ?
15: Entre Montélimar et Avignon.
16: C'était surtout l'occasion de faire une surprise à Paul, son fils de 11 ans.
18: Je ne m'y attendais pas du tout. Ça permet de plus trop être tout le temps sur les écrans. Ça permet de changer un peu, de voir qu'il n'y a pas que les écrans à proximité.
16: Pour une nuit, avec petit déjeuner, repas compris, l'expérience bucolique est à 100 € la nuit.
1: Reportage d'Élian Malric pour Ici Belfort Montbéliard. Merci d'avoir été une nouvelle fois au rendez-vous de l'Action des Autres. Excellente fin de semaine. On se retrouve comme d'habitude dans 8 jours en compagnie des partenaires des médias francophones publics. À très bientôt.

0: drame de trop, Céline Loiseau, pour les habitants.
1: Aristide, la trentaine, habite là depuis novembre.
2: Je savais qu'à Nantes, il y avait des quartiers comme Bellevue, Malakoff et autres qui étaient un peu chauds. Quand je suis arrivé, on m'a aussi dit que le quartier était plutôt calme. Après quelques 2-3 mois, il y a eu les premiers échauffourées.
1: Pour lui, la situation s'est tendue en début d'année. D'après Mélanie, 38 ans, qui vit là depuis 10 ans, ça fait des années que ça dure.
3: Il y avait un carnage dans la cage d'escalier, j'ai appelé la police, ils m'ont dit allez voir ce qui se passe. Non, en fait, quand on est maman avec deux enfants, j'irai pas voir ce qui se passe. Moi, j'habitais dans la tour 1, tour 5, maintenant j'habite dans la tour 3. La 3, c'est la pire. Plein de dealers, si on dit quoi que ce soit, on se fait taper.
1: Et elle avoue ne rien attendre des autorités.
3: C'est pas maintenant qu'il faut bouger quand il y a eu un décès, quoi. Il fallait bouger bien avant.
1: D'autres habitants veulent plus de présence policière, pas pour quelques jours, précise-t-il, mais sur la durée.
4: Ça va se calmer parce qu'il y aura la présence un peu de la police, mais on a peur que ça reprenne très rapidement.
1: Brice était soignant dans le quartier, il a pu échanger avec le ministre.
4: Cette violence-là s'amplifie un peu plus, on ne sait plus quoi faire, on a très peur.
1: Lui et Jean-Pierre confient se sentir démunis.
4: La peur d'être pris pour un indice. Si vous voyez un truc, vous faites comme si vous n'avez pas vu.
5: Imaginez-vous vous dénoncer, vous allez vous prendre une balle dans la tête au moment où vous sortez de votre appartement. Ah ben oui.
1: Et certains espèrent pouvoir vite quitter le quartier.
2: Que j'ai une fille qui a 11 mois là. On va nous tous être au jardin en train de jouer avec nos enfants. Je m'imagine une scène pareille avec des enfants en bas.
1: C'est forcément inquiétant, poursuit-il.
0: Les deux autres garçons de 13 et 14 ans blessés dans cette fusillade à Nantes sont désormais hors de danger, selon le procureur.
6: Et il est 6h04 sur votre radio ici. L'apparition, Valentine, d'un nouveau variant de l'antivirus est écartée pour l'instant.
0: Et les analyses de l'Institut Pasteur sont rassurantes. La souche détectée sur l'une des Françaises à bord du MV Ondus est similaire à celle déjà connue en Amérique du Sud. Aucun élément ne suggère donc l'émergence d'un nouveau variant plus transmissible ou plus dangereux. Une palme d'or d'honneur remise à John Travolta hier. Surprise au Festival de Cannes, où l'acteur américain présente son premier film comme réalisateur. C'est au-delà d'un Oscar, a déclaré la star de Grease, Pulp Fiction et l'inoubliable Tony Manero de La Fièvre du samedi soir.
6: Une autre étoile monte sur scène ce soir avec toute la France derrière elle.
0: La jeune Monroe, candidate à l'Eurovision. La grande finale du concours de chansons européen, c'est ce soir à Vienne, en Autriche. Un véritable rêve pour cet artiste de 17 ans seulement.
7: D'être sur cette scène, c'est magnifique. Ça te permet à connecter avec plein de gens de différentes cultures et partager quelque chose ensemble. Tu vois, l'Eurovision, c'est tout centré sur cette idée de unité, sur cette idée de partage, de créer un moment avec tout le monde et juste ressentir la joie, ressentir des pleurer, de rire, de faire tout vraiment. Le moment le plus excitant, c'est quand tu marches sur la scène et la musique commence et tu sais que pendant ces 3 minutes, tu vas partager un moment avec tout le monde, tu racontes ton histoire et tu espères pour cette connexion.
0: Monroe défendra la France avec son titre « Regarde, extrait et portrait de la chanteuse lyrique dans une demi-heure », c'est l'info du jour.
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0: La météo, François-Xavier, avec ce temps pas très printanier pour ce week-end de l'Ascension.
6: Oui, absolument, Valentine. Force est de reconnaître que les conditions météo restent plutôt chahutées, notamment en ce samedi, avec pour ce matin et de nouveau de la grisaille. Elle est accompagnée de pluie fine. On va retrouver ce temps maussade principalement sur le quart sud-ouest, Pays Basque, Aquitaine et une partie de la région Auvergne-Rhône-Alpes jusqu'aux frontières de l'Allier. Quelques averses également pour la Haute-Marne et le territoire de Belfort. Ailleurs, un temps plus clair, voire très ensoleillé sur le littoral méditerranéen et ses environs. Et puis en après-midi, pas de réelle évolution, si ce n'est, et c'est la bonne nouvelle évidemment, un ciel qui va se découvrir encore davantage dans le sud, entre les Pyrénées-Orientales et la Riviera. Vos températures du samedi plutôt fraîches pour la saison, avec ce matin 8 degrés à Millau, nous avons 9 degrés pour Auxerre, 10 à Metz, 12 à Amiens, Tarbes et Périgueux, 16 degrés du côté de Grenoble, 17 pour Ajaccio, et en après-midi, des valeurs échelonnées entre 11 et 20 degrés, la maximale pour Nice, notamment où vous êtes accueillis bien sûr sur votre radio locale, ici Azur.
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6: Et pour vous mettre très délicatement en mouvement dès votre réveil en ce samedi, vous pouvez compter sur le flow inimitable de monsieur George Benson, iconique guitariste et chanteur américain, bien sûr. Il vous offre son non moins célèbre Give Me the Night sur votre radio ici.

0: Votre radio ici, déjà à vos côtés. De bon matin, très beau réveil en compagnie de George Benson, Give Me The Night.
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0: Focus en ce week-end de l'Ascension, Valentine, sur nos genoux. Il est important de les solliciter intelligemment.
3: Oui, nos genoux sont faits pour bouger, mais au fil du temps, les muscles autour de cette articulation s'affaiblissent.
0: Alors pour renforcer nos genoux, suivez le guide, absolument comprenez notre coach Nordinatab. Il sera là à 6h15 avec ses 2 minutes pour être en forme. Et puis, c'est bien sûr l'événement ce soir à Vienne en Autriche. Valentine, vous en parliez il y a quelques instants avec nous, en partenariat avec votre radio ici. 70e concours de l'Eurovision, c'est à suivre dès 21h sur France 2, édition 2026, portée pour la France par la jeune chanteuse lyrique Monroe et son titre Regarde et commenté ce soir par notre ami Stéphane Bern qui accueille cette année Camissaire à ses côtés. Un casting expliqué par Alexandra Redamiel. Elle est chef de la délégation française à l'Eurovision et c'est au micro de Patrice Gascoin dans vos coulisses télé à 6h20. Lui ne sera pas à l'Eurovision ce soir, mais bien ce matin dans votre radio. C'est Paolo Conte.
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0: Vaya Conme à partager ensemble, ce sera juste avant les infos de 6h30. Pour le moment, 6h11 et tout de suite une actu de vos territoires avec nos collègues d'ici de Romardège qui nous rapportent une jolie vitrine du savoir-faire local. Écoutez bien, Camilla, reine consort du Royaume-Uni, comme chacun le sait, comme vous savez, Valentine, possède désormais un éventail fabriqué à Romans-sur-Isère, tellement chic.
3: Incredible.
0: Yeah.
3: Et cet éventail, comment est-ce qu'il est arrivé dans ses mains?
0: Eh bien écoutez, tout part en réalité du portrait officiel peint par Paul Bennet pour le couronnement, vous vous en souvenez, c'était le 6 mai 2023. La reine a été représentée en fait à ce moment-là par ce peintre tenant un éventail fermé, clin d'œil à sa passion. Puis, quelques semaines plus tard, Frédéric Guay, qui est éventaillé, donc basé dans la Drôme, a reçu cette commande et réalisé la pièce dans son atelier.
3: Et oui, puisque même à Buckingham, on s'évente.
0: Oui, tout à fait. À la française, Valentine Letesse.
3: Oh, quel accent.
0: Oh yeah.
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0: De retour avec un 7e album disponible depuis le début du printemps, il s'appelle Fête foraine et parmi les attractions qu'il contient, si j'ose dire, ce premier extrait, La Lune, décroché pour vous ce matin par Christophe Maé. C'est une nouveauté de votre radio ici à 6h12. Bienvenue à vous.

0: Vous écoutez ici, bonjour et bienvenue à vos côtés ce matin, Christophe Maé et son dernier single, La Lune. Il est 6h16, restez en forme au quotidien, c'est possible. Et oui, absolument, grâce à des gestes simples prodigués par notre coach Nordine Attab. Bonjour Nordine.
1: Bonjour.
0: Une question que l'on se pose fréquemment et qu'on vous pose ce matin, Nordine. Avec des douleurs au genou, est-ce que c'est une bonne idée d'arrêter de bouger complètement?
1: Le genou, c'est une articulation qui aime le mouvement, mais le bon mouvement. Le problème, ce n'est pas forcément de bouger, c'est souvent comment on bouge. Parce qu'au final, arrêter complètement, ça peut même accentuer les douleurs. Parce que les muscles autour du genou, ils vont perdre de la force et donc en soutien. Et l'idée, ce n'est pas d'en faire plus, c'est d'en faire mieux. On débute avec un premier exercice, l'extension de jambes tout en étant assis. Donc on débute assis sur une chaise de buste droit. Et à partir de là, vous allez lever le tibia et le pied afin que la jambe soit parallèle au sol. Vous maintenez 2 à 3 secondes, puis vous ramenez le pied par terre. Et vous effectuez 3 séries de 12 à 15 répétitions de chaque jambe. Et grâce à ça, vous allez solliciter l'avant de la cuisse, les quadriceps.
0: Et Nordine, on continue donc à solliciter nos genoux, mais sans douleur.
1: Exactement. Au final, on cherche une zone de confort, sans gêne. Et surtout, on privilégie des mouvements contrôlés. On passe à un deuxième exercice durant lequel on va solliciter l'arrière de la cuisse, les ischio-jambiers. Et pour ça, vous êtes assis, le buste est droit. Et là, vous allez tendre légèrement la jambe droite devant vous en posant le talon par terre. Ça y est, vous y êtes. Et ensuite, vous poussez le talon dans le sol comme si vous vouliez le rentrer dans le sol. Et là, vous allez sentir l'arrière de la cuisse se contracter. Et on maintient la position, par exemple, 10 à 15 secondes. Allez, on pousse. On relâche, on ramène le pied et on effectue le même geste de l'autre côté. Le talon gauche est posé par terre et là, je pousse dans le sol durant 10 à 15 secondes. Et vous pouvez effectuer 5 à 6 séries de chaque jambe. Et si vous avez une gêne à un genou, pensez quand même à renforcer de manière adaptée les muscles autour du genou. On adapte l'amplitude et l'intensité. Parce qu'un genou qu'on protège trop finit parfois par se fragiliser. Alors que quand il est bien accompagné, le mouvement peut devenir un vrai allié. Allez, à vous de jouer.
0: Allez, on remue déjà nos deux genoux. Merci beaucoup, Nordine Attab. D'autres gestes utiles pour mieux solliciter nos genoux justement au quotidien, c'est avec Nordine sur notre site ici.fr et puis plus globalement, tous nos podcasts Forme et Bien-être qui sont dispo sur l'application Radio France. 6h18, très beau week-end sur votre radio ici avec la visite de Téléphone qui vous font redécouvrir ce matin leur autre monde. Absolument.

0: vous accueille avec plaisir, même tôt le matin sur votre radio ici, avec déjà opérationnel pour vous le groupe Téléphone, pour vous chanter Un autre monde.
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0: Et il est 6h22, place à vos infos inédites qui concernent le petit écran. Bonjour Patrice Gascoigne.
2: Bonjour François-Xavier, bonjour à tous.
0: Pour les coulisses télé de ce samedi, Patrice, un grand divertissement. Il fête cette année ses 70 ans et on le retrouve ce soir en prime time sur France 2. C'est bien sûr le grand concours de l'Eurovision.
2: Ce soir, l'événement se passe à Vienne où Monroe représentera la France

0: L'hymne à l'amour signé de la chanteuse Monroe, révélée dans l'émission Prodige. C'est elle qui va représenter la France ce soir avec ce titre « Regarde ». Pour mémoire et pour se faire un petit peu mal, la dernière victoire française remonte à 1977 avec Marie-Myriam. L'Eurovision est à suivre dès 21h sur France 2 avec un nouveau tandem de présentateurs. On a l'incontournable et précieux Stéphane Bern qui sera cette fois accompagné d'une petite nouvelle, Camille Serre. Alors j'ai demandé à Alexandra Redamiel, la directrice des divertissements et des jeux de France Télévisions, pourquoi elle avait choisi Camille Serre. Écoutez la réponse d'Alexandra Redamiel, jointe à Vienne.
1: Alors oui, Camille Serre, eh bien, elle crée un lien naturel avec une nouvelle génération entre la télévision et le digital. C'est aussi une ancienne Miss France, elle connaît donc la compétition de l'intérieur, les codes, les émotions, les enjeux. Elle a de l'humour, elle a cette justesse et cette capacité à être à la fois au carrefour de toutes les générations. Et avec Stéphane Bern, ils vont transformer l'Eurovision en une expérience totale, à la fois à l'antenne et sur le digital, pour justement rassembler tous les publics autour de l'événement.
0: Alexandra Redamiel, directrice des divertissements et des jeux de France Télévisions, mais aussi chef de la délégation française de l'Eurovision. Il y a une légende qui raconte que France Télévisions ne voudrait pas que la France gagne le concours parce que ça coûterait trop cher à organiser l'année suivante. Info ou un tox, Alexandra ?
1: Bon, je crois qu'on le dit quand même très souvent partout. Nous avons envie de gagner après les 50 ans, l'année prochaine de la victoire de Marie-Myriam. Et nous travaillons d'ailleurs toute l'année pour ça, avec exigence et ambition. Organiser l'Eurovision et recevoir une grande partie de l'Europe serait une fierté immense pour la France et pour France Télévisions. Et puis, c'est important encore de le préciser, dans son business model, l'Eurovision est un événement qui se construit avec plusieurs institutions et partenaires. Donc, c'est un modèle partagé et maîtrisé.
0: Alexandra Redamiel, directrice des divertissements et des jeux de France Télévisions et chef de la délégation française de l'Eurovision. Et pour débriefer la soirée, notez que Laurent Petit-Guillaume, présent à Vienne, sera l'invité de Willy demain midi. Donc, à demain pour de nouvelles coulisses télé.
2: Et oui, à demain, vous aussi, mon cher Patrice Gascoigne, 6h20. Il est 6h25 sur votre radio ici, dans moins de 5 minutes. C'est le retour de l'info avec vous, Valentine Letès, l'actu française et internationale résumée en 90 secondes. Et puis, l'info du jour, Valentine, on y revient, bien sûr, c'est la finale de l'Eurovision.
3: Et qui est Monroe, la représentante de la France pour les 70 ans du plus célèbre concours de chansons ? Présentation, extrait aussi de son titre, Regarde dans 5 minutes.
2: Avant tout ça, Catherine Viguier pour votre horoscope du samedi 16 mai 2026. Écoutez musique, un soupçon de jazz et de blues avec un véritable maître en la matière, Paolo Conte, Vaya Conmé, Is

0: tous. Vos chansons préférées toute la journée, chez nous, à l'image de Paolo Conte et de la douceur de Vaya Con Me sur votre radio ici. 6h28, bonjour Catherine Viguier.
1: Bonjour François-Xavier.
0: Avec vous l'horoscope de notre samedi 16 mai 2026. Catherine, on se renouvelle aujourd'hui paraît-il.
1: Avec la lune au taureau, oui. Bélier, vous avez un tour à jouer côté finance où il y a un enrichissement intérieur, c'est parfois mieux. Taureau, alors c'est le moment pour vous renouveler, pour changer de cap, allez-y. Gémeaux, demain vous verrez les choses autrement. Aujourd'hui, faites une pause. Cancer, une belle journée, vous faites votre effet au sein d'une foule, auprès d'amis ou dans la société. Lion, c'est rare, mais pour une fois, pourquoi ne demandez-vous pas de l'aide ou un soutien ? Chers natifs de la Vierge, au travers des soucis, une éclaircie qui s'inscrira dans le temps. Balance, vous vous sentez mieux que les derniers jours, il y a moins de tension et ça vous soulage. Scorpion, il se passe quelque chose au sujet d'une de vos relations ou alors vous allez signer un contrat. Sagittaire, n'hésitez pas à vous mettre au travail, il portera ses fruits. Et puis aussi, soignez tous vos bobos. Capricorne, une belle journée, vous vous sentez porté et pour une fois, vous ne faites pas tout. Verseau, vous avez dans votre entourage des personnes qui vous donnent de bons conseils et puis vous en avez besoin. Poisson, vous serez l'ami de tous, d'une personne d'ailleurs en particulier. Le romantisme est de mise. Et pour nous tous, ajoutons une note sincère à ce jour.
0: Ah oui, la fameuse honnêteté du samedi, comme on l'appelle. Merci beaucoup Catherine Viguier, un horoscope qui est à retrouver intégralement dès à présent sur l'application ICI. Samedi 16 mai, on vous souhaite de passer un très beau week-end avec nous. Vous écoutez ICI, il est 6h30, toute l'actualité en France et dans le monde. Place aux 90 secondes, c'est avec vous Valentine Letesse.
2: Pour que la vérité éclate, pour que justice soit rendue, Flavie Flamand porte plainte contre Patrick Bruel pour viol. L'animatrice l'annonce par ses mots sur le réseau social Instagram et accuse le chanteur de l'avoir violé à l'âge de 16 ans. Poignardé près de la gare du Val-de-Reuil dans l'Eure hier, un jeune homme de 17 ans se trouve entre la vie et la mort. Accosté par deux hommes, puis par un groupe venu en voiture, l'un d'entre eux lui a donné plusieurs coups de couteau avant de s'enfuir. Un Français emprisonné au Sénégal à cause de son homosexualité. Selon les informations de France 2, cet ingénieur d'une trentaine d'années a été arrêté en février. On l'apprend seulement aujourd'hui. Sa famille redoute des représailles. Le Sénégal a durci la loi et la traque des homosexuels ces derniers mois. Le Charles de Gaulle et son escorte sont arrivés en mer d'Arabie. Le porte-avions français est prépositionné au large d'Oman. En cas d'une mission neutre, précise la ministre déléguée aux armées, pour rétablir la navigation des bateaux dans le détroit d'Ormuz, où transite 20% de la production mondiale de pétrole. Votre réservation a peut-être fuité. 1 600 000 données ont été volées à une filiale du groupe Pierre et Vacances. Sa marque, la France, du nord au sud, a été victime d'une cyberattaque, mais aucune donnée bancaire ou adresse mail n'ont été volées. La remontée en Ligue 1, toujours possible pour l'AS Saint-Etienne. Après sa victoire hier soir contre Rodez au tir au but, les Verts sont qualifiés pour les barrages d'accession à l'élite du football.
0: 6h32, l'info du jour, Valentine, c'est bien sûr la finale de l'Eurovision.
2: Le plus grand concours de chansons au monde commence à 21h à Vienne, en Autriche. Malgré le boycott de 5 nations en raison de la participation d'Israël, 25 pays seront représentés sur scène, et notamment la France, Flavien Groyer, avec une virtuose du chant lyrique.
3: La jeune Monroe, 17 ans seulement, aborde ce gigantesque concours comme une grande artiste, une passionnée. Elle a un objectif, monter sur cette scène et donner le meilleur d'elle-même.
4: Le moment le plus excitant, c'est quand tu marches sur la scène et la musique commence. Et tu sais que pendant ces 3 minutes, tu vas partager un moment avec tout le monde. Tu racontes ton histoire et tu espères pour cette connexion.
3: Monroe qui arrive à gérer le stress et la pression malgré l'énorme spectacle qu'est l'Eurovision.
4: Des fois, je parle avec mon équipe, je parle avec des autres gens et ça te détend, ça t'aide à un peu relaxer. Et des fois, il faut juste être dans ta bulle, fermer la porte et réfléchir un peu à ta performance.
3: La chanteuse le dit elle-même, hein, c'est un grand honneur pour elle de représenter la France. Alors pour rendre fier son pays, la prodige se met dans les meilleures dispositions.
4: J'ai commencé à courir. Je mange moins de frites, j'ai fait mon mieux.
3: Monroe peut aussi compter sur le soutien de ses parents et de ses frères présents ici à Vienne. Mais ce dont elle aura le plus besoin, ce sont les votes des téléspectateurs qui comptent à 50% dans le résultat final.
4: Votez la France!

0: incroyable voix de Monroe. Alors nous ne pourrons pas voter pour elle ce soir, puisqu'on ne peut pas voter pour son propre pays. C'est l'une des nombreuses règles de l'Eurovision. Mm-hmm. Vous retrouvez notre guide pour tout savoir sur le concours sur ici.fr.
1: D'ailleurs, estimé du passage de Monroe, pour vous le dire, ce soir sur France 2, entre 22h20 et 22h30, j'en connais une qui sera devant sa télé.
0: Évidemment.
1: Ah, Valentine Letesse, bien sûr, pour ne pas la nommer. Il est 6h33, comme nous toutes et nous tous, hein, bien évidemment, pour défendre les couleurs de la France et soutenir Monroe. Un petit mot de votre météo de ce samedi 16 mai. Il y a un printemps qui reste fragile en ce week-end de l'Ascension. Force est de reconnaître que nos conditions météo restent plutôt chahutées, avec de nouveau aujourd'hui de la grisaille. Elle est accompagnée de pluie fine. On va retrouver ce temps maussade principalement sur le quart sud-ouest d'ailleurs, Pays Basque, Aquitaine et une partie de la région Auvergne-Rhône-Alpes jusqu'aux frontières de l'Allier. Quelques averses également pour la Haute-Marne et le territoire de Belfort. Ailleurs, un temps plus clair, voire très ensoleillé, et oui quand même, sur le littoral méditerranéen et ses environs. Et puis en après-midi, pas de réelle évolution, si ce n'est, et c'est la bonne nouvelle, un ciel qui se découvre encore davantage dans le sud, entre les Pyrénées-Orientales et la Riviera. Vos valeurs du samedi, elles sont plutôt fraîches pour la saison, avec ce matin 8 degrés à Aurillac, nous avons 9 degrés à Saint-Étienne, 10 à Colmar, 12 pour Arras et Bordeaux, 16 degrés à Toulouse, 17 à Porto Vecchio, et en après-midi, des valeurs échelonnées entre 11 et 20 degrés, le maximal pour Antibes, notamment, où vous êtes accueillis sur votre radio locale, ici Azur.
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1: Des roses, des camélias, des ailes, du chocolat. Voilà pour votre menu du petit-déj en ce samedi 16 mai.
0: C'est servi. Super.
1: C'est pas mal, hein. C'est original en même temps.
0: J'adore.
1: Ça fait plaisir. Et voilà. Et c'est pour vous, Valentine Letesse. C'est cadeau, servi par Marc Lavoine et Bambou. Vous écoutez Dis-moi que l'amour sur votre radio ici. C'est pour Valentine et pour vous qui nous écoutez, bien évidemment. Bonjour à vous d'ailleurs.
3: Parle-moi.

0: écoutez ici. Merci de nous rester fidèles en ce week-end de l'Ascension. Le duo Marc Lavoine et Bambou à l'instant avec Dis-moi que l'amour.
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0: 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Ça aussi, c'est prévu pour vous avant 7h, la musique de Cock Robin. Cock Robin, l'excellent Just Around the Corner, c'est pour vous sur votre radio ici. 6h38, quel document fournir pour demander un crédit? On répond à cette question dans Vie numérique et Vie privée ce matin, alors que certaines banques demandent une liste de justificatifs longue comme le bras, Valentine Letesse.
3: Ouais, pour cause, les banques ont l'obligation de vérifier l'identité de l'emprunteur et sa solvabilité, s'il est capable de rembourser son crédit en plus de payer le reste de ses charges. Voilà pourquoi on peut vous demander un justificatif de domicile, une facture de téléphone ou d'électricité par exemple, pour évaluer votre situation dans sa globalité. Tout dépend bien sûr du montant du crédit. Plus il est élevé, plus l'inspection est poussée.
0: Quel document une banque ou un établissement de crédit a-t-il le droit de nous demander alors, Valentine ?
3: Il n'y a pas de liste exhaustive, mais lorsque l'établissement vous réclame une donnée, il doit pouvoir justifier sa demande. Je vous donne un exemple. Vous êtes célibataire, vous souhaitez emprunter pour acheter une maison seul. Et la banque vous demande l'avis d'imposition d'un parent, alors qu'il ne participe pas à votre achat. C'est disproportionné, explique la CNIL, la Commission nationale de l'informatique et des libertés, et donc contraire au règlement européen sur la protection des données. Vous n'avez pas à transmettre cette information. Mais si sur les relevés bancaires que vous avez transmis, un virement de 10 000 euros apparaît sur votre compte, la banque est en droit de savoir d'où vient cet argent, puisqu'elle a l'obligation de lutter contre le blanchiment d'argent et contre le financement du terrorisme. Vous devrez donc fournir le relevé de compte de votre parent sur lequel le virement apparaît pour justifier la provenance de cet argent. En revanche, certaines transmissions de données personnelles sont totalement illégales, comme vos données de santé, puisqu'il s'agit de données sensibles.
0: Et pour savoir pourquoi une banque peut vous refuser un crédit sur la base de vos données personnelles, rendez-vous sur ici.fr, page Vie numérique, Vie privée. Votre chronique qui sera de retour demain à 6h38 sur votre radio ici, avec Valentine Letesse, bien sûr.
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0: 6h41, bienvenue si vous venez de vous arrêter sur votre radio ici. Sachez que l'histoire vous a fixé rendez-vous absolument avec Stéphane Bern, le meilleur de Voyage dans le temps, tout de suite ce matin au temps de François 1er et des Blanques.
5: Saviez-vous que le loto n'était pas né à la télévision, mais sous François 1er ? Château-Renard naît 1539. François Ier, ruiné par ses guerres en Italie et son goût du faste, cherche une idée pour remplir ses coffres, sans faire hurler ses sujets. Il signe un édit inédit. Pour la première fois, un roi de France autorise une loterie. L'idée vient tout droit de Florence, où le loto fait fureur. On mise une pièce et on peut toucher le jackpot. Tout le monde y trouve son compte, surtout l'État. 100% des gagnants ont tenté leur chance, certes, mais l'État, lui, est gagnant à 100%. C'est simple, efficace, et ça évite d'inventer un nouvel impôt. Le roi autorise donc la création de blanques, ces jeux de hasard où l'on tire des billets gagnants ou blancs, c'est-à-dire perdants. En échange, les organisateurs payent une très belle somme au trésor royal. Mais le jeu tourne court. Le Parlement de Paris refuse de valider la décision. Pour lui, cette loterie enfreint les lois du royaume et surtout la morale chrétienne. Le jeu d'argent, c'est bon pour les pêcheurs, pas pour les sujets du roi. On peut collecter de l'argent, oui, sauf que ça doit s'appeler la quête. Résultat, le grand loto de François Ier tombe à l'eau sans même un tirage. Et donc, le loto, à qui le tour ? Eh bien, il faut attendre Louis XIV, 100 ans plus tard, pour que la France officialise enfin sa loterie royale. Vous le voyez, les jeux d'argent ne datent pas d'hier, comme les gens qui rêvent de devenir riches du jour au lendemain, et surtout, comme les trous dans les caisses de l'État.
0: Merci beaucoup Stéphane Bernat. Ce soir, 21h, en direct de Vienne, sur France 2, vous serez aux côtés de Camille Cerf, on le rappelle, pour le 70e concours de l'Eurovision. Et puis, on compte sur vous tôt demain, ici, évidemment, 6h43. Bah oui, ça va piquer pour le best-of de Voyage dans le temps. Il est 6h43, Valentine. Qu'avons-nous, s'il vous plaît, cette semaine à la une de Femme Actuelle ?
3: Médicaments et aliments, les liaisons dangereuses, parce que la nourriture que l'on met dans nos assiettes peut compromettre l'efficacité d'un traitement médical. Focus donc ce matin sur les associations à éviter.
0: C'est avec Sabrina Nadjar, rédactrice en chef de Femme Actuelle, à nos côtés, derrière la musique de Vita, qui vous réveille doucettement. Bon, ce samedi matin, vous écoutez Promets-moi sur votre radio ici.

0: 16h47, votre radio ici à vos côtés à chaque instant et pour émerger tranquillement ce matin, vous croisiez Vita avec le titre Promets-moi.
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0: Médicaments et aliments, les liaisons dangereuses. C'est le sujet que vous retrouvez cette semaine parmi d'autres sujets, bien sûr, mais en tout cas à la une de Femmes Actuelles. Bonjour Sabrina Nadjar.
3: Bonjour François-Xavier.
0: Focus donc sur cette relation entre les médicaments et les aliments, Sabrina. Les aliments ou les boissons peuvent avoir un impact sur l'absorption de certains médicaments, paraît-il.
3: Oui, en fait, il faut savoir que certains aliments ou certaines boissons peuvent minorer ou même décupler leur action. Alors, soit ils minorent, et dans ces cas-là, le médicament ne fait pas son job et on n'est pas soigné de la maladie, soit ils le décuplent et ça vient augmenter les effets indésirables.
0: Je pense au lait, par exemple, avec certains antibiotiques. Comment est-ce qu'on peut faire ?
3: Eh bien, écoutez, alors, effectivement, alors, c'est pas tous les antibiotiques, je vous rassure. La problématique des associations produits laitiers et antibiotiques, c'est uniquement pour ceux de la famille des cyclines.
0: D'accord.
3: Ceci étant, ce sont des antibiotiques qui servent essentiellement dans les maladies respiratoires, les maladies génitales, et aussi, et ça c'est pas à négliger, notamment dans le traitement de l'acné. Et puis on sait très bien que les ados prennent souvent beaucoup de produits laitiers. Donc c'est vraiment important de le savoir. Et en fait, le problème de ces produits laitiers avec cet antibiotique, c'est que dans les produits laitiers, il y a du calcium et que le calcium vient se coller à l'antibiotique et en fait empêche son absorption par l'organisme.
0: Les produits laitiers, des sensations pures, mais raisonnablement, bien évidemment. Sabrina, nous avons une autre liaison dangereuse qui concerne potentiellement le sel et la cortisone qui serait en tout cas à éviter d'associer, vous me confirmez ?
3: Oui, je vous confirme, pour plusieurs raisons. Bon, d'abord, vous savez que quand vous mangez trop de sel, généralement vous faites de la rétention d'eau.
0: Absolument.
3: Mais le problème, c'est que les corticoïdes favorisent la réabsorption du sodium, donc du sel. Donc c'est-à-dire que non seulement vous avez le sel que vous consommez qui vous fait gonfler, mais en plus avec la cortisone, il reste vraiment dans les cellules. Donc vraiment, c'est un problème. Alors, si vous prenez 4 jours de cortisone, c'est pas un drame. Vous allez vous en remettre. En revanche, si vous avez un mois de traitement, mieux vaut faire attention au sel que vous consommez.
0: Ouais.
3: Il vaut mieux le réduire à 2 grammes par jour. Ou alors, moi, je vous conseille carrément d'utiliser d'autres types de sel, des faux sels à base de chlorure de potassium ou de magnésium. Ou alors, autre chose et encore bien meilleure, c'est les épices, les herbes aromatiques, je peux vous dire que ça donne beaucoup de goût. Vous mettez une bonne dose de poivre et il n'y aura plus de problème de sel.
0: Il n'y aura plus de problème de sel et en tout cas on en sait davantage sur ces fameux médicaments et aliments qui mêlés entre eux provoquent quelques liaisons dangereuses. Merci beaucoup Sabrina Nadjar d'avoir été à mes côtés ce matin.
3: Merci à vous.
0: Sabrina Nadjar, rédactrice en chef de Femmes Actuelles, votre magazine disponible dès ce week-end avec un nouveau numéro donc chez votre marchand de journaux habituel. 7h-10 avec l'un des porte-étendards de la musique wave et pop rock en provenance des États-Unis, Peter Kingsbury et ses camarades de Cock Robin pour vous chanter Just Around the Corner tout de suite. Bienvenue à vous, c'est votre radio ici. Très beau long week-end de l'Ascension avec nous.

0: Just Around the Corner, bon réveil au son de Coq Robin et votre début de journée avec votre radio ici, bien évidemment. Il est 6h54 ce matin. Nous sommes avec une auditrice qui nous écoute sur votre radio locale ici, Saint-Étienne-Loire, et nous sommes donc dans la Loire. À Feur, précisément, nous y retrouvons Magali. Bonjour Magali.
1: Bonjour Magali.
2: Oui, bonjour François-Xavier, bonjour Valentine.
0: On est très heureux de vous accueillir sur l'antenne d'ici en ce samedi, Magali. Et vous avez donc, puisque vous nous avez appelé au standard au 0810 055 056, un message à nous faire passer. Nous sommes toutes oui.
2: Ben oui, ce matin, on va dire allez les Verts, puisque ils vont aller au barrage pour peut-être aller en Ligue 1.
1: Absolument, ils ont gagné hier soir au tir au but contre Rodez.
2: Au tir au but.
1: Vous avez regardé le match ?
2: Plusieurs tirs, plusieurs arrêts de mots bleus.
1: Incroyable gardien. Hein.
2: Incroyable
1: gardien.
2: Mais moi, j'ai écouté donc à la radio. Voilà.
1: Ah,
2: pas de télé.
1: Vous avez écouté le match sur ici Saint-Étienne-Loire.
2: C'est ça.
1: Bravo Magali.
0: Fidèle
2: au
0: livre.
2: La radio tourne tout le temps.
0: Ah, bah ça nous fait bien plaisir. Magali, qu'est-ce qu'il y a de prévu ce week-end pour vous remettre peut-être de vos émotions suite au match d'hier soir?
2: Bah là, c'est travail aujourd'hui.
0: Ouais, qu'est-ce que vous faites dans la vie?
2: Je suis vendeuse en magasin de sport.
0: Ah, d'accord. Et vous pensez qu'il y aura du monde aujourd'hui?
2: Le commerce, voilà, le samedi.
0: Ouais.
2: Et puis, demain, peut-être s'il fait beau, on a un grand événement à Feur, c'est le rétroforésien.
0: Qu'est-ce que c'est?
2: Qui concerne des expositions de voitures, de vieilles voitures. Ça, je crois que c'est les 80 ans de la 4 chevaux Renault.
0: Est-ce que ce serait pas...
2: C'est une grande fête qui a lieu chaque année.
0: Ce serait pas organisé par hasard par le Rétromobile Club Forésien?
2: Oui, c'est ça.
0: On est un peu aidé. On a quelques antisèches hein, pour vous dire, Magali. Vous pensez bien.
2: Oui,
0: ça sort pas de mon cerveau, cette histoire.
2: Voilà.
0: On nous a parlé aussi, Marion, au standard, nous a dit que potentiellement, il y aurait aussi du cinéma. On n'est pas très sûr de la météo. Hein, vous le savez, Magali, vous l'avez certainement entendu.
2: Oui. Demain.
0: Est-ce que vous avez vu Le Diable s'habille en Prada 2?
2: Non, justement. Donc peut-être l'occasion de le voir.
0: Ouais, Valentine l'a pas vu encore non plus. Vous avez hâte, hein, Valentine Lottès.
2: Et moi, aussi. J'y vais souvent le dimanche, comme je suis bénévole dans le cinéma de ma ville, donc je file aussi un petit coup de main.
1: Mais dis donc, vous avez un emploi du temps sacrément chargé, Magali.
0: C'est vrai.
2: Oui. Surtout aujourd'hui, on va avoir une bonne journée de travail. Oui. Des fois,
1: Bon, on s'ennuie pas avec vous.
0: Non.
1: Super.
0: J'ai l'impression.
1: Et pour continuer de nous écouter, on a un petit cadeau pour vous.
0: Ah oui Magali, votre poste radio pour effectivement continuer à nous écouter quand vous avez le temps, bien évidemment.
2: Génial. On
0: vous l'envoie.
2: Ça, depuis longtemps, je la voulais. J'espère qu'elle arrivera.
0: Bien sûr. C'est chose faite. Ouais. Vous nous tenez au courant, évidemment. On vous fait un gros bisou et très bonne journée à faire, Magali.
2: Très gros bisou et c'est très gentil.
0: Merci à
2: vous. Et bonjour et belle journée à tous les auditeurs.
0: À très vite, Magali. Et à 6h57, il est là pour le meilleur de sa revue de presse décalée pour nous mettre les points sur les i. Willy Rovelli, bonjour.
3: Bonjour tout le monde. Et on commence avec ces deux séismes. Cette semaine, Elisabeth Borne a quitté la direction du parti politique Renaissance et Boris Vallot, celui du parti socialiste. Putain. Je sais pas comment on va se remettre ça, Nilo. Salaud, Nilo. Télévision, c'est le comédien Monsieur Poulpe qui se cachait dans le costume de la patate. Oui. Dans Mask Singer, et c'est toujours une patate qui se cache dans Gérard Larcher.
0: Oh.
3: Le gouvernement a décidé de renommer les EHPAD Maison France Autonomie, en attendant de rebaptiser l'URSSAF Maison France Raquette. Patrick Sébastien, tenté par voter pour le maire de Cannes, David Lisnar, aux prochaines présidentielles. Ah, on a hâte d'entendre la nouvelle chanson de Patrick Sébastien. Lisnar, si t'avais connu mon dard. Depuis le 1er mai en Charente-Maritime, un téléphone tenu en main au volant vaudra une suspension du permis de conduire. Alors la Charente-Maritime, c'est le département de Fort Boyard. Alors après, sort. Maintenant, il y aura donc raccroche. À Singapour, un jeune Français risque la prison pour avoir léché une paille avant de la remettre dans un distributeur de boissons. En même temps, ça évitera toujours à cette paille de terminer dans le cul d'une tortue. En Essonne, un bus tombe dans la Seine. Les passagers vont bien. Ils ont failli chanter du Dalida. Moi, je veux mourir dans la Seine. En Essonne, toujours, un homme armé d'un fusil à pompe braque un magasin Action. Alors déjà, braquer un magasin, c'est pas malin, mais braquer un magasin connu pour ses prix bas, c'est franchement con, hein, parce que par définition, il n'y a pas grand-chose dans les caisses, il est con, lui. Il s'est peut-être cru dans un film d'action. Après, normalement, un fusil à pompe, on l'utilise plutôt pour braquer des magasins de chaussures. Hé, jeu de mort. Un virus principalement transmis par des rongeurs provoque plusieurs morts sur un bateau de croisière. La croisière s'amuse, le virus encore plus apparemment. Enfin, la question du jour. Ah. Tiens, c'est la foire de Paris en ce moment. Est-ce que c'est Patrick Sébastien qui animera le concours L'Épine ?
4: Ouh !
3: Eh ben, vous avez 2 heures. Allez, passez un bon samedi. Et à tout à l'heure midi.
0: À tout à l'heure, Willy Revelli qui vient déjeuner chez vous. En parlant de concours, vous le savez, ce soir, 70e concours de l'Eurovision. Allez, Monroe, j'ai envie de dire. Monroe et la chanson Regarde pour défendre les couleurs de la France. Valentine, à tout à l'heure, 7h30.
1: Pour l'info, 90 secondes.
0: Et tout de suite, rejoignons l'équipe d'ici matin dans votre région. Et notamment en région parisienne, c'est ici Paris-Île-de-France, votre radio locale qui vous souhaite la bienvenue en ce week-end de l'Ascension. Peut-être un long week-end qui se prolonge ou alors un samedi ordinaire pour vous qui nous écoutez. En tout cas, notre météo francilienne reste encore un peu chahutée en ce samedi, mais un chapiteau de 500 mètres carrés vous attend sur le parvis de Notre-Dame à Paris. Et c'est pour la fête du pain. Eh oui, détail croustillant de cet événement à 7h40 par ici les bons plans. Et on peut lancer le top horaire. Yop la boum.
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0: Samedi 16 mai, merci de nous confier votre réveil. Ici, il est 7h. L'actualité dans notre région, c'est avec Valentin Bertrand ce matin. Bonjour Valentin.
6: Bonjour François-Xavier, bonjour à tous.
0: À la une, la fin des gares fantômes sur le RERB.
6: Information révélée par votre radio ici Paris-Île-de-France, la région demande à la RATP de remettre un agent dans chaque gare, y compris les moins fréquentées comme Parc de Sceaux, Lozère ou Bure-sur-Yvette. Depuis le début de l'année, les gilets verts de ces 6 gares étaient devenus mobiles sur la ligne et donc plus forcément derrière leur guichet, un recul salué par le président de la association d'usagers Plus de Train, Arnaud Bertrand.
7: Une très bonne chose, c'est l'une des premières fois qu'on entend Île-de-France Mobilité dire « remettez des gens », parce qu'ils ont énormément validé le fait qu'il y ait beaucoup, beaucoup moins de monde dans plein de gares, pour le coup SNCF. Donc c'est une bonne chose, bravo aux maires qui se sont mobilisés, hein, parce que ça, il faut le dire, c'est quand les maires se mobilisent qu'on arrive à avoir ce mouvement en sens inverse, donc bravo à eux. Et ce qui se passe sur les petites gares du RERB se passe dans énormément d'autres lignes RER, RERC, D, Transilien, et les mêmes études devraient aboutir au retour de plus de personnes en gare. On a besoin de contact. IDFM dit à juste titre qu'il faut lutter contre l'insécurité. Le premier facteur qui rassure, c'est d'avoir un agent SNCF là où on est. Voilà, il faut que ce soit pris en compte et c'est très bien que sur le RERB de la RATP, il se retourne en arrière.
6: Et vous retrouvez un dossier complet sur notre site et notre application ici. Des résultats rassurants sur l'antivirus. Les chercheurs de l'Institut Pasteur à Paris n'ont détecté aucun élément laissant penser à l'apparition d'un variant plus dangereux ou plus transmissible que la souche déjà connue venue des Andes. Annonce faite hier soir par la ministre de la Santé, Stéphanie Rist. Une Française contaminée est toujours hospitalisée dans un état grave à l'hôpital Bichat. Une vingtaine de cas contacts sont également à l'isolement, sans symptômes pour le moment.
0: Une quatrième plainte déposée contre Patrick Bruel.
6: L'animatrice Flavie Flamand accuse le chanteur de viol lorsqu'elle avait 16 ans en 1991. Sur son compte Instagram, elle évoque un homme qui a pillé son adolescence. Son témoignage s'ajoute à ceux d'une trentaine de femmes parues chez nos confrères de Mediapart et du magazine Elle. Pour Flavie,

0: Grâce à elle, les délais passent de 20 à 30 ans. Ma consolation, elle est là, confie l'animatrice à Mediapart en 2024. Émission où elle avoue aussi s'être tue sur un autre viol de peur de ne pas être crue.
1: Si j'étais arrivée en 2016 en disant, alors je vous explique, j'ai été victime de David Hamilton et puis 2 ans après j'ai été victime aussi d'un autre homme et puis en même temps voilà et puis machin, qu'est-ce qu'on m'aurait dit ? Là pour le coup, cette fille est folle. Elle est en train de nous expliquer qu'elle a subi une multitude d'agressions, une multitude de viols.
0: Et c'est chez Mediapart qu'elle a d'ailleurs décidé de s'exprimer, d'abord de manière anonyme, avant de rendre publique sa plainte pour viol contre Patrick Bruel.
2: Et de son côté, Patrick Bruel réfute par la voix de son avocat avoir drogué l'animatrice et lui avoir imposé un rapport sexuel, une affaire de plus, qui divise les spectateurs du chanteur et comédien. Certains mal à l'aise, vous l'entendrez dans l'info d'ici à 7h30, où nous serons devant les portes du théâtre Édouard VII à Paris, où il est tous les soirs en représentation sur les planches. Un panache de fumée visible des kilomètres à la ronde hier soir entre Guyancourt et le plateau de Saclay à la frontière entre l'Essonne et les Yvelines. Le feu s'est déclaré dans une zone industrielle sur la commune de Loges en Josas. Il n'a pas fait de victime, indique la mairie sur sa page Facebook. Il a fallu l'intervention de 80 pompiers pendant plusieurs heures pour venir à bout de cet incendie. Prudence si vous recevez des messages suspects en lien avec votre prochaine réservation de vacances ou de week-end. Le groupe Pierre et Vacances Center Parcs annonce avoir été victime d'une fuite de données. 1,6 million de réservations sont concernées uniquement sur la plateforme La France du Nord au Sud. Les numéros de téléphone et dates de naissance des clients sont notamment concernés.
3: 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Il est 7h04. Valentin, 2 mois après les élections municipales, que sont devenus les élus qui ont perdu leur siège ?
2: Maire ou conseiller municipaux, leur quotidien a basculé avec le résultat des sorties des urnes. Pour certains, c'est une douche froide, une épreuve même, comme ils vous l'ont confié, Ilana Rémy.
4: Dans le placard de son bureau, cette ancienne adjointe d'une petite commune du Val d'Oise ressort son sac en cuir, celui qu'elle emmenait tous les jours à la mairie.
5: Je l'ai gardé, j'y ai pas retouché en fait.
6: En fait, j'ai touché à rien. Je pense que quand ça ira complètement bien, bah, je vais faire le tri et puis je vais jeter tout ça.
4: Dans ses documents, beaucoup de projets à venir pour le prochain mandat. Mais du jour au lendemain, le maire ne l'a pas reconduite à son poste.
7: C'était très difficile. Il fallait que je fasse le deuil et ça a été douloureux. D'ailleurs, je n'ai pas pu remettre les pieds dans la mairie. Je n'ai pas fait de pot de départ. Bah, parce que ce n'était pas possible pour moi. En fait. J'allais trop mal. En fait, hein. J'étais pas bien du tout. Hein. J'étais très angoissée. J'étais très fragile. En fait. Ça m'a fragilisée.
4: Depuis 2 mois, elle prend des antidépresseurs, comme l'ancien maire de Saint-Germain de Varville, dans la Manche, après 3 décennies en tant que maire. Michel Aize n'a pas été réélu à une voix près. C'est le soutien des élus et des habitants qui lui permettent de tenir.
8: J'ai reçu énormément de messages, ça m'a fait très plaisir. C'est des gens que je connais depuis presque toujours, et encore ça continue. Moi, bien sûr, mais alors la première semaine, j'en ai reçu énormément.
4: 2 mois plus tard, l'ancien édile a toujours du mal à s'en remettre. Il nous confie devoir s'occuper en continu pour éviter de penser à la mairie.
2: La face méconnue de la vie politique, reportage d'Ilana Rémoc. Va-t-elle faire passer le blues français après la 7e place décevante de Louane l'année dernière sur la scène de l'Eurovision ? Les espoirs sont grands sur les épaules de la jeune Monroe, 17 ans. Elle va représenter la France ce soir avec sa chanson « Regarde ». La grande finale de l'Eurovision, c'est donc ce soir à Vienne, en Autriche. Et on va la vivre ensemble, bien sûr, grâce à nos envoyés spéciaux sur place.
3: 17 ans, quand même.
2: 17 ans.
3: Je me dis la pression qu'elle doit avoir.
2: C'est clair. Et puis, vous avez entendu sa voix.
3: Ah ouais.
2: Belle voix lyrique, comme ça. Allez, on croise les doigts pour Monroe.
3: Un peu comme la vôtre, en fait.
2: Oh, vous êtes de voix lyrique. Bon, regarde, on jette un œil dans le ciel. Et là, pour le coup... Là aussi, ça se déchaîne, mais plutôt du côté, du côté des nuages et des précipitations.
3: Oui, on a quand même une légère amélioration pour
2: Vous
3: la suite
2: raison.
3: De ce week-end de l'Ascension, Valentin. En matinée, on a le retour de belles éclaircies dans notre région, avec peut-être encore, c'est vrai, quelques averses faibles au nord francilien, notamment dans le Val d'Oise. Cet après-midi, les averses faibles se généralisent à nouveau. La trêve aura été de courte durée, et ce, donc, pour l'ensemble de nos départements. Pour les valeurs, elles sont un petit peu en baisse. Voilà, c'est la totale, avec 12 degrés ce matin pour Champs-sur-Marne, Versailles, Brunois et Ivry-sur-Seine. 13 à Châtenay-Malabry, Stains, Daumont et Paris. En après-midi, vous comptez entre 14 et 15 degrés chez nous en Île-de-France. 7h08, ici l'infotrafic en temps réel à toutes les 15 minutes. Nous avons 2 km de bouchons sur nos routes franciliennes à cause d'un accident qui s'est produit aux alentours de 6h du matin dans le sud de la capitale.

0: Aller sur l'A6 de Chilly-Mazarin vers Vissous, donc à hauteur de Chilly-Mazarin, avec un véhicule léger qui est impliqué et la voie de droit qui reste pour l'instant visiblement toujours fermée à la circulation. Où que vous soyez en région parisienne, plus globalement, je sais pas, dans le Val-d'Oise par exemple ou dans le Val-de-Marne, eh bien vous pouvez trouver le carburant le moins cher près de chez vous. Pour ça, vous allez faire un petit tour sur l'application ici. Vous avez l'onglet service prix des carburants et le tour est joué. Oui, c'est aussi simple que ça, je vous l'affirme absolument. Voilà pour vos routes en Île-de-France. Concernant vos transports en commun, nous avons un trafic perturbé ce matin sur la ligne A du RER de Cergy-le-Haut en direction de Nanterre-Préfecture à cause d'un train en panne en gare de Cergy-le-Haut, et puis également compliqué sur la ligne 9 du métro parisien, un train qui stationne en gare de Mairie de Montreuil en direction du pont de Sèvres à cause d'une manœuvre de train qui a été retardée. Et puis, pour partager vos infos trafic, vous pouvez nous appeler en direct 01 42 30 10 10 ou alors vous nous laissez un message vocal ou un message écrit sur WhatsApp avec ce même numéro.
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0: Une chanson que l'on croirait dédicacée à Monroe, la jeune chanteuse âgée de 17 ans qui va porter haut les couleurs de la France ce soir à Vienne à l'occasion du 70e concours de l'Eurovision. C'est ta chance. Voilà le message d'encouragement à destination de notre ambassadrice. Il est porté par Jean-Jacques Goldman, que voici sur votre radio locale ici, Paris-Île-de-France.

0: 7h13, ici par Île-de-France, votre radio locale. On vous dit bonjour et on vous accueille ce matin avec Jean-Jacques Goldman. C'est ta chance.
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0: Samedi 16 mai 2026, belle fête aux honorés de région parisienne et bon anniversaire à l'acteur Raphaël Quenard. Joyeux 35 pour lui en ce samedi. 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Vous passez à l'antenne avec nous dans quelques instants aux alentours de 7h20.
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0: 7h15, bonjour Jérôme Prodhomme, avec vous l'origine d'un mot ou d'une expression de la langue française, mais dites...
4: Ah bah vous voilà, vous alors, bah alors c'était bien.
5: Oh je l'aime.
6: Ah bah les voyages de noces, c'est toujours super.
5: Oh oui, oui, on s'est fait une pizzeria en amoureux tous les soirs.
6: Oh là,
7: c'était trop romantique.
6: Oui. Oh bah dis donc, alors effectivement, écoutez, on va faire pourquoi on dit une lune de miel.
5: Oh je l'aime, hein.
6: Autrefois, le mot lune servait aussi à désigner le mois, puisque le cycle de la lune fait 29,5 jours. Le miel, lui, a longtemps été le seul produit sucré disponible et il était synonyme de douceur. Un peu comme ce fameux mois que connaissent tous les amoureux, où on se fout du quotidien, pendant lequel on ne voit aucun défaut chez l'autre. Le mois d'amour total. Ça n'a pas échappé à nos prédécesseurs, puisqu'il y a plusieurs millénaires, chez les Babyloniens, le miel parfumait la bière que le père de la mariée devait servir à son gendre pendant un mois suivant le mariage pour augmenter sa fertilité. L'expression « lune de miel » est ancienne en France, puisque Voltaire en parle déjà dans Zadig en 1745. Au XIXe siècle, les aristocrates anglais mettent le mot « lune de miel » à la mode en inventant le voyage de noces. Un voyage qui dure un mois parce que les moyens de transport de l'époque sont beaucoup plus lents qu'aujourd'hui. Voilà pourquoi on dit une lune de miel alors qu'on ne sait plus vraiment pourquoi. Encore que vous maintenant, vous savez...
8: Toi et moi, ce soir, on va changer le monde. On prend le bus parce que j'ai pas le permis, hein. Et ensuite, on sort de la ville.
7: Oh ouais, trop bien.
0: Ouais, quel programme. Merci beaucoup, Jérôme Prodhomme. Pourquoi on dit de retour de lune de miel demain dimanche à 7h13. Tout nouvel extrait de la réédition de son premier album intitulé Cœur maladroit. Elle est divine, elle s'appelle Marine et elle vous chante son titre Escroc tout de suite sur votre radio locale. Ici, Paris, Île-de-France. Bonjour.

0: Marine et Escroc, sa dernière pépite musicale à l'instant pour le réveil du samedi sur votre radio locale ici par Île-de-France, 7h20. Ici, l'infotrafic en temps réel toutes les 15 minutes. 2 km actuellement, 2 bouchons sur nos routes franciliennes. Et toujours à cause de cet accident qui vous embête encore un petit peu. Bah oui, dans le sud de Paris, c'est sur l'A6 que vous êtes précisément embêté à hauteur de Chilly-Mazarin en direction de Vissou. Nous avons un véhicule léger qui est impliqué et la voie de droite qui reste fermée à la circulation. D'ailleurs, si vous êtes dans le secteur et que vous souhaitez nous apporter un complément d'infos, vous n'hésitez surtout pas, vous nous appelez au 01 42 30 10 10. Concernant vos transports en commun, est-ce que c'est encore un petit peu compliqué ce matin par endroit? Oui, notamment, nous dit-on, du côté de la ligne L, puisque jusqu'à la fin du mois de mai, sur cette fameuse ligne L du Transilien, le trafic est perturbé sur l'ensemble de la ligne à cause d'un incident d'exploitation qui rend indisponible certains trains. Et puis, je vous rappelle, pour anticiper, que demain dimanche, il y aura une fermeture de la ligne 13 du métro parisien. Il faut évidemment garder cette info en tête si vous deviez l'emprunter demain et anticiper vos potentiels déplacements. Et puis je vous rappelle que pour nous donner vos infos trafic, il y a un seul numéro à retenir, le 01 42 30 10 10. Vous nous appelez en direct ou alors vous passez par WhatsApp, vous nous laissez un message vocal ou un message écrit. C'est à vous de voir.
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0: 7h21, bonjour Béatrice.
2: Bonjour François-Xavier.
0: Très heureux de vous accueillir sur l'antenne de votre radio locale ici Paris-Île-de-France. Béatrice, avec plaisir, vous êtes à Saint-Ouen-l'Aumône dans le Val-d'Oise, on est d'accord?
2: Oui, c'est ça.
0: Et paraît-il, Béatrice, qu'il y aurait potentiellement, je dis bien potentiellement parce que ça va, j'imagine, dépendre un peu de la météo, du jardinage ce week-end?
2: Ben oui, il faudrait peut-être qu'on commence, hein, parce que là, il y a fait trop froid, mais bon, peut-être falloir planter, là.
0: Ben oui, c'est ça. Quand vous dites qu'il faut vraiment qu'on recommence, ça sent le jardin qui est un peu en jachère, non? Je me trompe?
2: Jachère, non, pas exactement,
0: non.
2: Mais...
0: Non, vous voyez ce que
2: là,
0: je veux dire.
2: Ça repousse, hein, par contre.
0: Ouais, c'est ça. Et puis ça repousse vite, hein, on est bien d'accord.
2: Ouais.
0: Bon, un petit moment de détente, si jamais il y a du jardinage ce week-end de prévu chez vous en région parisienne et dans le Val-d'Oise, ma chère Béatrice, est-ce que ça vous dit potentiellement un petit moment passé au parc Astérix, par exemple?
2: Ah bah ça serait génial, hein, pour mes petits-enfants.
0: Il y en a combien?
2: Il y en a 6.
0: Ah oui, 6. Bon, alors on n'aura pas assez.
2: La dernière qui va sortir 8 mois...
0: Magnifique, félicitations en tout cas aux parents. Et en tout cas, nous on a déjà 4 places avec ce pass famille à vous mettre de côté potentiellement, Béatrice. Il faudra compléter, oui. Voilà, un petit peu si vous gagnez évidemment. En tout cas, moi j'ai le plaisir de valider votre ticket pour le grand tirage qui a lieu lundi à 8h20 chez Grégoire. Et je vous souhaite évidemment bonne chance.
2: Bah, merci beaucoup.
0: Avec grand plaisir, je vous fais un gros bisou, Béatrice. Et dites-moi avant de se quitter,
2: bisous.
0: Et avant de vous laisser au jardinage potentiellement, quelle est votre radio locale en Île-de-France?
2: Radio Île-de-France.
0: Presque, voilà, ici par Île-de-France, mais c'était à peu près ça, c'est ça. Il est 7h23, place aux gens d'ici avec Romain Bruno qui met en avant une personnalité francilienne qui fait briller notre région. Avoir son poème affiché dans le métro, c'est possible. Et ce, grâce au Grand Prix Voyageurs de la RATP. Les poèmes ont été déposés, ça y est. Et c'est maintenant à vous de voter pour votre poème préféré qui sera ensuite affiché dans le métro. On en parle justement ce matin. Retrouvons pour ça Romain Bruno aux côtés d'un ancien gagnant, c'est Leonardo Tonius qui va tenter de nouveau d'ailleurs de remporter le prix cette année, figurez-vous. Romain, bonjour, vous êtes ensemble donc avec Leonardo proche du cimetière Montparnasse.
3: Tout à fait, je suis juste à côté du cimetière Montparnasse et j'ai avec moi un champion de la poésie, vous allez comprendre pourquoi. Il s'appelle Leonardo Tonius, il a gagné le Grand Prix Voyageur 2023 de la poésie RATP et en plus le prix spécial des 10 ans de la RATP, ça c'était en 2024. Leonardo, bonjour et bravo.
4: Bonjour Romain, bonjour à toutes et à tous, merci beaucoup.
3: Cet amour de la poésie, ça vous vient d'où Leonardo?
4: Cet amour de la poésie vient peut-être de mon rapport à la musique, de regard que je porte sur le monde, et la poésie en fait me fait vivre, me fait respirer tous les jours.
3: Comment ça se passe l'écriture?
4: L'écriture, en fait, elle se passe tous les jours, surtout dans les espaces de transport en commun à Paris. On dépense beaucoup de temps dans les transports et j'adore écrire sur les choses du quotidien, observer les gens, donc toujours un cahier à la main en train de noter ce que se passe autour de moi.
3: Et avec en plus la chance d'avoir eu votre poème dans le métro, vous avez eu des retours d'ailleurs de gens qui disent « Oh, j'ai lu ton poème dans le métro » parce que c'est signé à chaque fois.
4: Oui, tout à fait. Alors, j'ai eu beaucoup de retours de la part soit de mes étudiants, soit des amis proches qui prenaient des photos avec mon poème. Je trouve ça phénoménal, extraordinaire de pouvoir être lu, c'est magique.
3: L'importance pour vous de ce genre de prix, la poésie ouverte à tous?
4: Oui, parce que souvent on part du principe que la poésie est quelque chose de compliqué, d'hermétique. Or, justement, ce poème permet en fait de rendre la poésie accessible à tout le monde et de susciter à la fois l'intérêt ou une émotion quelconque, même si on ne la comprend pas. Le plus important, en fait, c'est cette émotion qui peut surgir au bout de quelques secondes, puisque pour ce prix Grand Poésie, nous étions en fait censés écrire un poème de 4 vers. Alors imaginez, 4 vers, c'est quoi? C'est 2 secondes. 2 secondes d'émotion, c'est merveilleux.
3: Et le nouveau poème que vous avez sélectionné pour être en lice pour ce Grand Prix Voyageurs 2026?
4: Ça, c'est secret. Je ne pourrais pas le dévoiler. Peut-être, s'il n'est pas sélectionné, je pourrais éventuellement vous le lire. Mais pour l'instant, c'est secret.
3: Je croise les doigts pour le lire dans le métro. Ça sera bon signe pour vous. Leonardo Tonus, Grand Prix Voyageurs 2023, prix spécial des 10 ans de la RATP 2024. Et je croise les doigts pour Grand Prix Voyageurs 2026. Merci, Leonardo.
4: Merci, Romain. Et surtout, je voulais en fait remercier tous les lecteurs et les lectrices qui m'ont retrouvé dans le métro en 2023 et 2024. Rendez-vous cette année, à nouveau, n'oubliez surtout pas de voter pour les finalistes.
3: Et d'ailleurs, vous tous qui nous écoutez, rendez-vous sur grandprixpoésie.ratp.fr pour voter pour le poème qui vous tient à cœur. Merci Leonardo.
4: Au revoir.
0: Merci Romain Bruno et merci à votre invité Leonardo Tonus. Et vous avez jusqu'au 26 mai, sachez-le, pour voter pour votre poème préféré sur grandprixpoésie.ratp.fr. Il est 7h26, très beau week-end de l'Ascension ici par Île-de-France. Votre radio locale à vos côtés et tout de suite, China Girl, classique signé bien sûr David Bowie.

0: 7h28, ici Paris-Île-de-France, votre radio locale et vos chansons préférées toute la journée, comme David Bowie à l'instant, avec China Girl. À l'info d'ici, dans un instant, à 7h32, nous revenons sur cette quatrième plainte déposée contre Patrick Bruel auparavant. Retrouvons Valentine Lethez pour toute l'actu résumée en 90 secondes. À tout de suite.
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0: Merci beaucoup d'en rester fidèles, c'est votre radio locale ici, Paris-Île-de-France. On vous souhaite un très très beau week-end avec nous, bien évidemment. Ce week-end d'ailleurs, dans notre région, le pain se déguste sur le parvis de Notre-Dame, dans le 4e à Paris. Dans le 14e, ce sont les crêpes que vous allez pouvoir déguster. Et Place de la Bastille, dans le 11e, c'est ambiance Eurovision, bien évidemment, pour soutenir la talentueuse Monroe qui va représenter la France, vous le savez. Voilà en tout cas votre menu déroulé par Jean Dorido à 7h40, par ici les bons plans. Ça se passe dans moins de 10 minutes, il est 7h30, toute l'actu en France et dans le monde. Place aux 90 secondes. C'est avec vous, Valentine Lethez.
4: Révoltée par les autres témoignages de femmes, Flavie Flamand porte plainte à son tour contre Patrick Bruel. L'animatrice l'accuse de l'avoir violée à l'âge de 16 ans, d'avoir, je cite, pillé son adolescence. Le chanteur, visé par 4 plaintes, nie et parle d'une relation épisodique. Deux suspects toujours recherchés à Nantes ce matin après la fusillade d'avant-hier soir dans un quartier de la ville gangréné par le trafic de drogue. Un ado de 15 ans a été tué, deux autres garçons de 13 et 14 ans blessés, mais leur vie n'est plus en danger. Aucun élément ne suggère l'apparition d'un nouveau variant de l'antivirus. La ministre de la Santé l'assure, après les analyses de l'Institut Pasteur. Une seule Française est atteinte du virus dans notre pays, l'une des passagères du bateau de croisière MV Ondius. Prudence, si l'on vous contacte pour votre location de vacances, 1 600 000 données de réservation ont été volées au groupe Pierre et Vacances Center Parks. Numéro de réservation, date, lieu de séjour et numéro de téléphone ont fuité, mais pas les données bancaires, assure le groupe. 70e édition de l'Eurovision ce soir. Pour représenter la France au plus grand concours de chansons au monde, la jeune Monroe, 17 ans, présente son titre Regarde, mélange de pop et d'opéra, à écouter sur ici.fr. Début de la finale à Vienne, en Autriche, à 21h. Un nouveau record de fréquentation au Stade de France. Plus de 100 000 spectateurs au concert hier soir de Jul, la première des deux dates du rappeur marseillais sur la plus grande scène de France.
0: Merci beaucoup Valentine Lethez. 7h32 dans l'info d'ici, Valentin Bertrand. Nous parlons de cette quatrième plainte déposée contre Patrick Bruel.
5: Accusé d'avoir drogué et violé l'animatrice télé et radio Flavie Flamand lorsqu'elle avait 16 ans en 1991. Version réfutée en bloc par les avocats de l'artiste. Mais alors que les témoignages s'accumulent, une trentaine de femmes ont pris la parole dans Mediapart et le magazine Elle. Le trouble commence à gagner certains spectateurs du chanteur et comédien en représentation en ce moment, chaque soir sur les planches du théâtre Édouard VII à Paris, où s'est rendu Yvan Planteil.
6: Ils sont arrivés parmi les premiers. Stéphane et Virginie avaient lu quelques heures plus tôt le témoignage de Flavie Flamand, ces deux Parisiens très gênés.
7: Moi je viens juste, c'était un cadeau, ma femme voulait voir la pièce, mais je fais abstraction de ce personnage-là. C'est-à-dire qu'aujourd'hui, oui, il faudrait reprendre les places, on ne les reprendrait pas.
6: Venir ou bien s'abstenir, Brigitte et Viviane, ces deux Marseillaises en ont discuté entre elles toute la journée.
8: C'est dérangeant quand même.
9: Oui, mais bon.
8: On aurait pu boycotter, voilà. On n'a pas été jusqu'à boycotter.
9: La pièce aurait pu être annulée aussi.
8: Oui, mais comme il n'a pas été encore jugé, donc c'est difficile.
6: La présomption d'innocence. Tous les spectateurs interrogés, comme Philippe et Stéphanie, nous l'ont mentionné.
10: Moi, ça ne me dérange pas. Moi, j'attends le procès. On ne doit pas condamner quelqu'un sans savoir exactement les faits des deux parties.
11: Je suis un peu mitigé quand même. Tant que le procès n'est pas en cours, il faut garder la présomption d'innocence. Ça me met également un peu mal à l'aise.
6: Et puis, certains sont encore plus sceptiques, à l'image de Véronique, qui photographie la l'affiche de la pièce en souvenir.
12: Non, non, parce que bon, quand on est violé, on porte pas plainte 40 ans après. Voilà. Non, non, ça ne m'empêche pas de venir voir Patine Bouel.
6: Les spécialistes des violences sexuelles rappellent toutefois que la prise de parole est un processus complexe, ralenti par la honte, par la culpabilité ou encore par les rapports de pouvoir entre la victime et l'auteur présumé.
0: Patrick Bruel au théâtre et en concert aussi, avec une tournée de 58 dates prévues en France et à l'étranger. Plusieurs associations et militants féministes, parmi elles les actrices Anna Mouglalis, Corinne Massiro et Anouk Grimbert, ont signé une pétition appelant à ne pas célébrer un agresseur présumé. Reportage d'Yvan Planteil et dossier complet à retrouver sur notre site ici.fr.
13: À la une du journal de 8h, Valentin.
0: Parole à la défense, nous entendrons l'avocate de Patrick Bruel sur ses accusations. Les conséquences dramatiques du narcotrafic après la mort d'un adolescent à Nantes. Les questions et les peurs des habitants qui résonnent aussi chez nous en Île-de-France. Et puis est-ce le grand soir pour Monroe et la France ? Réponse dans quelques heures avec la finale de l'Eurovision 2026. La météo, François-Xavier, une amélioration modeste et très éphémère attendue pour le reste du week-end de l'Ascension.
13: Oui, très éphémère, vous avez raison Valentin, je crois que c'est le mot. Alors on a en effet le retour de belles éclaircies dans notre région ce matin, avec peut-être encore quand même quelques averses faibles au nord francilien, notamment dans le Val d'Oise, mais voilà pour le côté éphémère, parce que cet après-midi,
0: fini.
13: Voilà, c'est fini, au revoir. Les averses faibles se généralisent de nouveau à l'ensemble de nos départements. C'est très moche ce que je viens de faire quand même, mais bon, c'est pas grave. Vos températures, elles sont aussi un petit peu en baisse, comme ça on a un panorama un peu complet et un peu sympa pour ce samedi. C'est très ironique évidemment, avec 12 degrés ce matin à Chelles, à Houille, à Évry ainsi qu'à Charenton-le-Pont. Nous avons 13 degrés du côté d'Issy-les-Moulineaux, de la Courneuve, d'Argenteuil et de Paris en après-midi. Comptez entre 14 et 15 degrés chez nous en région parisienne. 8h-25, ici l'infotrafic en temps réel, toutes les 15 minutes. Comment ça se passe sur nos routes en Ile-de-France ? Eh bien, nous avons toujours 2 km de bouchons à cause de cet accident. Dans le sud de la capitale, vous êtes donc toujours ralenti sur la 6 à hauteur de Chilly-Mazarin en direction de Vissou, et toujours avec cette voie de droite qui est fermée à la circulation suite à un accident qui s'est produit un petit peu après 6h du matin. Dans vos transports en commun, je vous précise également que sur la ligne L du Transilien, le trafic est perturbé sur l'ensemble de la ligne encore ce week-end et en raison d'un incident d'exploitation rendant indisponibles certains trains. Notamment donc aujourd'hui, samedi. Également, pour rappel, parce que ça peut vous servir où que vous soyez en Île-de-France, par exemple en Seine-Saint-Denis ou alors dans les Yvelines, et bien vous pouvez trouver le carburant le moins cher près de chez vous. Pour ça, vous avez rendez-vous sur l'application ici. Vous vous rendez dans l'onglet service prix des carburants et vous avez la liste à votre disposition. C'est magique. Oui, on est comme ça nous. Et puis vos infotrafics en direct au 01 42 30 10 10 ou alors via WhatsApp, par écrit ou avec un message vocal à ce même numéro.
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13: Emplacement des 6770. Voilà, ça y est, figurez-vous que ce matin, j'ai reçu de la part du service logistique de Saint-Pierre mon numéro d'attribution pour le Royaume des Cieux. Alors, je leur ai bien signifié quand même que j'étais un poil trop jeune pour prendre possession des lieux, mais je vous le conseille, oui, j'ai pris un petit peu d'avance, c'est vrai. Je vous rappelle que, comme le chante Michel Polnareff, de toute façon, on ira tous au paradis. Petit mémo, tout de suite, avec votre radio locale, ici Paris-Île-de-France. Bon week-end.

0: Ici par Île-de-France, première radio de proximité en région parisienne. Oui, c'est nous, vous écoutiez Michel Polnareff pour votre réveil avec On ira tous au paradis.
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0: 7h40, bonjour Jean Dorido.
3: Bonjour François-Xavier, bonjour à tous.
0: Jean, pour démarrer ces bons plans du samedi, vous nous emmenez à Paris.
3: Oui, en route pour le parvis de la cathédrale Notre-Dame de Paris pour prendre part à la fête du pain. C'est la 30e édition cette année, un anniversaire à ne surtout pas louper. Et en plus, nous sommes aujourd'hui le 16 mai, jour de la Sainte-Honorée. Or, outre le fait d'être un gâteau délicieux, Sainte-Honorée, c'est aussi le patron des meuniers, des marchands de farine, des boulangers et des pâtissiers. Et vous allez pouvoir visiter aujourd'hui et demain, sous un chapiteau de 500 mètres carrés, des fournils reconstitués, vous allez assister à des concours et puis, évidemment, prendre part à des dégustations. Il y a aussi des échanges prévus avec des artisans boulangers d'Île-de-France pour mieux comprendre ce que c'est que l'art de faire du bon pain. Comprendre pourquoi certains commerces qui vendent du pain n'ont pas pour autant le droit de s'appeler boulangerie. Et puis, vous allez également assister à la confection de la plus grande tour Eiffel en pain. Et ce n'est pas n'importe qui réalise cette performance puisque ce sont les MOF, les meilleurs ouvriers de France de la profession. L'événement est bien évidemment gratuit pour ce long week-end. C'est une super sortie à faire en famille ou entre amis. La 30e édition de la fête du pain, aujourd'hui et demain, sur le parvis de Notre-Dame de Paris.
0: Et on reste à Paris avec vous, Jean, pour cette fois-ci manger des crêpes.
3: Exactement, on reste dans la farine puisque nous sommes en ce moment en plein dans la fête de la Bretagne. Cela se passe à Paris dans le 14e arrondissement qui est un peu un coin de Bretagne en Île-de-France avec ses crêperies, justement, sa maison de la Bretagne, rue de l'Arrivée, et puis évidemment la gare Montparnasse qui assure depuis le 19e siècle la liaison entre la capitale et l'ouest de la France. C'était d'ailleurs son nom originel, la gare de l'ouest. Et aujourd'hui, vous avez une initiation gratuite à la danse bretonne. C'est à 17h30 dans la salle des fêtes de la mairie du 14e, aux 2 place Ferdinand Bruno. Et à 18h30, un concert. Alors là, notez que l'entrée est payante. Le plein tarif est à 12€, le tarif réduit à 10. Mais après la prestation du Annie Ebrel Quartet, ça continue en fest-noz jusqu'à minuit. Et ça se passe à la mission bretonne, au 22 rue Delambre, à 2 pas de la station de métro Edgar Quinet. Quant à la journée de demain, la fête se poursuit avec notamment une balade comptée qui part à 10h de la Porte d'Orléans. Cette fois-ci, la participation est libre et c'est une belle façon de démarrer la journée. Le point de rendez-vous est au 124 avenue du Général Leclerc.
0: Et après Notre-Dame et Montparnasse, on termine ses bons plans à la Bastille.
3: Oui, pour une boum géante organisée ce soir sur la place de la Bastille, car vous savez qu'aujourd'hui c'est la grande finale de l'Eurovision et vous allez pouvoir soutenir la jeune Monroe, que vous connaissez à coup sûr, souvenez-vous, elle a remporté l'émission Prodige sur France 2 l'année dernière dans la catégorie des chanteuses lyriques. Elle a un talent fou, elle nous représente ce soir à Vienne en Autriche et ce soutien, ses encouragements seront festifs et endiablés car il y aura un écran géant. La place de la Bastille se transforme en fan zone géante de 19h à 1h du matin. Ça va danser, ça va chanter à tue-tête pour cette 70e édition de ce concours mythique, cette affaire absolument la boum de l'Eurovision ce soir à la Bastille.
0: Merci Jean Dorido. Par ici les bons plans, c'est demain dimanche de nouveau à 7h40. Et par ici la culture G. Tiens, si vous avez envie de booster votre culture générale, remettez-vous-en à Clarisse Delezève qui vous a trouvé une application futée à souhait. Je vous le dis, les 3 plus, c'est à 7h54. Avant ça, écoutez musique ce matin, c'est Damien de David qui passe une tête dans un instant. Damien Le-David qui prend un petit peu d'avance sur Next Summer. Comprenez, l'été prochain, évidemment, c'est dans moins d'une minute sur votre radio locale ici par Île-de-France. 7h44, bon réveil.
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0: Damien et David, pour vous souhaiter un très joli réveil en ce week-end de l'Ascension. C'était Next Summer sur votre radio locale ici par Île-de-France. 7h48, ici l'infotrafic en temps réel. Ça y est, de nouveau, circulation au vert totalement sur les routes de la région parisienne. Ça fait plaisir. Et je vous rappelle qu'il y a quand même des fermetures. Oui, 24 heures sur 24 en l'occurrence, notamment sur la N13 en direction de la province. La sortie D7 n'est toujours pas empruntable. Et puis sur la N118 en direction de Paris, c'est la sortie 1 pour normalement, en tout cas en temps normal, prendre la direction de Sèvres. Là encore, une fermeture 24 heures sur 24, tenez-vous-le pour dit. Rappel également sur la ligne L du Transilien, donc concernant vos transports en commun, bien sûr, vous l'aurez compris, jusqu'à la fin du mois de mai, le trafic est perturbé sur l'ensemble de la ligne à cause d'un incident d'exploitation qui rend indisponible le passage et la circulation de certains trains. Gardez cette info, évidemment, ça peut servir. Je vous rappelle aussi que pour partager vos infos trafic, il y a un seul numéro à votre disposition et donc à retenir. Ce numéro, c'est le 01 42 30 10 10. Vous pouvez nous appeler, bien évidemment, ou alors vous pouvez aussi passer par WhatsApp. Avec ce même numéro, vous nous laissez un message écrit ou un message vocal, c'est selon.
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0: Sur la 16, entre Prêles-et-Maffliers, sur l'A4 de Logne à Marne-la-Vallée ou encore du côté de la D906 reliant Melun à Fontainebleau, Benjamin Cuc nous aide à rouler malin en région parisienne. Bonjour Benjamin, aujourd'hui avec vous, on parle d'un bon plan qui intrigue beaucoup d'automobilistes. Acheter une voiture de l'État, de ministère, de gendarmerie ou même d'administration publique via les enchères des domaines, est-ce que c'est vraiment une bonne affaire ?
2: Oui, ça peut être une excellente affaire à condition de savoir où l'on met les pieds. Les ventes sont organisées par la Direction nationale d'intervention domaniale, la DNID, sur le site www.enchères-domaine.gouv.fr. Chaque année, des milliers de véhicules sont ainsi vendus. Voitures de ministère, utilitaires, véhicules administratifs, et même parfois des voitures ayant roulé dans de grands organismes publics. On peut même trouver d'anciennes voitures de service de Radio France. Dans l'ensemble, elles sont très bien entretenues et même moins kilométrées que certaines voitures de société classiques. En revanche, vous ne trouverez aucun véhicule de la Poste qui les revend directement.
0: Mais Benjamin, on imagine qu'il y a quand même des précautions à prendre avant d'enchérir.
2: Énormément. Parce qu'une voiture d'administration, ce n'est pas une voiture forcément préservée. Elle peut avoir connu beaucoup de petits trajets, les stationnements extérieurs permanents et plusieurs conducteurs différents. Donc il faut inspecter la voiture sérieusement, usure des sièges, état des pneus, rayures, fonctionnement des équipements et surtout, il faut rappeler une règle essentielle. Les voitures sont vendues, vues et prises sans garantie. Si un problème apparaît après l'achat, vous ne pouvez pas vous retourner contre l'État.
0: Mais malgré ça, Benjamin, on peut vraiment faire de bonnes affaires ?
2: Oui, clairement, parce que les prix sont souvent très inférieurs au marché de l'occasion classique. Une berline diesel entretenue par un ministère peut partir 30 à 40% moins cher qu'en concession. On trouve aussi des utilitaires, des citadines type Renault Clio ou Toyota Yaris, et même des voitures électriques à des prix imbattables, entre 1500 et 2000 euros pour une Renault Zoé. Mais comme il s'agit d'enchères, il faut garder la tête froide et une chose en tête, justement. On se fixe un prix et on s'y tient. On achète avant tout un historique clair, un entretien suivi et un prix compétitif. Mais, précision utile, ne rêvez pas d'une voiture de police ou de gendarmerie. Celles-ci sont réservées aux professionnels, généralement des sociétés de production de cinéma. Bonne route.
0: Merci beaucoup Benjamin Cuc, roulez malin. Rendez-vous pour d'autres infos demain dimanche à 7h48. Et puis profitez avec nous, votre radio locale ici par Île-de-France. Et France Gall, pour vous accompagner, elle vous présente sa Hong Kong Star à 7h51. 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

0: Laurent, ce samedi 16 mai, ici par Île-de-France, votre radio locale avec vous et avec France Gall pour raviver le souvenir de Hong Kong Star. 7h54, les 3 plus, 3 infos locales pratiques et culturelles pour vous en Île-de-France. Ce matin, une idée sortie à Rambouillet, une offre d'emploi dans le secteur des jeux vidéo à Orly et pour commencer, une application pour booster notre culture générale au quotidien. Bonjour Clarisse Delezève.
1: Exactement, bonjour et bonjour à tous. Ben oui, parce qu'il n'y a pas d'âge pour apprendre. Je vous explique. Hier, j'étais sur France Télé et je regardais un programme jeunesse qui s'appelle Tactique, qui permet en fait aux jeunes de réviser son bac ou même le brevet. Et hier, l'animatrice qui s'appelle Mathilde, en fait, elle nous donnait des tips pour développer au mieux notre culture générale. Alors, elle nous expliquait qu'on pouvait développer notre culture générale en lisant ou même simplement en fait que la culture générale va se faire sur tout au long de notre vie. Et donc, je me suis dit que pour compléter ses propos, il y avait peut-être une application qui pourrait nous aider, nous aussi, à développer notre culture générale. Eh bien, j'ai trouvé. Cette application, elle s'appelle Jenka Culture Générale. Alors, elle s'adresse autant à nous qu'à nos enfants et nos petits-enfants. Le principe, c'est très simple. En fait, l'application se base sur une utilisation de 5 minutes par jour pour développer au mieux nos connaissances. Moi, ce que j'aime bien, c'est qu'il y a des petits quiz. En fait, ça nous permet de tester nos connaissances directement après avoir lu la fiche directement sur Jenka. Alors, si vous avez envie de développer votre culture générale, je vous invite à télécharger Jenka Culture Générale.
0: Hyper pratique pour nos jeunes, en tout cas. Je le rappelle, le programme est à découvrir sur la plateforme France Télé. On continue, Clarisse, avec une sortie auprès des loups.
1: Oui, et alors là, c'est pas un jeu de mots, c'est véridique. Vous allez pouvoir dormir sur un bivouac hyper confort dans la forêt de Rambouillet auprès des loups. Je vous explique. Un peu avant la fermeture du parc au grand public, vous allez être accueillis au campement par le guide nature et vous allez découvrir une tente aménagée, hyper confortable, avant de partager un bon panier repas. Vous allez ensuite profiter du parc comme vous ne l'avez jamais vu, au crépuscule, c'est-à-dire entre rencontres animales, découvertes forestières et même un moment partager. C'est une super idée insolite pour faire un petit week-end en amoureux ou même en famille. Mais comptez tout de même 170€ par personne pour 2 jours avec le logement, l'accès au parc ainsi que le repas qui est compris. Pour y aller, c'est le RER C et le TER, c'est 1h40 de transport en commun. Et en voiture, c'est 50 minutes par la N10 à Rambouillet pour pouvoir faire un bivouac hyper confort auprès des loups.
0: C'est totalement insolite. Et côté offre d'emploi, on recrute dans un domaine qui va plaire aux fans de jeux vidéo.
1: Ah, ça c'est sûr, puisque Leclerc Orly recrute un vendeur jeux vidéo en CDI. Alors il faut être hyper dynamique, autonome et réactif. Il faut avoir une bonne culture générale et un intérêt constant pour l'actualité du jeu vidéo, ce qui vous permet de sélectionner les jeux et de conseiller au mieux les joueurs de manière pertinente. Ce qui est demandé, c'est un bac plus 2. Le salaire varie en fonction de votre expérience. Si cette offre d'emploi vous intéresse, je vous invite à envoyer votre candidature directement sur Indeed et surtout, il faut être passionné de jeux vidéo quand même.
0: Leclerc. Merci Clarisse Delezève pour les 3 plus de ce samedi. On les rappelle, une offre d'emploi à Orly pour un CDI en tant que vendeur jeux vidéo chez Leclerc. Donc, cette idée sortie dans la forêt de Rambouillet pour camper en bivouac auprès des loups et cette application pour développer notre culture générale, Jenka Culture Générale. Les 3 plus qui sont de retour demain dimanche à 7h54. Du jonglage ce week-end au menu dans notre région. Jonglage moderne, mais pas que. Une sortie qui va évidemment vous renverser. C'est en Seine-Saint-Denis, on en parle avec mon invité Vincent Béraud. C'est l'événement d'ici à 8h20. Et puis, avoir des relations sexuelles épanouissantes, c'est pas si simple. Mais fort heureusement, Fred Ballard s'est entouré de spécialistes de la question. Ça promet, l'humour en tube, ça se passe dans moins d'une minute.
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0: 7h58, excellent réveil avec votre radio locale ici par Île-de-France. Comment s'épanouir sexuellement? Vaste question à laquelle Fred Ballard a décidé de s'atteler aujourd'hui dans l'humour en tube en interpellant quelques spécialistes de l'accouplement en sauvage.
6: Nous les mecs, on a un orgasme, on demande l'autorisation. Comme ça tu peux craquer maintenant? Même on vous prévient, on fait attention, je vais craquer!
3: Alors, on ne va pas contredire l'expert en coït, Mathieu Madénian, mais apporter une petite nuance. Certains hommes préviennent ou demandent autorisation de craquer. C'est pas systématique non plus. Ceci dit, nous, les filles...
6: Vous, les filles, quand vous avez un orgasme, vous nous prévenez pas. Et nous, après, on sait plus comment on a fait. Attendez, comme ça, putain, sur quoi j'ai appuyé, bordel? Dernière différence, c'est que quelle que soit la durée de l'acte sexuel, nous les mecs, on est fiers de nous. Moi, dernièrement, j'étais avec ma copine, je pensais avoir cartonné juste après l'acte. Je fais alors, ça va? Et là, elle me fait, c'est pas grave.
3: Oui, ben c'est ça aussi qui fait qu'on est différent. Hein. On ne met pas la perf au même niveau, on n'a pas la même échelle du plaisir, mais c'est pas grave. Tant qu'on a le même sens de l'humour pour aborder certains sujets intimes en début de relation.
4: Il y a toujours ce moment qu'on redoute tout, hein, où l'homme te dit, et toi, t'as couché avec combien de gars? Et tu sens, à ce moment-là, que 122 n'est pas la bonne réponse. T'es là, oh ben je me suis beaucoup cherchée, on m'a beaucoup trouvée.
3: Excellente pirouette de Marine Leonardi, hein, celles qui ont pour habitude de contourner le sujet peuvent s'en inspirer pour ne pas ruiner de potentiels ébats, parce que mieux vaut en rire à deux qu'à 122.
0: Merci Fred Ballard, retour de l'humour en tube demain dimanche à 7h57.
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0: Merci de nous confier votre week-end de l'Ascension, ici, il est 8h. L'actualité dans notre région avec vous, Valentin Bertrand, à la une. Une figure de la télé accuse Patrick Bruel de viol.
7: L'animatrice Flavie Flamand annonce porter plainte dans un message publié hier sur Instagram. Pour que la vérité éclate, je joins ma voix à celle des autres femmes qui s'élèvent en France, en Belgique et au Canada, écrit-elle. Elle dit avoir été droguée et violée en 1991. Elle avait 16 ans, le chanteur une trentaine d'années. Des accusations qu'il réfute par la voix de son avocate Céline Lassec.
8: Vous me parlez de faits qui dateraient il y a 35 ans. Patrick Bruel se souvient en effet de cette relation épisodique et tout à fait consentie dans les années 90 avec Flavie Flamand. Ils se sont depuis croisés des dizaines de fois, notamment dans des émissions. Ils se sont aussi croisés dans un cadre personnel, sans qu'il y ait évidemment jamais la moindre difficulté ou la moindre allégation, et au contraire avec des relations extrêmement cordiales. Et donc il n'a jamais été question jusqu'à ce jour ni évidemment de violence sexuelle ni d'agression, pour la simple et bonne raison qu'il n'y en a pas eu. J'ajoute que je pense que, comme moi, vous savez que Madame Flavie Flamand a eu l'occasion à de nombreuses reprises de s'exprimer sur les violences sexuelles et qu'elle n'a jamais naturellement fait mention d'une quelconque difficulté avec Monsieur Bruel jusqu'à ce jour.
7: Et avant Flavie Flamand, trois plaintes ont donné lieu à l'ouverture d'enquête. D'autres femmes ont également témoigné, une trentaine au total, recensées par Mediapart et le magazine Elle. Pas de variant détecté pour l'antivirus, c'est la conclusion très attendue des chercheurs de l'Institut Pasteur à Paris. Ils ont passé au crible la souche du virus qui a contaminé une Française en soins intensifs à l'hôpital Bichat. À ce stade, la piste d'une souche plus dangereuse et plus contagieuse est écartée.
0: Après les coups de feu du narcotrafic, la sidération chez les riverains.
7: Scène tristement familière chez nous en Île-de-France et vécue depuis jeudi soir dans le quartier populaire Port-Boyer à Nantes, où un adolescent est mort et deux autres grièvement blessés. Une fusillade en début de soirée et depuis, beaucoup dans le quartier s'identifient à ces jeunes victimes. Caroline Félix.
9: Une place arborée avec un terrain de foot, c'est là qu'Elidja rejoignait parfois ses copains du collège.
10: Ce matin, c'était pas comme tous les autres matins. On...

0: Quand impossible d'après ces garçons.
1: C'est sûr qu'il n'était pas lié au trafic de drogue ?
2: Non, vraiment, c'est pas quelqu'un comme ça, Elidia.
0: Même son de cloche pour Sonia, une amie de sa mère.
3: Un enfant hyper gentil, poli. Elle était toujours avec ses parents, sa famille, hyper entourée, hyper encadrée. C'est pas, on comprend pas ce qui s'est passé. S'il a été confondu.
0: Le ministre de l'Intérieur précise d'ailleurs que rien n'indique que les jeunes visés par les tirs étaient liés au trafic.
4: Du côté de l'enquête, les deux tireurs présumés sont toujours recherchés. Pas de victime, mais un panache de fumée impressionnant hier soir entre Guyancourt et le plateau de Saclay. Un incendie ravagé, un site industriel à Loges, en Josas, dans les Yvelines. 80 pompiers ont lutté plusieurs heures pour maîtriser le brasier, indique la mairie sur sa page Facebook.
5: Vous écoutez votre radio locale ici, par Île-de-France, 8h04. Valentin, de la RATP, forcé de remettre un agent derrière chaque guichet.
4: Décision de la région que nous vous révélons. Elle siffle la fin d'une expérimentation débutée en janvier dans 6 gares du RERB. Une réforme très critiquée, Nicolas Joly, avec la crainte de voir ces stations transformées en gares fantômes.
6: Une crainte renforcée par deux projets parallèles. D'un côté, la RATP a demandé aux agents de ces 6 stations, notamment Sceaux, Parc de Sceaux, Lozère et Bures-sur-Yvette, de devenir mobiles, de ne plus rester postés derrière leur guichet. Et de l'autre, la création annoncée d'un service client à distance, un système de QR code pour joindre une centrale d'appel, un peu comme le SAV de votre opérateur mobile. Cette semaine, c'est donc la première partie qui est abandonnée. Île-de-France Mobilité demande à la RATP de remettre un agent en station du premier au dernier train de la journée. Concernant les QR codes, l'expérimentation enchaîne les reports. Officiellement, son avenir n'est pas encore tranché. À la veille des élections municipales, ce risque de voir des agents remplacés par des QR codes avait suscité la levée de boucliers des maires concernés, de la CGT et de l'opposition communiste et insoumise à la région. Des voyageurs que nous avions interrogés en février redoutaient aussi de voir l'insécurité grandir dans leur gare.
4: C'est à lire sur ici.fr. Un derby francilien aujourd'hui en première ligue de foot féminin. Les joueuses du Paris Saint-Germain affrontent celles du Paris FC en demi-finale. L'autre demi-finale oppose les Lyonnaises, championnes en titre, et aux Canaries de Nantes pour désigner les deux finalistes de la saison.
5: Et à 17 ans, elle est la voix de la France.
4: La chanteuse Monroe, attendue ce soir sur la scène de la grande finale de l'Eurovision, c'est à Vienne, en Autriche, 25 pays représentés, et l'espoir pour la France de renouer avec le succès qui nous échappe depuis le sacre de Marie-Myriam en 1977, Flavien Croyer.
7: La jeune Monroe, 17 ans seulement, aborde ce gigantesque concours comme une grande artiste, une passionnée. Elle a un objectif, monter sur cette scène et donner le meilleur d'elle-même.
8: Le moment le plus excitant, c'est quand tu marches sur la scène et la musique commence. Et tu sais que pendant ces 3 minutes, tu vas partager un moment avec tout le monde. Tu racontes ton histoire et tu espères pour cette connexion.
7: Monroe qui arrive à gérer le stress et la pression malgré l'énorme spectacle qu'est l'Eurovision.
8: Des fois, je parle avec mon équipe, je parle avec des autres gens et ça te détend, ça t'aide à un peu relaxer. Et des fois, il faut juste être dans ta bulle, fermer la porte et réfléchir un peu à ta performance.
7: La chanteuse le dit elle-même, hein, c'est un grand honneur pour elle de représenter la France. Alors pour rendre fier son pays, la prodige se met dans les meilleures dispositions.
8: J'ai commencé à courir. Je mange moins de frites, j'ai fait mon mieux.
7: Monroe peut aussi compter sur le soutien de ses parents et de ses frères présents ici à Vienne. Mais ce dont elle aura le plus besoin, ce sont les votes des téléspectateurs qui comptent à 50% dans le résultat final.
8: Votez la France!
4: Monroe qui passera ce soir en 15e position, c'est-à-dire si vous voulez être dans les starting blocks à partir de 22h20, 22h30, et on va suivre son parcours bien sûr avec nos envoyés spéciaux sur place. Lui, on peut le dire, il déplace les foules, 100 000 spectateurs réunis hier soir au Stade de France. C'est un record établi par le rappeur marseillais Jul, à nouveau ce soir en concert sur la plus grande scène de France. La météo, François-Xavier, une légère amélioration pour la suite du week-end.
5: Oui, alors vraiment légère, hein, Valentin, on va pas non plus s'enflammer.
4: Éphémère même,
5: voilà,
4: on pourrait
5: éphémère,
4: dire.
5: Éphémère, c'est vrai, exactement. Le terme est très bien choisi, encore une fois. Bravo Valentin Bertrand. Alors en matinée, on a en effet...
4: Faites pas trop. Hein.
5: Non, mais si, mais quand même, je le pense sincèrement. On a en effet le retour de belles éclaircies dans notre région, avec peut-être encore quand même quelques averses faibles au nord francilien, notamment dans le Val-d'Oise, mais... Je dis bien mais.
4: Il a dit mais.
5: Voilà, c'est ça, cet après-midi. Les averses faibles se généralisent de nouveau. C'est pas drôle en plus. Hein,
4: non,
5: l'ensemble
4: bah non.
5: De nos départements. Bah non, mais c'est comme
4: on
5: ça.
4: On va refaire des crêpes, hein.
5: Bah c'est ça, c'est un peu l'idée, effectivement. Alors pour les valeurs, en plus, elles sont en baisse. Donc des crêpes, vous avez raison, Valentin, au chaud, c'est pas
4: des
5: mal.
4: Des crêpes, des crêpes, des crêpes.
5: Des crêpes, voilà, ça changera des frites, bien sûr. 12

0: degrés à Champs-sur-Marne, à Versailles, Brunois et Ivry-sur-Seine. 13 degrés pour Châtenay-Malabry, Stain, Daumont et Paris. Encore que si vous voulez faire des frites, hein, libre à vous, bien sûr. En après-midi, comptez entre 14 et 15 degrés chez nous en région parisienne. 8h08, ici l'infotrafic en temps réel. Toutes les 15 minutes, tout va bien sur vos routes franciliennes. Ça, c'est la bonne nouvelle aussi. Nous avons quand même des fermetures à 24h sur 24. Oui, dans les deux sens sur l'A15, notamment l'entrée sur l'autoroute A15, justement, depuis la descente et fermé 24h sur 24. Sur la 15 également, direction de Paris, la sortie 6 pour Pierrelaye n'est toujours pas accessible. Et puis sur la 3, toujours en direction de la capitale, la sortie 3 pour Romainville, également condamnée. Je vous rappelle également, où que vous soyez en Ile-de-France, notamment en Seine-et-Marne ou dans le Val-de-Marne, vous pouvez trouver le carburant le moins cher près de chez vous. Vous avez l'application ici qui vous guide. Vous allez tout simplement dans l'onglet « Service près des carburants » et le tour est joué. Et voilà, c'est comme ça que ça se passe. Concernant vos transports en commun, jusqu'à la fin du mois de mai, enfin jusqu'au 29 mai précisément, sur la ligne L du Transilien, sachez que le trafic reste perturbé sur l'ensemble de la ligne à cause d'un incident d'exploitation qui rend indisponible la circulation de certains trains. Et puis, ce numéro de téléphone qui vous permet de nous communiquer vos infos trafic en temps réel, 01 42 30 10 10, un appel en direct ou alors vous passez par WhatsApp en nous envoyant un message écrit ou un message vocal.
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0: Mistral, Tramontane ou Bise Légère, on ne sait pas encore à quoi s'attendre, mais quoi qu'il arrive, couvrez-vous, parce que Garou et Céline Dion vous emmènent sous le vent, tout de suite, sur notre radio locale ici, par Île-de-France. Bon week-end.

0: écoutez ici Paris de France, votre radio locale avec Céline Dion et Garou, vous chantant leur fameux « Sous le vent ».
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0: Samedi 16 mai, aujourd'hui même, une pensée pour tous les honorés d'Île-de-France. Bonne fête à vous messieurs et pour notre dicton du jour. À la Sainte Honorée, s'il fait geler, le vin diminue de moitié. Bah, de toute façon, c'est pas grave, du vin. 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
0: 8h14, quel document fournir pour demander un crédit? On répond à cette question ce matin dans Vie numérique et Vie privée, alors que certaines banques demandent une liste de justificatifs longue comme le bras, Valentine Letès.
4: Et pour cause, les banques ont l'obligation de vérifier l'identité de l'emprunteur et sa solvabilité, s'il est capable de rembourser son crédit en plus de payer le reste de ses charges. Voilà pourquoi on peut vous demander un justificatif de domicile, une facture de téléphone ou d'électricité par exemple, pour évaluer votre situation dans sa globalité. Tout dépend bien sûr du montant du crédit. Plus il est élevé, plus l'inspection est poussée.
0: Et quel document une banque ou un établissement de crédit a-t-il le droit de nous demander, alors Valentine?
4: Il n'y a pas de liste exhaustive, mais lorsque l'établissement vous réclame une donnée, il doit pouvoir justifier sa demande. Je vous donne un exemple, vous êtes célibataire, vous souhaitez emprunter pour acheter une maison, seul, et la banque vous demande l'avis d'imposition d'un parent, alors qu'il ne participe pas à votre achat. C'est disproportionné, explique la CNIL, la Commission Nationale de l'Informatique et des Libertés, et donc contraire au règlement européen sur la protection des données, vous n'avez pas à transmettre cette information. Mais si sur les relevés bancaires que vous avez transmis, un virement de 10 000 euros apparaît sur votre compte, la banque est en droit de savoir d'où vient cet argent, puisqu'elle a l'obligation de lutter contre le blanchiment d'argent et contre le financement du terrorisme. Vous devrez donc fournir le relevé de compte de votre parent sur lequel le virement apparaît pour justifier la provenance de l'argent. En revanche, certaines transmissions de données personnelles sont totalement illégales, comme vos données de santé, puisqu'il s'agit de données sensibles.
0: Et pour savoir pourquoi une banque peut vous refuser un crédit sur la base de vos données personnelles, rendez-vous sur ici.fr, page Vie numérique, Vie privée, votre chronique qui revient demain, dimanche, à 8h13, sur votre radio locale, ici par Île-de-France. On attend de pied ferme son nouvel album, sixième du nom, qui devrait sortir fin novembre. Affaire à suivre, évidemment, pour patienter. Nouveau single de Louan, il s'intitule Conduire, et c'est tout de suite sur votre radio locale, ici par Île-de-France, à 8h16.
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1: Ici Paris Île-de-France, votre radio locale est Louane en nouveauté. Louane qui ne s'arrête plus, vous écoutiez conduire à l'instant, 8h19. 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Comment ça se passe sur vos routes en région parisienne en ce samedi? Eh bien écoutez, fort bien, j'ai envie de vous dire. Une circulation totalement fluide et des routes totalement dégagées, ça fait plaisir. Nous avons quand même quelques fermetures, toujours 24h sur 24, sur l'A3. En direction de Paris, c'est la sortie 3 pour Romainville qui reste impraticable 24h sur 24. De même sur la N118, également en direction de la capitale, c'est la sortie 1 pour normalement aller du côté de Sèvres que vous ne pouvez toujours pas emprunter. Dans vos transports en commun, sur la ligne L du Transilien, trafic reste perturbé jusqu'à la fin du mois de mai. D'ailleurs, tenez-vous le pour dit sur l'ensemble de la ligne à cause d'un incident d'exploitation qui rend indisponible certains trains et donc qui crée quelques soucis pour faire circuler vos trains sur cette fameuse ligne L du Transilien. Je vous rappelle également que pour nous donner vos infos trafic, un souci sur les routes de la région parisienne ou bien dans vos transports en commun d'Île-de-France, un seul numéro, 01 42 30 10 en direct ou alors par WhatsApp, tout simple.
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1: 8h20, bonjour Armel.
3: Bonjour.
1: Merci Armel. Et écoutez, je suis ravi de vous accueillir. Merci beaucoup d'être avec nous ce matin. Vous êtes à Rueil-Malmaison, dans les Hauts-de-Seine évidemment. Armel, dites-moi, qu'est-ce qu'on peut faire ce week-end près de chez vous, du côté de Rueil-Malmaison?
3: Eh bien, de Rueil-Malmaison pour aujourd'hui, puisque si le temps le permet, on ira faire un tour au Bon Valérien.
1: Alors, j'ai pas bien compris, vous avez dit, pardon?
3: Si le temps me permet, on ira au Mont Valérien.
1: Ah, au Mont Valérien, vous avez raison. Bah oui, c'est vrai que c'est à proximité. Vous nous rappelez ce qu'on peut trouver d'ailleurs aux alentours du Mont Valérien, Armel? Un parc peut-être, des espaces verts notamment?
3: Il y a un grand parc et puis en plus, il y a la ferme.
1: Ah, il y a la ferme aussi sur place?
3: Oui. Il y a une petite ferme.
1: Magnifique. Eh bien, écoutez, voilà. On espère effectivement que le temps va le permettre cet après-midi. En tout cas, merci pour ce partage, ma chère Armel. J'ai aussi un mont, alors qui est un mont un peu différent. Il s'appelle le Grand Splash. Vous voyez à peu près de quoi je veux parler ou pas?
3: On va aller voir du petit Gaulois.
1: Par exemple, c'est ça. Avec la colline du Grand Splash, historique évidemment au parc Astérix, mais pas que. Il y a notamment la nouvelle attraction, cette attraction 2026 qui s'appelle C'est Automatix, et ce parc Astérix qui potentiellement, je dis bien potentiellement, Armel vous tend les bras. En tout cas, moi j'ai le plaisir de vous faire gagner votre ticket pour le grand tirage de lundi matin à 8h20.
3: Et vous savez, si je suis tiré, il y aura un content.
1: Ah bah, écoutez, c'est vrai, petit-fils, il a quel âge?
3: Il a 6 ans.
1: 6 ans, comment il s'appelle?
3: Il s'appelle Marcus.
1: Marcus, et eh bien écoutez, pour Marcus et pour vous, en tout cas, Armel, je vous envoie toutes mes bonnes ondes. Rendez-vous donc lundi à 8h20, je vous fais un gros bisou et dites-moi, quelle est votre radio locale en Île-de-France?
3: Ici, Paris, Île-de-France.
1: Mais quel talent, ma chère Armel. À 8h22, l'événement d'ici, ça se passe dans notre région ce week-end et notamment en Seine-Saint-Denis et dans le Val-de-Marne avec les rencontres du jonglage. Bonjour Vincent Béraud.
4: Bonjour.
1: Vous êtes jongleur et directeur de la Maison des Jonglages, Vincent. Maison des Jonglages, association qui a été fondée en 2008. Quelle est votre vocation en quelques mots, dites-nous?
4: Eh bien, écoutez, c'est donné à voir la création dans le domaine du jonglage, parce qu'en fait, il existe un monde où il y a beaucoup de jongleurs, de jongleuses qui se réunissent pour jongler, se rencontrer, mais il n'y a pas beaucoup d'endroits où on peut voir des spectacles dédiés au jonglage, et c'est vraiment notre mission, quoi.
1: Et c'est votre mission, et c'est justement le cas de ce spectacle, qui permet de venir découvrir le jonglage, en fait, sous toutes ses formes, des formes les plus insolites, on va dire, aux plus contemporaines. C'est vraiment votre mission, vous aviez vraiment, on va dire, un souci d'exhaustivité pour nous faire connaître le jonglage vraiment de manière...
4: Oui, c'est ça, mais disons que c'est un milieu où il y a beaucoup de créativité, en fait, et c'est un peu méconnu, donc nous, oui, effectivement, on essaye de donner à voir vraiment des formes très différentes. Un panorama un petit peu de la création contemporaine, on va dire, du jonglage.
1: Et qu'est-ce qui se passe
4: autour du jonglage?
1: Le retour du jonglage. Qu'est-ce qui se passe aujourd'hui, samedi? Autour du jonglage, pardon.
4: Oui.
1: Est-ce que vous pouvez nous expliquer ce qu'on va pouvoir trouver dans le cadre du festival?
4: Alors,
1: aujourd'hui, par exemple?
4: Aujourd'hui, aujourd'hui à Bondy, on a toute une série de spectacles à partir de 14h jusqu'à 22h passées.
1: Ouais,
4: pareil demain.
1: Ouais, Parblex, qu'est-ce que c'est que cette histoire?
4: Alors Parblec, c'est deux artistes qui ont déjà pas mal de bouteilles. En fait, c'est des artistes qui ont lancé un petit peu ce qu'on appelle le cirque contemporain ou le nouveau cirque dans les années 90-2000. Et puis, c'est des gens qui sont toujours en activité, qui sont très, très fins, très forts et beaucoup d'humour. On est un petit peu dans l'humour à la Jacques Tati, avec des objets auxquels on s'attend pas du tout des objets classiques de jonglage ou des choses de cirque classique. Ouais. Donc on a des boules de pétanque, des morceaux de bois, des masses, des clous, et puis on sait pas trop ce qui se passe, et finalement on est pris par des moments de magie, des petits tours qu'on n'attend pas, beaucoup d'humour.
1: Et ça se passe donc place du 11 novembre. On m'a parlé également d'un spectacle ce soir au niveau de la ferme Caillard, c'est ça?
4: Oui, tout à fait. Alors à la ferme Caillard, il y a un spectacle qui s'appelle Turbula. C'est une artiste suisse qui est jongleuse, mais qui finalement, avec le temps, s'est mis à travailler des objets d'une manière un peu plus proche peut-être de la marionnette ou du théâtre d'objets. Uh-huh. Elle a des objets en bois qui ont été fabriqués par un sculpteur qui ressemblent à des espèces de coquillages en bois assez jolis.
1: D'accord.
4: Et elle les manipule un peu comme on lancerait des dés sur une table, en fait. Et elle en fait un petit peu des empilages. Elle les mélange de manière un peu étonnante. Et c'est à la fois pour les petits et aussi pour les grands. C'est un spectacle vraiment familial, tout public.
1: Et une artiste qui s'appelle d'ailleurs Cécile Poncet, me semble-t-il.
4: Cécile Poncet, effectivement. Ouais. On a une compagnie aussi qui nous vient des Pays-Bas cet après-midi, la compagnie Tall Tales, qui fait un spectacle qui s'appelle Drop Lines. Et en fait, c'est des jongleurs encore qui ont travaillé sur la chute. Donc la question de la chute dans le jonglage. Alors a priori, quand ça chute, c'est l'échec. On est tous un peu surpris. Et eux, ils en ont fait quelque chose de plus fort encore, c'est-à-dire à partir de la chute, ils nous font de la virtuosité.
1: C'est
4: magnifique. Ils recréent des choses incroyables à partir de l'idée de faire tomber.
1: Et tout ça, c'est à découvrir donc ce week-end avec ce fameux festival. Merci beaucoup Vincent Béraud d'avoir été à mes côtés aujourd'hui.
4: Merci à vous, bonne journée.
1: À très vite, merci Vincent. Je rappelle que vous êtes jongleur et directeur de la Maison des Jonglages, et pour en savoir plus sur ces rencontres des jonglages à Bondy et dans d'autres lieux en région parisienne, rendez-vous sur maisondesjonglages.fr. Il est 8h26 et c'est Lionel Richie qui mène la danse ce matin, et je vous préviens, c'est parti pour un petit moment puisque ça va durer all night long. Eh ben oui, encore du très très bon pour vous ce week-end sur votre radio locale ici par Île-de-France.

0: Passez un très bon week-end de l'Ascension avec votre radio locale ici par Île-de-France. À savourer chez nous Lionel Richie avec à l'instant All Night Long. Dans un instant à 8h32, l'info d'ici. Nous sommes à un mois tout pile du premier match des Bleus à la Coupe du Monde de foot et on fait le point ensemble évidemment. Auparavant, c'est Valentine Lethès que nous accueillons pour l'info en 90 secondes.
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0: Sortir ce week-end dans notre région, vous dites oui, mais je vous connais, je sais que vous voulez des idées de sortie vraiment originales en Île-de-France. Mais écoutez, nous avons ce qu'il vous faut, bien sûr, avec la sélection Paris Secret, qui arrive dans moins de 10 minutes à 8h40. Absolument, vous restez bien avec nous. Auparavant, il est 8h30, toute l'actualité en France et dans le monde. Place aux 90 secondes avec vous, Valentine Lethès.
4: Pour que la vérité éclate, pour que justice soit rendue, Flavie Flamand porte plainte contre Patrick Bruel. L'animatrice l'accuse de l'avoir droguée et violée à l'âge de 16 ans. Le chanteur, visé par 4 plaintes désormais, nie et parle d'une relation épisodique. Où sont les auteurs de la fusillade à Nantes? 2 suspects sont toujours recherchés après ce règlement de compte en lien avec le trafic de drogue avant-hier soir. Un ado de 15 ans est mort, 2 autres garçons de 13 et 14 ans blessés, mais leur vie n'est plus en danger. Un variant de l'antivirus plus dangereux ou plus transmissible, totalement exclu pour l'instant après les analyses de l'Institut Pasteur. La seule malade en France est atteinte de la souche déjà connue en Amérique latine. Il s'agit de l'une des passagères du bateau MV Ondus. 1 600 000 données volées au groupe Pierre et Vacances Center Parcs. Des numéros de réservation, date, lieu de séjour et numéro de téléphone, mais pas de données bancaires ou d'adresse mail, assure le groupe. Prudence si l'on vous contacte. Retrouver l'élite du football, Saint-Étienne peut encore y croire. Grâce à une victoire face à Rodez au tir au but hier soir et à 4 arrêts de son gardien Brice Maubleu, les Verts sont qualifiés pour les barrages d'accession. Regarde, avec ce titre mélange de pop et d'opéra, Monroe, 17 ans seulement, défend les couleurs de la France ce soir à l'Eurovision. La grande finale du concours de chansons commence à 21h depuis Vienne en Autriche. C'est la 70e édition de l'Eurovision.
0: Allez Monroe, merci beaucoup Valentine Lethès. 8h32 dans l'info d'ici, Valentin Bertrand. Nous sommes à un mois tout pile du premier match des Bleus à la Coupe du Monde de foot.
5: Un mondial où la France n'envoie pas une, mais 2 équipes. D'un côté, les 26 joueurs, dont 5 Parisiens sélectionnés par Didier Deschamps. Et de l'autre, un duo d'arbitres, François Le Texier et Clément Turpin. Ils font partie des 52 arbitres centraux retenus par la FIFA. Et ce n'est pas si fréquent, ce n'est que la 3e fois que des Français vont porter le sifflet. Nicolas Joly les a rencontrés au centre d'entraînement de Clairefontaine dans les Yvelines.
6: Pour sa première Coupe du Monde, François Le Texier ne laisse rien au hasard.
7: Il y a la préparation technique où on va beaucoup encore travailler sur des visionnages de situations pour justement nous harmoniser et rendre nos décisions les plus cohérentes possibles. Il y a la préparation physique. On va avoir des températures très élevées là-bas avec beaucoup d'humidité. Donc il va falloir travailler autour de l'aérobie et travailler autour du seuil. Et puis il y a la préparation mentale. Je suis déjà entouré d'une psy et puis d'un accompagnement mental. Mais l'idée, ça va être effectivement de pouvoir aborder en amont tous les points qui potentiellement seront nouveaux sur cette compétition-là.
6: Notamment les nouvelles règles. Du compte à rebours contre les pertes de temps aux sorties de terrain plus rapides pour les remplacements.
7: Une fois qu'on les a digérés sur le papier, il va falloir les digérer dans les faits. Face à cette situation, comment tu procèdes, quelle posture tu adoptes. Il y a tout ce travail-là de mise en place concrète après l'analyse textuelle.
6: Il faut gérer aussi l'éloignement avec ses proches pendant la compétition.
7: Je parlerai d'une bulle émotionnelle et d'une bulle affective où effectivement je serai privé du soutien de mes proches. C'est un aspect très important qu'il faut pas sous-estimer. C'est pas facile d'être éloigné des siens pendant 6 à 7 semaines.
6: Un temps pendant lequel les arbitres vont vivre, manger, respirer football.
8: Une Coupe du Monde, c'est totalement à part.
6: Clément Turpin aborde sa 3e Coupe du Monde avec sérénité, mais il sait que le poids du regard des gens sera important.
8: Il y a une attention qui est planétaire. Vous demanderez à n'importe quel habitant de cette terre ce qui se passe, il vous dira que oui, il sait qu'il y a la Coupe du Monde actuellement.
6: Une clé pour y faire face, la sonorisation des arbitres qui sera mise en place lors des matchs.
8: C'est un vrai moyen de faire comprendre notre schéma de prise de décision, les raisons pour lesquelles on a pris telle ou telle décision, et avec le pari qu'on fait de dire plus on nous comprendra, plus on nous acceptera.
6: Au final, ce serait quoi pour vous une Coupe du Monde réussie ?
8: Ça serait une Coupe du Monde où, lorsque je rentrerai à la maison après, je me dise, j'ai aucun regret. Je me suis fixé comme objectif de prendre le temps de savourer chaque seconde qui me sera donnée là-bas, parce que ça restera 5 semaines, 6 semaines qui vont être complètement incroyables. On est des privilégiés, quoi. On va être acteurs d'une Coupe du Monde. Ça, c'est quand même assez exceptionnel.
6: Nos arbitres décolleront le 31 mai, début de la compétition, le 11 juin.
5: Un témoignage recueilli par Nicolas Joly.
0: À la une du journal de 9h, Valentin.
5: Une 4e plainte déposée contre Patrick Bruel, accusé de viol par l'animatrice Flavie Flamand. Une de plus qui jette le trouble chez certains spectateurs, vous l'entendrez. La fin des gares fantômes sur le RERB. La RATP remet un agent derrière chaque guichet. Et puis, une chanson lyrique et un show millimétré. Nous serons avec Monroe, la voix de la France ce soir sur la grande scène de l'Eurovision. La météo, François-Xavier. Alors c'est un petit peu plus calme ce matin, mais attention, ça va pas durer.
0: Oui Valentin, ça va pas durer. Nous avons en effet le retour de belles éclaircies dans notre région ce matin. Bon, avec encore peut-être quelques averses faibles au nord francilien.
5: On sent que vous prenez des pincettes.
0: Voilà, vous connaissez bien maintenant, hein, de toute façon. Notamment dans le Val d'Oise, ces fameuses averses faibles. Mais pincettes, effectivement, sont sorties et déployées. On a ces averses faibles qui vont de nouveau se généraliser à l'ensemble de nos départements en après-midi. Voilà donc pour la situation pour cette suite de week-end de l'Ascension en région parisienne. Pour les températures, allez, on passe vite, hein, elles sont un peu en baisse. Voilà, 12 degrés à Chelles, à Houille, à Évry et Charenton-le-Pont, 13 degrés pour Issy-les-Moulineaux, La Courneuve, Argenteuil et Paris. En après-midi, vous comptez entre 14 et 15 degrés chez nous en Île-de-France. 9h25, ici, l'infotrafic en temps réel. Toutes les 15 minutes, tout va bien sur les routes de la région parisienne, mais il y a des fermetures 24 heures sur 24, notamment sur l'A15, dans les deux sens de circulation. Au niveau de l'entrée, en fait, vers l'A15, depuis la D111, fermée 24-24. Sur l'A3, en direction de Paris, la sortie 3 pour Romainville, elle aussi est fermée 24 heures sur 24. Et puis, la N118, également en direction de la capitale, la sortie 1 pour Sèvres, est également fermé 24 heures sur 24. Voilà pour l'état de vos routes en région parisienne. Je vous rappelle quand même que où que vous soyez en Île-de-France, par exemple dans le Val d'Oise ou bien en Essonne, vous pouvez trouver le carburant le moins cher près de chez vous. Bah oui, pour ça, rendez-vous sur l'application ici, dans l'onglet Service, prix des carburants, tout simplement. Et puis, un petit mot de vos transports en commun en région parisienne. Pour vous rappeler que sur la ligne L du Transilien, eh bien, nous avons un trafic qui reste interrompu entre Versailles, rive droite et Suresnes-Mont-Valérien, et entre Garches, Marne-la-Coquette et Suresnes-Mont-Valérien à cause de travaux. Mais il y a des bus de remplacement qui sont prévus et ça, c'est quand même plutôt chouette. Je vous rappelle également que ce numéro de téléphone est à votre disposition. 01 42 30 10 10. Numéro qui vous permet de nous appeler en cas de soucis sur les routes de la région parisienne ou bien dans vos transports en commun en Île-de-France. Ou alors par WhatsApp, vous passez par ce numéro pour nous envoyer un message écrit ou un message vocal.
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0: Puissant message de tolérance, cri poussé contre le racisme, voilà comment on pourrait qualifier l'Aziza de Daniel Balavoine. Ça aussi, c'est une émotion partagée par votre radio locale, ici Paris Île-de-France, à 8h37.

0: L'Aziza, chanson collector, bien sûr, de Daniel Balavoine, que vous preniez plaisir, j'imagine, à retrouver ce matin grâce à votre radio locale ici, par Île-de-France. Beau réveil.
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0: Et il est 8h41, la sélection Paris Secret, avec vous, Pierre Laurent, aujourd'hui. Bonjour, Pierre.
3: Bonjour François-Xavier.
0: Alors dites-nous, où est-ce que nous allons avec vous ce week-end?
3: Et pourquoi ne pas célébrer l'Eurovision qui souffle cette année ses 70 bougies?
0: Allez.
3: Direction la place de la Bastille qui va se transformer en boom XXL avec plusieurs animations et évidemment la rediffusion sur grand écran de l'événement qui se tient cette année à Vienne. Mmh. Alors cette année, c'est la jeune chanteuse lyrique de 17 ans, Monroe, qui défendra les couleurs de la France, qu'on espère enfin voir remporter la victoire en 2026.
0: Vous avez parfaitement raison, on fait d'ailleurs un coucou à notre Stéphane Bern national qui sera aux manettes de cette Eurovision 2026.
3: Oui.
0: On continue avec vous, Pierre, avec un autre rendez-vous musical, mais cette fois, c'est à Versailles que ça se passe.
3: Exactement, et au château, s'il vous plaît. Pour la nouvelle édition de Versailles Electro, les terrasses du plus beau monument de France, disons-le clairement, se transformeront tout simplement en club géant également.
0: Wow.
3: Imaginez donc 4 heures de set avec toutes les pointures. Folamour, Céron, Double ou encore Swimming Pool. Ce sera évidemment grandiose, et si vous souhaitez taper du pied là où le Roi Soleil habita, c'est là que ça se passe.
0: Avec peut-être une rencontre avec le Roi Soleil, paraît-il, qui va venir clubber aussi.
3: Exactement.
0: C'est ce qu'on va dire. Nous avons, Pierre, pour finir, un rendez-vous dans un restaurant un petit peu particulier, c'est ça?
3: Oui, si je vous dis un bouillon à Paris, vous me dites oui, et alors? On a connu un peu plus original. Hein.
0: Mm-hmm.
3: Je vous l'accorde, mais il s'agit en fait du premier bouillon italien à Paris.
0: Ah.
3: Ça s'appelle M.A. C'est délicieux, et comme tous les bouillons, c'est bon marché. Des pâtes fraîches, des gratins en veux-tu en voilà, et sans oublier évidemment le fameux tiramisu. Alors, je tiens à le préciser, pas de réservation possible, donc il est possible de faire un peu la queue.
0: Ouais.
3: Mais sincèrement, ça vaut le coup. Et je vous le donne en mille, ce nouveau temple de la gastronomie vous attend. Boulevard des Italiens, au 30 exactement. Andiamo.
0: Ah, j'ai envie de dire, eh oui, Boulevard des Italiens, ça paraît logique. Merci beaucoup Pierre-Laurent pour cette sélection.
3: Merci François-Xavier, au revoir.
0: Et pour une nouvelle sélection Paris Secret, justement avec d'autres idées sorties très originales dans notre région, rendez-vous demain, dimanche, à 8h40. Et puis dans l'intervalle, ça se passe également sur parissecret.com. Quant à moi, je vous transmets l'invitation de Clovis, le roi des Francs. Oui, lui-même, il vous invite à son expo dans le Val d'Oise. Je vous explique tout ça dans votre agenda du week-end à 8h54. 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
0: 8h44 et votre très jolie balade du samedi matin en terre francilienne, elle vous est servie par Robbie Williams, à savourer chez nous Angels. 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
1: Si vous venez tout juste d'arriver, on vous accueille les bras ouverts. Ici Paris-Île-de-France, votre radio locale est Angels de Robbie Williams, 8h49. Ici, l'infotrafic en temps réel, toutes les 15 minutes, tout va bien sur vos routes en Île-de-France. Circulation au vert, ça fait plaisir, mais il y a des fermetures, ben oui. Et 24h sur 24, ces fameuses fermetures, en plus de ça, sur la 15, en direction de Paris, c'est la sortie 6 pour Pierrelaye, qui reste toujours condamné, donc tout au long de la journée. Et puis sur la N118, également en direction de la capitale, la sortie 1 pour normalement prendre la direction de Sèvres, là encore fermée 24h sur 24. Petit mot également de vos transports. Transport en commun en région parisienne. Rappel qui concerne la ligne D du RER pour anticiper jusqu'à la fin du mois, du lundi au vendredi en soirée. Le trafic est interrompu entre la gare de Lyon et Corbeil-Essonne-Melun à cause de travaux, mais des bus de remplacement évidemment qui sont prévus pour faciliter vos trajets. Et puis bien sûr, ce numéro de téléphone 01 42 30 10 10. Vous pouvez nous appeler, c'est Marion qui vous attend au standard ce matin. Marion qui vous attend donc pour vos infos trafic en direct ou bien vous passez par WhatsApp. Un message vocal, un écrit, c'est à vous de voir.
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1: Et à 9h-10, rester en forme au quotidien en Île-de-France, c'est possible. Et oui, grâce à des gestes simples prodigués par notre coach Nordine Attab. Bonjour Nordine, une question que l'on se pose fréquemment et qu'on vous pose ce matin. Avec des douleurs au genou, est-ce que c'est une bonne idée d'arrêter de bouger complètement?
3: Le genou, c'est une articulation qui aime le mouvement, mais le bon mouvement. Le problème, ce n'est pas forcément de bouger, c'est souvent comment on bouge. Parce qu'au final, arrêter complètement, ça peut même accentuer les douleurs. Parce que les muscles autour du genou, ils vont perdre de la force et donc en soutien. Et l'idée, ce n'est pas d'en faire plus, c'est d'en faire mieux. On débute avec un premier exercice, l'extension de jambes tout en étant assis. Donc on débute assis sur une chaise de buste droit. Et à partir de là, vous allez lever le tibia et le pied afin que la jambe soit parallèle au sol. Vous maintenez 2 à 3 secondes, puis vous ramenez le pied par terre. Et vous effectuez 3 séries de 12 à 15 répétitions de chaque jambe. Et grâce à ça, vous allez solliciter l'avant de la cuisse, les quadriceps.
1: Donc Nordine, on continue à solliciter nos genoux, mais sans douleur.
3: Exactement. Au final, on cherche une zone de confort, sans gêne. Et surtout, on privilégie des mouvements contrôlés. On passe à un deuxième exercice durant lequel on va solliciter l'arrière de la cuisse, les ischio-jambiers. Et pour ça, vous êtes assis, le buste est droit. Et là, vous allez tendre légèrement la jambe droite devant vous en posant le talon par terre. Ça y est, vous y êtes. Et ensuite, vous poussez le talon dans le sol comme si vous vouliez le rentrer dans le sol. Et là, vous allez sentir l'arrière de la cuisse se contracter. Et on maintient la position, par exemple, 10 à 15 secondes. Allez, on pousse, on relâche, on ramène le pied et on effectue le même geste de l'autre côté. Le talon gauche est posé par terre et là, je pousse dans le sol durant 10 à 15 secondes. Et vous pouvez effectuer 5 à 6 séries de chaque jambe. Et si vous avez une gêne à un genou, pensez quand même à renforcer de manière adaptée les muscles autour du genou. On adapte l'amplitude et l'intensité. Parce qu'un genou qu'on protège trop finit parfois par se fragiliser. Alors que quand il est bien accompagné, le mouvement peut devenir un vrai allié. Allez, à vous de jouer.
1: Et on remue déjà nos deux genoux grâce à vous. Merci beaucoup Nordine Attab. 2 minutes pour être en forme revient demain, dimanche à 8h48 et il est 8h52. Votre radio locale ici par Île-de-France est là avec Elena. Et tout a changé, rien n'a changé sauf les genoux.
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0: Vous écoutez ici par Île-de-France, votre radio locale qui vous souhaite un très beau long week-end, musicalement accompagné ce matin par Elena. Et tout a changé, rien n'a changé. 8h55, votre agenda sorti du week-end dans notre région, dans le Val-d'Oise, pour commencer avec cette exposition sur le monde de Clovis, une exposition dont vous êtes le héros. Ça se passe actuellement au musée archéologique du Val-d'Oise et grâce à un parcours totalement immersif, eh bien, vous allez pouvoir redécouvrir le quotidien des Francs, endosser l'identité et le rôle d'un personnage mérovingien au choix paysan, artisane, commerçante ou encore guerrier et vous forger votre propre destin à l'aide d'une web app interactive et de livres et jeux. Vous construisez votre propre parcours, vous faites donc vos propres choix et vous affrontez bien sûr les épreuves du passé. Le monde de Clovis, rendez-vous donc au musée archéologique du Val-d'Oise, ça se trouve place du Château à Guéry-en-Vexin, c'est gratuit pour les moins de 8 ans et vous retrouvez toutes les infos sur musée-archéologique-valdoise-toutattaché.fr. Et puis, dans le Val-de-Marne, un événement plutôt insolite puisqu'il vous invite à visiter le MacVal qui, je vous le rappelle, est le premier musée d'art contemporain en banlieue parisienne avec ses 2500 œuvres à découvrir sur place. Surprendre, déplacer les points de vue, éveiller les sens autant que la pensée, tels sont les objectifs de cette visite qui a d'ailleurs été conçue par les conférenciers du centre Georges Pompidou à Paris et dont le parcours original et accessible à tous va vous permettre d'explorer autrement les œuvres du musée, lequel s'ouvre d'ailleurs sur un jardin public, le jardin Michel Germa, comprenait plus de 10 000 mètres carrés, agrémenté de sculptures et d'installations issues de la collection du musée. Visite du MacVal, donc ce week-end, c'est à Vitry-sur-Seine, sur place de la Libération. L'entrée est à 5 euros et aujourd'hui, samedi, c'est à partir de 16h30. Je vous conseille de réserver en ligne via le site tourisme-valdemarne.com. Et il est 8h57. Dans moins de 3 minutes maintenant, retour de votre actu France. Signé Valentin Bertrand. Et auparavant, qui ça donc? Catherine Viguier pour l'horoscope, tout à fait.
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0: 8h58, votre horoscope du samedi 16 mai 2026 avec vous, Catherine Viguier. Bonjour Catherine, on se renouvelle, paraît-il.
4: Avec la lune au taureau, oui.
5: Bélier, vous avez un tour à jouer côté finances où il y a un enrichissement intérieur, c'est parfois mieux.
4: Taureau, alors c'est le moment pour vous renouveler, pour changer de cap, allez-y.
5: Gémeaux, demain vous verrez les choses autrement. Aujourd'hui, faites une pause.
4: Cancer, une belle journée, vous faites votre effet au sein d'une foule, auprès d'amis ou dans la société.
5: Lion, c'est rare, mais pour une fois, pourquoi ne demandez-vous pas de l'aide ou un soutien ?
4: Chers natifs de la Vierge, au travers des soucis, une éclaircie qui s'inscrira dans le temps.
5: Balance, vous vous sentez mieux que les derniers jours, il y a moins de tension et ça vous soulage.
4: Scorpion, il se passe quelque chose au sujet d'une de vos relations ou alors vous allez signer un contrat.
5: Sagittaire, n'hésitez pas à vous mettre au travail, il portera ses fruits. Et puis aussi, soignez tous vos bobos.
4: Capricorne, une belle journée, vous vous sentez porté et pour une fois, vous ne faites pas tout.
5: Verseau, vous avez dans votre entourage des personnes qui vous donnent de bons conseils et puis vous en avez besoin.
4: Poisson, vous serez l'ami de tous, d'une personne d'ailleurs en particulier. Le romantisme est de mise.
5: Et pour nous tous, ajoutons une note sincère à ce jour.
0: Ah oui, la fameuse honnêteté du samedi qui paye toujours, bien sûr. Merci beaucoup, Catherine Viguier. Un horoscope à retrouver signe par signe sur l'application ici, 8h59 et 45 secondes. À mon avis, il y a Christopher Falleras qui arrive là. J'ai bon ou pas ?
6: Vous avez bien raison.
0: Comment
6: bonjour
0: il va,
6: Xavier ? En pleine forme en ce samedi, d'autant plus que c'est une émission gourmande aujourd'hui que nous allons vous proposer. Parce que le week-end, nous sommes nombreux à aimer ces petits plaisirs sucrés du week-end. Le miel, la confiture.
0: La choucroute de la mer.
6: Pourquoi pas ? Ça, c'est plutôt pour vous. En tout cas, ce matin, vous allez voir qu'on peut manger de la pâte à tartiner 100% made in Paris. Du miel également, qui est fabriqué du côté de la Villette. Bref, on peut se faire plaisir avec des gourmandises sucrées 100% parisienne.
0: Magnifique. J'aime bien l'idée de la pâte à tartiner parce que moi, je mange la fameuse pâte, là, vous savez.
6: Oui, avec un N.
0: Avec un N bourré d'huile de palme, paraît-il. Donc moi, ça m'intéresse de savoir effectivement comment on fait du local sain.
6: Eh bien, écoutez, belle journée à vous. Et puis reste
0: parti,
6: à l'écoute.
0: On va vous écouter, bien sûr. Christopher Fellera jusqu'à midi.
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6: Un grand bonjour à vous. Soyez les bienvenus. C'est ici Paris Île-de-France. Il est 9h. Valentin Bertrand pour un nouveau journal. Bonjour Valentin.
7: Bonjour Christopher, bonjour à tous.
6: Patrick Bruel, visé par une quatrième plainte.
7: Accusé d'avoir drogué et violé l'animatrice télé et radio Flavie Flamand lorsqu'elle avait 16 ans en 1991. Version réfutée en bloc par les avocats de l'artiste. Mais alors que les témoignages s'accumulent, une trentaine de femmes ont pris la parole dans Mediapart et le magazine Elle. Le trouble gagne certains spectateurs du chanteur et comédien. En représentation en ce moment, chaque soir sur les planches du théâtre Édouard VII à Paris, où s'est rendu Yvan Planteil.
8: Ils sont arrivés parmi les premiers. Stéphane et Virginie avaient lu quelques heures plus tôt le témoignage de Flavie Flamand, ces deux Parisiens très gênés.
9: Moi je viens juste, c'était un cadeau, ma femme voulait voir la pièce, mais je fais abstraction de ce personnage-là. C'est-à-dire qu'aujourd'hui, oui, il faudrait reprendre les places, on ne les reprendrait pas.
8: Venir ou bien s'abstenir, Brigitte et Viviane, ces deux Marseillaises en ont discuté entre elles toute la journée.
10: C'est dérangeant quand même.
11: Oui, mais bon.
10: On aurait pu boycotter, voilà. On n'a pas été jusqu'à boycotter.
11: La pièce aurait pu être annulée aussi.
10: Oui, mais comme il n'a pas été encore jugé, donc c'est difficile.
8: La présomption d'innocence. Tous les spectateurs interrogés, comme Philippe et Stéphanie, nous l'ont mentionné.
12: Moi, ça ne me dérange pas. Moi, j'attends le procès. On ne doit pas condamner quelqu'un sans savoir exactement les faits des deux parties.
13: Je suis un peu mitigé quand même. Tant que le procès n'est pas en cours, il faut garder la présomption d'innocence. Ça me met également un peu mal à l'aise.
8: Et puis, certains sont encore plus sceptiques, à l'image de Véronique, qui photographie l'affiche de la pièce, en souvenir.
14: Non, parce que bon, quand on est violé, on porte pas plainte 40 ans après. Non, ça m'empêche pas de venir voir Patine Bouel.
8: Les spécialistes des violences sexuelles rappellent toutefois que la prise de parole est un processus complexe, ralenti par la honte, par la culpabilité ou encore par les rapports de pouvoir entre la victime et l'auteur présumé.
7: Témoignage recueilli par Yvan Planteil et dossier complet à retrouver sur notre site ici.fr. Des résultats rassurants sur l'antivirus. Les chercheurs de l'Institut Pasteur à Paris n'ont détecté aucun élément faisant penser à l'apparition d'un variant plus dangereux ou plus transmissible que la souche déjà connue venue des Andes, annonce hier soir de la ministre de la Santé Stéphanie Rist. Une Française contaminée est toujours hospitalisée à l'hôpital Bichat. Une vingtaine de cas contacts sont également à l'isolement sans symptômes pour le moment.
6: La fin des gares fantômes pour le RERB.
7: Information révélée par votre radio ici Paris Île-de-France. La région demande à la RATP de remettre un agent dans chaque gare, y compris les moins fréquentées comme Parc de Sceaux, Lozère ou Bures-sur-Yvette. Depuis le début de l'année, les gilets verts de 6 gares étaient devenus mobiles sur la ligne et donc plus forcément derrière leur guichet. Un recul salué par le président de l'association d'usagers plus de trains, Arnaud Bertrand.
15: Une très bonne chose, c'est l'une des premières fois qu'on entend Île-de-France Mobilité dire « remettez des gens » parce qu'ils ont énormément validé le fait qu'il y ait

0: Président de l'association Plus de Trains. Un panache de fumée visible des kilomètres à la ronde hier soir entre Guyancourt et le plateau de Saclay à la frontière entre l'Essonne et les Yvelines. Le feu s'est déclaré dans une zone industrielle sur la commune de Loges en Josas. Il n'a pas fait de victimes, indique la mairie sur sa page Facebook. Il a fallu l'intervention de près de 100 pompiers pendant plusieurs heures pour venir à bout de cet incendie. Prudence si vous recevez des messages suspects en lien avec votre location de vacances ou de week-end. Le groupe Pierre et Vacances Center Parks annonce avoir été victime d'une fuite de données. 1 600 000 réservations sont concernées, uniquement celles passées sur la plateforme La France du Nord au Sud. Les numéros de téléphone et date de naissance des clients sont notamment concernés.
1: 9h05, c'est le jour J pour le plus grand concours de chansons au monde.
0: L'Eurovision ou concours, notre jeune chanteuse Monroe, tout juste 17 ans, va-t-elle emporter le vote du public, 25 pays représentés et une représentation, un show bien rodé, des étoiles plein les yeux dans la chanteuse lyrique.
2: D'être sur cette scène, c'est magnifique. Ça te permet à connecter avec plein de gens de différentes cultures et partager quelque chose ensemble. Tu vois, l'Eurovision, c'est tout centré sur cette idée de unité, sur cette idée de partage, de créer un moment avec tout le monde et juste ressentir la joie, ressentir des pleurer, de rire, de faire tout vraiment. Le moment le plus excitant, c'est quand tu marches sur la scène et la musique commence et tu sais que pendant ces 3 minutes, tu vas partager un moment avec tout le monde, tu racontes ton histoire et tu espères pour cette connexion.
0: Et notez bien l'horaire pour assister à la prestation de Monroe. Son passage est programmé entre 22h20 et 22h30. Lui bat un nouveau record. 100 000 spectateurs hier soir au Stade de France. Record établi par le rappeur marseillais Jules qui remonte sur scène ce soir. Tous les billets pour ces deux concerts, on s'en rappelle, étaient partis en novembre dernier en tout juste 2 heures. La météo, Christopher, et c'est un début de week-end avec, marqué par une accalmie, mais une accalmie de courte durée.
1: Exactement, puisque ce matin, un temps sec avec quelques éclaircies, et au cours de la journée, attention, des pluies, quelques pluies qui vont concerner l'ensemble de la région. C'est ce que nous annonce Météo France pour votre samedi 16 mai. Les températures sont un peu fraîches pour une mi-mai, avec 11 à Versailles, 12 sur une bonne partie de la Seine-et-Marne, ainsi qu'au sud de l'Essonne, à Étampes, 12 aussi à Pontoise, 13 pour la Petite Couronne, le Valois, Saint-Ouen, le Kremlin, Bicêtre, et pour Paris, dans l'après-midi, les températures seront comprises entre 13 et 15 degrés. L'infotrafic en temps réel pour vous accompagner sur les routes de la région à 9h07 avec une circulation fluide sur l'ensemble de la région parisienne. Ça roule très bien, du vert partout. Attention, aujourd'hui, la journée est classée à verte dans le sens des départs, mais orange dans le sens des retours pour votre samedi en Ile-de-France. Et puis, concernant les transports, notez que jusqu'à demain, le trafic est interrompu entre Pont-de-Ragis et l'aéroport d'Orly et entre en direction de Massy-Palaiseau. Aussi en raison de travaux, des bus de remplacement ont été mis en place.
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1: Et voici Genesis sur votre radio locale ici Paris de France. Merci d'être avec nous et bon début de week-end. Il est 9h08.

0: Edith Touch avec la voix de Phil Collins. C'était le groupe Genesis sur votre radio locale ici Paris Île-de-France.
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0: Bienvenue chez vous week-end, c'est votre rendez-vous qui tous les samedis s'intéresse aux loisirs de vos week-ends. Et aujourd'hui, émission gourmande avec les petits plaisirs sucrés du week-end que nous sommes nombreux à aimer déguster dès le petit déjeuner. Je pense aux confitures, aux pâtes à tartiner ou encore au miel. Des produits gourmands que vous pouvez également aussi acheter en version locale. Et oui, c'est ce que nous allons vous présenter ce matin jusqu'à 10h. Des producteurs français. Franciliens passionnés qui se sont donné un but, produire ici en Île-de-France. Et commençons avec le miel, car du miel 100% made in Paris, ça existe. Et ce miel, c'est vous qui le produisez. Pierre Merlet, bonjour.
2: Bonjour.
0: Merci d'être avec nous. Vous êtes apiculteur à Paris, dans le 19e arrondissement. Et c'est au cœur du parc de la Villette que vous produisez ce miel parisien depuis plusieurs années. Comment a démarré l'aventure, Pierre ?
2: Alors les ruches, en gros, elles ont débuté il y a... un tout petit peu avant le Covid, dans un des jardins du parc de la Villette. Ils cherchaient une personne pour s'occuper de ruches, parce qu'ils avaient déjà un peu développé la partie plante, mais ils étaient intéressés aussi d'avoir un volet pollinisation. Et donc, on a créé ensemble... moi, j'ai été appelé un peu pour créer ces ruches-là, et avec l'idée de pouvoir à la fois produire du miel de Paris, mais également pouvoir faire beaucoup d'activités de pédagogie à destination des enfants, des lycées, collèges partenaires du parc, et donc de pouvoir les recevoir chaque semaine sur les ruches ou en saison en tout cas.
0: Et vous allez nous présenter le contenu de vos ateliers, Pierre, dans un instant, mais d'abord, parlez-nous un peu de vos abeilles. Combien en avez-vous dans vos ruches à la Villette?
2: Alors, je ne les ai pas comptées, les abeilles, mais on est sur une dizaine de ruches. On estime qu'en saison, là, en ce moment, on est au mois de mai, on est autour de 50 à 60 000 abeilles par ruche. Donc, un gros demi-million d'abeilles sur place. Après, il faut imaginer qu'il y en a beaucoup qui butinent et beaucoup qui sont aussi dans la ruche. Donc, on les voit évidemment pas tout au même moment.
0: Bah oui, forcément, en étant à Paris, hein, on imagine qu'elles profitent de la capitale, hein, qu'elles bougent, hein, vos abeilles. Hein.
2: Bah, elles ont la chance d'aller pouvoir visiter des musées ou autre. Non, je rigole. Mais à Paris, on a la chance d'avoir un environnement, comme je le disais, où comme il y a des politiques publiques qui ont été prises très vite, on a un environnement qui est vraiment top. Moi chaque année, je fais des analyses de miel sur les résidus qu'on pourrait trouver, et en fait je me rends compte que par rapport à d'autres ruches que je peux avoir dans des zones qui sont des zones rurales, on a moins de résidus dans le miel. Donc en fait les abeilles, elles s'y plaisent vraiment bien. Il peut y avoir à certains endroits de Paris des endroits où il y a moins de ressources de fleurs, mais nous dans le parc de la Villette, les abeilles, il faut imaginer qu'elles vont maximum à 3 km de leur ruche. En réalité, c'est comme si vous avez un supermarché en bas de chez vous, vous n'allez pas vous embêter à aller plus loin. Elles, c'est la même chose. Et donc elles vont souvent, et évidemment je ne les suis pas à chaque fois qu'elles volent, mais elles vont toujours autour des ruches et souvent le plus près possible, et on fait en sorte qu'elles n'aient pas besoin d'aller très loin. Donc l'environnement, il est très privilégié et elles s'y plaisent très très bien. En tout cas, moi quand je les vois, elles sont en très bonne forme.
0: Et si elles sont heureuses, forcément elles produisent un très bon miel que vous allez nous faire découvrir. Pierre Merlet, vous êtes l'un des rares apiculteurs à travailler dans la capitale. Restez avec nous, il est 9h15. L'infotrafic en temps réel, bien sûr, pour vous accompagner sur les routes de la région. Ça roule bien en ce samedi matin. Bison futé voie vert aujourd'hui, dans le sens des départs, mais également dans le sens des retours. On vous tient au courant, bien sûr, hein, jusqu'à 20h. Si vous êtes témoin de perturbations, vous nous appelez 01 42 30 10 10. Envoyez-nous un message vocal également via WhatsApp. Attention, concernant la ligne E du RER, nous avons le trafic qui est interrompu ce matin entre Nogent-le-Perreux et Villiers-sur-Marne en raison d'un accident grave de personne qui s'est produit en ce samedi matin. Retour à la normale, normalement, aux alentours de 10h30.
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0: Et voici Christophe tout de suite sur votre radio locale ici Paris-Île-de-France.

0: C'est Paris Île-de-France, votre radio locale avec Christophe, petite fille du soleil. Et jusqu'à 10h, nous vous accompagnons ce samedi matin avec l'artisanat Made in Île-de-France à l'honneur, avec ses petits plaisirs sucrés du week-end, pâte à tartiner, miel, que vous pouvez acheter local, parce que oui, nous produisons ces produits, notamment à Paris. Pierre Merlet, vous êtes l'un des rares apiculteurs à travailler dans la capitale. Vous êtes notre invité avec ce miel de la Villette que vous produisez avec vos abeilles qui sont présentes dans le parc de la Villette. C'est à quelle période de l'année vous récoltez le miel que vous produisez vos abeilles, Pierre ?
1: La récolte du miel à Paris, elle a lieu, en gros, les abeilles, elles vont sortir de l'hiver à partir du mois de mars, et à partir du mois d'avril, elles vont commencer à récolter du miel, d'abord pour elles, donc évidemment, on va leur laisser le maximum pour elles, et ensuite, on va leur laisser 2 mois, où là, pour le coup, en mai et juin, possiblement, on pourra avoir un surplus que nous, on pourra récolter. C'est pas le cas chaque année, ça dépend de la météo, ça dépend de chaque ruche, il y a des ruches qui vont récolter plus de miel que d'autres. Et la récolte, elle intervient au mois de juillet. Généralement, c'est fin juin, début juillet, en fonction de la météo.
0: Et quel goût, quelles sont les spécificités de ce miel que vous produisez à la Villette, Pierre Merlet ?
1: Et le miel de la Villette, en gros, c'est un miel qui est polyfloral, donc il n'y a pas une seule fleur. On a une grande diversité-là, elle permet d'apporter, notamment en termes de goût, une palette qui est très différente et qui va aussi changer avec les années. Et c'est ce que moi j'aime bien appeler des miels de terroir, où en gros on va faire en sorte d'avoir un petit peu des miels qui chaque année évoluent et sont le reflet de la météo de l'endroit, un peu comme on va faire avec le vin ou avec certains fromages. Et dans le miel de la Villette, on va retrouver beaucoup de tilleul, donc c'est un miel qui a un goût un peu mentholé. Et ça c'est le principal usage, c'est vraiment un usage de plaisir gustatif, quoi. Il peut être utilisé pour d'autres usages, mais à la différence d'autres miels, comme le miel de thym, par exemple, qui est utilisé pour la cicatrisation, et notamment pour les pansements et les personnes qui sont brûlées, le miel de la Villette, on n'a pas cherché spécifiquement ces trucs-là, aussi parce qu'en fait, on n'a pas les fleurs autour pour le faire, quoi. Donc c'est vraiment pour le plaisir de goûter le goût du parc de la Villette.
0: Et pour déguster ce miel 100% parisien, Made in Paris, où doit-on se rendre, Pierre, pour acheter vos petits pots pour le week-end ?
1: Alors le miel de la Villette, il est vendu directement sur le parc, dans la librairie du parc, qui est dans la grande halle. On peut également le retrouver à Lomière, dans une boutique d'une amie torréfactrice, qui s'appelle Bunabet. C'est un coffee shop où on peut acheter du café, boire un café, mais elle vend aussi des produits de producteurs locaux, dont le miel de la Villette. Et il est également disponible dans le 20e arrondissement, aux Paysans Urbains. C'est un endroit avec un jardin, ils font également de la production agricole, mais sur place, il y a une boutique, et on retrouve également le miel de la Villette. Le but est vraiment que je le distribue le plus localement possible et qu'il soit accessible aux habitants et habitantes du quartier et de Paris.
0: Et pour découvrir les coulisses de la fabrication de ce miel de la Villette, vous nous disiez tout à l'heure, Pierre Merlet, que vous organisez tout au long de l'année des ateliers découvertes pour tous les publics.
1: Exactement. En gros, on propose différents formats. Ça va d'une visite de 1 à 2 heures à des vraies demi-journées où l'idée est de venir poser un peu des éléments de vocabulaire, reprendre un petit peu comment ça fonctionne la ruche, à quoi elles servent vraiment les abeilles, expliquer aussi qu'il y a beaucoup de types d'abeilles différents. Une fois qu'on a un peu dressé ce tableau un peu plus large, on va s'intéresser à la colonie, savoir comment elle fonctionne, quels sont nos rôles à nous en tant qu'apiculteurs, apicultrices, et comment est-ce qu'on peut essayer de les accompagner au mieux. Et ensuite, on va enfiler les combinaisons, et là, on va ouvrir les ruches, on va découvrir la reine, on va essayer de la trouver, on va essayer de voir comment fonctionnent les abeilles, comment elles s'organisent, on va voir la danse des abeilles, c'est une danse qu'elles font pour s'indiquer où il y a des fleurs à aller butiner, on va aller voir les réserves de miel, de pollen, et ensuite, à la fin de cet atelier-là, on va faire une dégustation du miel de la Villette, et on va goûter d'autres miels monofloraux, de miels qui sont produits exclusivement en France métropolitaine, pour montrer qu'il y a une grande diversité. On va goûter des miels de coriandre, de carottes, enfin des miels un peu particuliers, et aussi donner des conseils sur l'achat du miel, comment acheter du vrai miel, comment faire attention à pas acheter des miels qui sont parfois coupés ou qui sont pas forcément de grande qualité, mais un petit peu à prendre les bons réflexes pour s'y retrouver dans les rayons.
0: Ah, ça c'est vraiment pas mal, hein. J'imagine que avec les enfants, les petits enfants, ça peut vraiment être un très bon atelier à faire. Quand aura lieu d'ailleurs le prochain, ce mois de mai, Pierre Merlet?
1: Le prochain atelier il aura lieu à la fin du mois de mai, le 30 mai, c'est samedi matin. Et on va en avoir au mois de juin, début du mois de juin, fin du mois de juin. Je fais généralement trois samedis par mois. Donc, et après juillet également. Généralement, je pars en vacances en août et ensuite à la rentrée en septembre.
2: Et bien, c'est noté. Pierre Merlet, www.ruche-lavillette.com pour retrouver toutes les infos. Et je vous remercie, Pierre Merlet, d'avoir été avec nous ce samedi matin pour nous présenter ce miel 100% made in Paris que vous produisez dans le 19e arrondissement. Bonne journée à vous.
1: Merci, bonne journée, merci de m'avoir reçu. Au revoir.
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2: Et à 9h23, voici Francis Cabrel sur votre radio locale ici Paris, Île-de-France. Bon week-end.

0: Ici Paris Île-de-France, votre radio locale avec Francis Cabrel qui était sur scène jeudi soir au Zénith de Paris aux côtés de Renaud qui donna un grand concert à l'occasion de ses 50 ans de carrière. Cabrel, Renaud, des artistes incontournables qu'on adore partager avec vous tout au long de la journée. À suivre très vite Taylor Swift en ce samedi matin. Et puis, il faut que je vous parle d'une opération qui est vraiment hyper intéressante puisqu'on parlait de miel il y a quelques instants avec le miel de la Villette. Il y a une opération qui est en cours jusqu'au 24 mai qui s'appelle Des fleurs pour les abeilles. L'initiative de l'Observatoire d'Apidologie. Très belle initiative que l'on vous présente dans 5 minutes en ce samedi matin sur votre radio locale.
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0: Taylor Swift, vous écoutez votre radio locale ici par Île-de-France, 9h30, l'info trafic en temps réel pour vous accompagner sur les routes de la région et ça roule bien en ce samedi matin. À noter simplement un véhicule en panne sur l'A3, un véhicule signalé autour du Bourget en direction de Paris, mais rien de bien méchant. Au niveau des routes, ça roule bien. Je vous rappelle que ce soir, nous avons un deuxième gros concert pour l'artiste Jules au Stade de France avec un risque de bouchon, de ralentissement autour du Stade de France ce soir. Le concert débutera à 20h et puis en fin de concert également, aux alentours de 23h30, minuit, vous risquerez d'avoir aussi du monde à hauteur de Saint-Denis sur l'A1 pour rejoindre Paris. Au niveau des transports, nous avons des travaux ce week-end, notamment sur la ligne B du RER. Attention, le trafic est interrompu entre Aulnay et le Bourget et reste ralenti sur l'ensemble de la ligne au moins jusqu'à 10h.
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0: Bienvenue chez vous, week-end 9h32 avec un coup de projecteur sur une belle opération, campagne de sensibilisation, vu qu'on parlait de miel avec le miel de la Villette qui est produit dans le 19e. Arrêtons-nous sur cette opération des fleurs pour les abeilles qui est en cours et dont vous êtes à l'origine. Fabien Coachy, bonjour.
2: Bonjour.
0: Merci d'être avec nous. Vous êtes le directeur partenariat de l'Observatoire français d'apidologie, qui est à l'initiative de cette campagne d'information des fleurs pour les abeilles, qui est née il y a déjà 10 ans. Comment se déroule cette édition 2026, Fabien Coachy?
2: Eh bien, c'est une édition anniversaire, du coup, qui est très symboliquement importante pour nous, puisque quand nous avons commencé et créé cette campagne, les enfants qui ont aujourd'hui 10 ans étaient à peine nés. Et aujourd'hui, quand on fait des opérations avec les enfants, comme l'inauguration de cette campagne il y a quelques semaines en présence du prince Albert II de Monaco, qui est parrain évidemment de l'OFA et de cette campagne, d'être accompagné d'enfants qui ont 10 ans, c'est très symbolique pour nous, puisque c'est directement à eux qu'on s'adresse avec cette campagne, évidemment.
0: Une campagne de sensibilisation sur l'importance du rôle des abeilles qui, rappelons-le, sont indispensables pour la vie sur Terre, Fabien Coachy.
2: Alors, on a besoin, évidemment, des abeilles. Les abeilles font partie du fonctionnement naturel, en fait, de notre planète. Malheureusement, on a progressivement un peu transformé nos territoires en déserts alimentaires pour les abeilles, mais pour tous les pollinisateurs. On parle souvent des pesticides, évidemment qui est un sujet majeur, mais il y a aussi d'autres problèmes, la disparition massive des fleurs en est un. Et pendant des décennies, nos villes, nos jardins, nos zones agricoles se sont appauvries en diversité florale. Résultat, les abeilles, les papillons, les pollinisateurs sauvages trouvent de moins en moins de nourriture. Et pourtant, ces insectes jouent un rôle essentiel. Près de 75% des cultures alimentaires dépendent au moins en partie de la pollinisation.
0: Et cette campagne des fleurs pour les abeilles est là pour le rappeler, mais son but aussi c'est de nous faire agir en permettant à chacun de faire un petit geste très efficace, Fabien.
2: Bien sûr, l'idée c'est de ne pas rester simplement spectateur. Alors il y a plusieurs stades. Le premier stade c'est déjà de se renseigner. Aller sur le site internet de la campagne des fleurs pour les abeilles pour comprendre un petit peu quelle est l'histoire de cette campagne et puis aussi comprendre un peu qui est l'Observatoire français d'apidologie qui porte cette campagne quand même depuis 10 ans. Ensuite, une fois qu'on a compris les enjeux, on commence à se mettre en action. Et l'action, c'est je me procure des sachets de graines et ensuite je vais les semer là où j'ai la possibilité de les semer. Donc pour se procurer les sachets, soit évidemment vous allez sur le site internet de l'opération, soit vous allez dans une jardinerie partenaire, fleuristerie, et là vous trouverez votre bonheur. Et ensuite, vous semez, vous offrez, vous partagez. Et moi, ce que je dis souvent aux parents, vous voyez, au lieu d'acheter cette petite sucette sucrée qui va faire des trous dans les dents de vos enfants, pour à peu près le même prix, vous pouvez lui offrir un sachet de graines qui aura une action bien plus durable pour son avenir.
0: Ce geste a donc un effet durable et c'est tout le but de votre campagne de sensibilisation qui se déroule jusqu'au 24 mai. Mais c'est tout au long de l'année qu'il faut agir en fait, Fabien Coachy.
2: Bien sûr, l'idée évidemment n'est pas de simplement parler des abeilles durant ce mois que nous consacrons à la campagne. Et puis évidemment le 20 mai, n'oublions pas que c'est la journée mondiale des abeilles. Mais l'idée c'est de parler d'abeilles, de nature et de biodiversité tout au long de l'année. Car quand nous parlons de ces sujets-là, nous parlons de l'avenir de nos enfants. Donc, les enfants sont un axe majeur. Et puis, quand on touche les enfants, évidemment, on entraîne les parents dans cette dynamique. Et moi, je rêve d'une chose pour cette édition, pour ceux qui nous écoutent, qu'on aille vraiment sur une dynamique encore plus intergénérationnelle. Offrez des sachets à vos enfants, demandez à vos enfants d'aller dans des maisons de retraite, offrir des sachets aux plus âgés, créer une synergie collaborative intergénérationnelle autour de cette campagne. Pour ces 10 ans, ça me ferait extrêmement plaisir.
0: www.flowersforb.com, des fleurs pour les abeilles en français, pour retrouver toutes les infos sur cette belle campagne de sensibilisation qu'on avait envie de partager avec vous ce matin, à l'initiative de l'Observatoire français d'apidologie, où vous êtes le directeur des partenariats, Fabien Coissy.
2: En tout cas, merci à vous et merci de nous donner la parole et faisons fleurir la France ensemble pour les abeilles.
0: Merci Fabien Coissy d'avoir été avec nous.
2: Avec plaisir.
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0: Et un coup de projecteur ce matin sur les petits plaisirs sucrés du week-end avec une pâte à tartiner 100% made in Paris que je vous présente juste après Julien Clerc. 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

0: Merci Paris Île-de-France, votre radio locale. Avec Julien Clerc, c'était Hélène. Bienvenue chez vous week-end, jusqu'à 10h avec un coup de projecteur sur ces petits plaisirs sucrés du week-end qu'on adore. Et peut-être qu'à 10h moins 20, vous êtes autour de la table du petit-déj avec de la confiture, du miel, de la pâte à tartiner, bien sûr, pour de bonnes tartines gourmandes. Et moi, j'ai envie de vous dire, pourquoi ne pas acheter tous ces produits 100% made in Paris? Nous mettons l'artisanat à l'honneur, l'artisanat d'Île-de-France à l'honneur ce matin jusqu'à 10h. Et à 9h41, coup de projecteur sur une pâte à tartiner 100% made in Paris. Bonjour Christophe Baru.
1: Bonjour, bonjour à tous.
0: Merci d'être avec nous en direct en ce samedi matin. Vous êtes le fondateur de La Franchie. J'espère que je prononce bien parce que cette marque est en train de monter en puissance depuis plusieurs années avec des produits qui sont de très bonne qualité et que vous produisez ici en Île-de-France. Et j'ai envie que vous nous présentiez un petit peu cette pâte à tartiner que vous fabriquez avec votre équipe dans votre atelier parisien.
1: Avec plaisir. Donc la Franchie, on prononce comme on veut. On est donc installé à Paris. Ce qui est assez drôle, c'est qu'on est à deux pas de l'apiculteur avec qui vous parliez il y a quelques minutes, que
0: dans
1: vous avez reçu.
0: Ouais.
1: On est à la limite 18e, 19e, mais dans Paris, on a réintroduit dans Paris avec cette conserverie qui a été créée en 2019, un savoir-faire qui en avait complètement disparu parce qu'on croyait au fait de manger local, au circuit court, et bien sûr à la fierté de l'artisanat francilien et parisien en particulier. Donc on s'est donné une mission avec ces pâtes à tartiner, la Frenchie, c'est de créer des produits gourmands, raffinés, avec l'aide d'ingrédients de qualité. On a une dizaine de recettes de pâtes à tartiner, mais avec toujours les mêmes particularités. Donc d'abord beaucoup de fruits à coque par rapport aux pâtes à tartiner industrielles dont on ne citera pas le nom. On va jusqu'à 44 ou 45% de noisettes, par exemple, dans certaines recettes. À chaque fois, on fabrique un praliné pâtissier qui est la base de toutes nos pâtes à tartiner. Donc on prend une quantité de fruits à coque et du caramel qu'on a fait nous-mêmes et on fait ce praliné magnifique qui en lui-même est déjà un produit assez extraordinaire. Troisièmement, on n'ajoute absolument aucune huile, aucun corps gras. Donc, on se contente en fait de la matière grasse des fruits à coque, et ça suffit pour donner cette texture magnifique. Donc, évidemment, pas d'huile de palme, mais même pas d'autres huiles végétales. Et puis, enfin, on utilise du chocolat pâtissier, du chocolat de couverture, et pas juste de la poudre de cacao.
0: Une recette gourmande, Christophe Baru, que vous avez développée, que vous fabriquez dans votre atelier parisien. Restez avec nous, Christophe, puisque naturellement, pour produire un produit d'une si grande qualité, il faut une équipe autour de vous et on va la mettre à l'honneur dans moins d'une minute sur votre radio locale ici par Île-de-France.
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0: Il est 10h moins le quart, l'infotrafic en temps réel. Ça roule bien ce samedi matin. Hein. Aucune perturbation à noter du vert que Bison Futé voit d'ailleurs dans le sens des départs, mais également des retours. 01 42 30 10 10. Si vous êtes témoin de perturbation, vous êtes nos yeux, bien entendu. Vous nous appelez, envoyez-nous un message vocal via WhatsApp et nous partageons vos infos.
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0: Et numéro 1 sur les bons produits gourmands le week-end. On aime mettre à l'honneur l'artisanat, le savoir-faire francilien. Christophe Baru, vous êtes le fondateur de La Franchie. Vous produisez une pâte à tartiner 100% parisienne dans votre atelier de Paris. Qui est situé où précisément, Christophe ?
1: Alors, on est dans une zone qui s'appelle Cap 18, qui est en fait à la porte d'Aubervilliers. Donc vraiment dans le 18e, mais à la limite du 19e, aux portes de Paris, mais effectivement dans Paris.
0: Et naturellement, pour produire ces produits gourmands qui sont basés sur des produits naturels, Christophe, il faut une équipe. Mais chez vous, c'est pas une équipe XXL, c'est une petite famille.
1: Ah oui, c'est vraiment une petite entreprise. Mon associé Katie Six et moi donc avons fondé cette conserverie. On s'est entouré de gens passionnés. On a une petite brigade en cuisine de 2-3 personnes qui montent jusqu'à 4 personnes en saison, puisqu'on produit aussi des conserves salées et donc pendant l'été, c'est la haute saison avec les légumes d'été, les légumes franciliens d'ailleurs. On a une ou deux autres personnes qui nous aident suivant les saisons pour la commercialisation, et puis une personne qui est responsable de la communication, du marketing au sens très large. Donc c'est tout petit, c'est très familial, c'est notre bébé à nous parce qu'on l'a créé avec Katie après une reconversion, et on est ravis également de créer de l'emploi et de donner la possibilité à des gens qui n'avaient jamais travaillé, puisqu'on croit beaucoup à l'insertion professionnelle, de venir travailler dans notre cuisine.
0: Une belle aventure entrepreneuriale, de belles valeurs et surtout des produits gourmands qui sont vendus bien sûr dans notre région, mais sur votre site, on voit également que la Frenchie arrive à proposer des pâtes à tartiner aux quatre coins de la France, donc ça monte, Christophe Baru.
1: Et on espère, on l'espère, on fait tout pour. En tout cas, effectivement, on est vendu, nous, au départ, beaucoup par des épiceries fines, dans des hôtels, des boulangeries. Mais sur le site lafrenchie.fr, vous pouvez les acheter directement, choisir vos références, vos recettes. On fait également du caramel à tartiner. Et livré, effectivement, de toute la France.
0: Il est comment, ce caramel, Christophe ? Petite description ?
1: Alors la recette classique, le caramel au beurre salé, c'est toujours pareil. En fait, c'est très simple. Tout le monde connaît le caramel, mais on fait ça avec de la bonne crème, du beurre AOP, Poitou Charente, une petite pointe de fleur de sel de Guérande, et sur une crêpe, une gaufre ou autre, ou sur un fromage blanc, c'est absolument magnifique. On fait infuser dans la crème, pour d'autres recettes, on peut faire infuser des zestes de citron, un mélange d'épices, du café ou autre, ou d'autres choses encore. Donc ça donne des recettes magnifiques. Et on a toute une gamme, c'est ce que nos clients professionnels aiment bien, c'est qu'on a toute une gamme, aussi bien en pâte à tartiner, donc une dizaine de recettes, que 7 ou 8 recettes de caramel, qui permet ça fait un très beau rayon pour diversifier avec gourmandise vos petits déjeuners.
0: Ah bah oui, et on est à l'heure du petit-déj là pour celles et ceux qui brunchent ce samedi matin, qui profitent d'un petit déjeuner tardif. Pourquoi ne pas avoir des produits de notre région ? Et d'ailleurs, derrière, ce sont de belles aventures humaines, et c'est le cas pour vous, hein, Christophe Baru, avec la Frenchie, avec votre équipe, et ce projet que vous développez depuis plusieurs années avec beaucoup de passion et qu'on avait envie de mettre à l'honneur ce matin. Et donc je note qu'on peut acheter une pâte à tartiner 100% made in Paris, mais également du caramel 100% parisien. Bravo à vous, Christophe Baru. Un grand bonjour à toute votre équipe. Et puis, longue vie à la Frenchie.
1: Je vous remercie beaucoup. Bonne journée.
0: Merci d'avoir été avec nous en ce samedi matin sur votre radio locale ici par Île-de-France. Il est 9h48. Et voici Soyez Dan Fire tout de suite avec September. Bienvenue à tous et bon week-end avec votre radio locale.

Ici par Île-de-France, votre radio locale avec le groupe SMN Fire pour ambiancer, dynamiser votre début de week-end pour celles et ceux qui démarrent le week-end en ce samedi parce que certains ont commencé depuis mardi dernier. Aujourd'hui en ce samedi, l'événement c'est bien sûr l'Eurovision, la finale avec Monroe, la jeune chanteuse française qui représentera les couleurs de la France avec un passage entre 22h20 et 22h30. Voilà, vous avez l'heure. Tout de suite, voici Florent Pagny, bon week-end.

0: La dernière chanson du monde, Florent Pagny. Vous écoutez votre radio locale ici par Île-de-France. En ce samedi matin, temps sec pour tout le monde. Mais attention, de la pluie attendue sur une bonne partie de la région. C'est ce que nous annonce Météo France pour votre samedi après-midi. Température comprise entre 13 et 15 degrés. Dans 5 minutes, l'actu avec un nouveau point signé Valentine Le Tess. Juste après, la chanteuse américaine Anastasia. C'est ici par Île-de-France.
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0: La chanteuse américaine Anastacia sur votre radio locale ici par Île-de-France. Merci d'être avec nous.
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0: Passez un très bon week-end à l'écoute de votre radio locale. Il est 10h. L'actu avec vous, Valentine Lottesse.
2: Une relation épisodique avec Flavie Flamand, mais aucune relation sexuelle imposée. C'est la version de Patrick Bruel, accusé par l'animatrice de l'avoir violée à l'âge de 16 ans, révoltée, selon ses mots, par les autres témoignages de femmes. Elle porte plainte aujourd'hui contre le chanteur. Patrick Bruel est désormais visé par 4 plaintes. En Isère, un homme de 39 ans est mis en examen pour viol et agression sexuelle sur 2 petites filles. Faute de nounou, ce père de famille a proposé à leur mère de les garder. L'une des enfants s'est ensuite confié à la professeure de son école primaire de la Tour du Pin. 2 suspects toujours recherchés à Nantes ce matin après la fusillade d'avant-hier soir dans un quartier de la ville gangréné par le trafic de drogue. Un ado de 15 ans a été tué, 2 autres garçons de 13 et 14 ans blessés, mais leur vie n'est plus en danger. Aucun élément ne suggère l'apparition d'un nouveau variant de l'antivirus. La ministre de la Santé l'assure après les analyses de l'Institut Pasteur. Une seule Française est atteinte du virus dans notre pays, l'une des passagères du bateau de croisière MV Ondus. Prudence, si l'on vous contacte pour votre location de vacances, 1 600 000 données de réservation ont été volées au groupe Pierre et Vacances Center Parks. Numéro de réservation, date, lieu de séjour et numéro de téléphone ont fuité, mais pas les données bancaires, assure le groupe. Retrouver l'élite du football, Saint-Étienne peut encore y croire. Grâce à une victoire face à Rodez au tir au but hier soir et grâce à 4 arrêts de son gardien Brice Maubleu, les Verts sont qualifiés pour les barrages d'accession. 70e édition de l'Eurovision ce soir, et pour représenter la France au plus grand concours de chansons au monde, la jeune Monroe, 17 ans, présente son titre « Regarde », mélange de pop et d'opéra à écouter sur ici.fr. Début de la finale à Vienne en Autriche à 21h. Et puis un nouveau record de fréquentation au Stade de France, plus de 100 000 spectateurs au concert hier soir de Jules, la première des 2 dates du rappeur marseillais sur la plus grande scène de France.
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0: Merci beaucoup Valentine Lottesse. Et d'ailleurs ce soir Jul donne un 2e concert. Et donc il va y avoir peut-être encore plus de spectateurs. Affaire à suivre. Aujourd'hui en ce samedi 16 mai, nous avons un temps sec ce matin. Attention dans l'après-midi, des pluies, hein, des averses attendues sur une bonne partie de la région. C'est ce que nous annonce Météo France, avec des températures qui sont un peu fraîches, hein, pour un mois de mai. Mais apparemment ça va remonter, hein, la semaine prochaine. Nous avons actuellement entre 11 et 14 degrés, avec actuellement entre 11 et 14 degrés et entre 13 et 15 cet après-midi. C'est ce que nous annonce Météo France. L'infotrafic en temps réel pour vous accompagner sur les routes de la région à 10h02, avec actuellement du vert partout, ça roule très bien, aucune perturbation à noter. Du vert, c'est ce que nous annonce Bison Futé dans le sens des départs, mais également des retours pour ce samedi. Si vous êtes témoin de perturbation, vous nous appelez 01 42 30 10 10, envoyez-nous un message vocal via WhatsApp. Notez que le trafic est interrompu concernant les transports sur la ligne B du RER entre Aulnay-sous-Bois et Le Bourget. Trafic perturbé sur le reste de la ligne, avec un retour à la normale normalement avant 10h30. C'est ce que nous annonce la RATP. Des travaux également à noter ce week-end sur la ligne C du RER. Trafic interrompu jusqu'à demain entre Pont-de-Ringis et l'aéroport d'Orly en direction de Massy-Palaiseau. Également, des bus de remplacement ont été mis en place.
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0: Bon week-end avec ici Paris Île-de-France, votre radio locale. Voici un bon Michel Jonas, joueur de blues que je partage avec vous.

0: joueur de blues, Michel Jonas. Vous écoutez votre radio locale.
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0: Quel plaisir d'être là avec vous chaque week-end, avec toujours plein d'idées sorties à partager avec vous entre 10h et 11h pour que vous puissiez profiter pleinement de votre week-end, de votre long week-end, puisque pour certains, ça a commencé depuis mardi, depuis mercredi. Profitez-en pleinement, il y a pas mal de choses sur notre région. D'ailleurs, aujourd'hui, en ce samedi, c'est le retour des soirées aux chandelles du côté du château de Vaux-le-Vicomte. Ça, c'est vraiment hyper sympa. Et d'ailleurs, vous pouvez y aller avec les enfants, c'est ce que nous expliquera Emmanuel Couvin du site kidiclick.fr à 10h35 qui vous présentera le programme de cette belle soirée au château de Vaux-le-Vicomte. Si vous êtes amateur de chevaux, on vous a trouvé aussi un endroit hyper sympa pour que vous puissiez faire des promenades à cheval ou vous occuper également de chevaux. C'est dans le Val d'Oise avec les écuries de Maffliers qui ont été visitées par notre David Kolski qui teste pour vous tout plein d'idées sorties chaque jour sur votre radio locale. Allez-vous, Romain Bruno, bonjour.
2: Bonjour, Christopher.
0: Eh ben, vous êtes romantique aujourd'hui. Vous souhaitez nous parler de poésie.
2: Oui, aujourd'hui, j'ai pris ma plus belle plume pour vous parler de poésie. Car cette semaine, c'est l'ouverture des votes pour le Grand Prix Voyageur de la Poésie RATP. L'objectif, élire les meilleurs poèmes, selon vous, qui seront ensuite affichés dans le métro. Ça, c'est sympa. Et d'ailleurs, on va rencontrer un des derniers champions de cette compétition. Donc, je vous donne rendez-vous tout à l'heure.
0: Avec plaisir. Un champion à découvrir juste après Lisa Stanfield, tout de suite sur votre radio locale, ici par Île-de-France.

0: La chanteuse anglaise Lisa Stanfield, ça sent bon les années 90 hein, quand on entend cette chanson. Merci d'être avec nous, vous écoutez votre radio locale ici par Île-de-France.
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0: Et tous les jours, nous partons à votre rencontre, vous les gens d'ici, qui avez un talent, une passion à partager avec nous. Et aujourd'hui, Romain Bruno, bonjour. Vous êtes en compagnie d'un grand champion, un champion étonnant, dans le 14e arrondissement.
2: Tout à fait, je suis juste à côté du cimetière Montparnasse et j'ai avec moi un champion de la poésie. Vous allez comprendre pourquoi. Il s'appelle Léonard Dautonus, il a gagné le Grand Prix Voyageur 2023 de la poésie RATP. Et en plus, le prix spécial des 10 ans de la RATP, ça c'était en 2024. Leonardo, bonjour et bravo.
3: Bonjour Romain, bonjour à toutes et à tous, merci beaucoup.
2: Cet amour de la poésie, ça vous vient d'où Leonardo ?
3: Cet amour de la poésie vient peut-être de mon rapport à la musique, de regard que je porte sur le monde et la poésie. En fait, me fait vivre, me fait respirer tous les jours.
2: Comment ça se passe l'écriture ?
3: L'écriture, en fait, elle se passe tous les jours, surtout dans les espaces de transport en commun à Paris. On dépense beaucoup de temps dans les transports et j'adore écrire sur les choses du quotidien, observer les gens, donc toujours un cahier à la main en train de noter ce que se passe autour de moi.
2: Et avec en plus la chance d'avoir eu votre poème dans le métro, vous avez eu des retours d'ailleurs de gens qui disent « Oh, j'ai lu ton poème dans le métro » parce que c'est signé à chaque fois.
3: Oui, tout à fait. Alors, j'ai eu beaucoup de retours de la part soit de mes étudiants, soit des amis proches qui prenaient des photos avec mon poème. Je trouve ça phénoménal, extraordinaire de pouvoir être lu. C'est magique.
2: L'importance pour vous de ce genre de prix, la poésie ouverte à tous.
3: Oui, parce que souvent on part du principe que la poésie est quelque chose de compliqué, d'hermétique. Or, justement, ce poème permet en fait de rendre la poésie accessible à tout le monde et de susciter à la fois l'intérêt ou une émotion quelconque, même si on ne la comprend pas. Le plus important, en fait, c'est cette émotion qui peut surgir au bout de quelques secondes, puisque pour ce prix Grand Poésie, nous étions en fait censés écrire un poème de 4 vers. Alors imaginez, 4 vers, c'est quoi? C'est 2 secondes. 2 secondes d'émotion, c'est merveilleux.
2: Et le nouveau poème que vous avez sélectionné pour être en lice pour ce Grand Prix Voyageur 2026.
3: Ça, c'est secret. Je ne pourrais pas le dévoiler. Peut-être, s'il n'est pas sélectionné, je pourrais éventuellement vous le lire. Mais pour l'instant, c'est secret.
2: Je croise les doigts pour le lire dans le métro. Ça sera bon signe pour vous. Léonard Dautonus, Grand Prix Voyageur 2023, prix spécial des 10 ans de la RATP 2024. Et je croise les doigts pour Grand Prix Voyageur 2026. Merci, Leonardo.
3: Merci, Romain. Et surtout, je voulais en fait remercier tous les lecteurs et les lectrices et qui m'ont retrouvé dans le métro en 2023 et 2024. Rendez-vous cette année, à nouveau, n'oubliez surtout pas de voter pour les finalistes.
2: Et d'ailleurs, vous tous qui nous écoutez, rendez-vous sur grandprixpoésie.ratp.fr pour voter pour le poème qui vous tient à cœur. Merci Leonardo.
3: Au revoir.
0: Merci à tous les deux, merci beaucoup et bravo à Leonardo hein, pour ses poèmes hein, qu'il réalise avec beaucoup de talent, un amoureux des lettres. Et pour voter pour Leonardo ou pour un autre finaliste, www.grandprixpoésie.ratp.fr. Tout de suite, sur votre radio locale, ici Paris de France, j'ai pour vous le groupe Indochine, J'ai demandé à la Lune. Et c'est pour vous, passez un très bon week-end.

0: Indochine, j'ai demandé à la Lune. Merci d'être avec nous. C'est votre radio locale d'ici par Île-de-France qui partage avec vous tous les jours plein d'idées sorties, notamment pour ce week-end. Et on vous a trouvé un endroit qui est vraiment sublime du côté de Maffliers, dans le Val d'Oise. Si vous aimez les chevaux, restez avec nous parce que des balades en cheval du côté des écuries de Maffliers, c'est vraiment magnifique et ça a été testé par David Kolski. Mais d'abord, 10h20, l'info trafic en temps réel pour vous accompagner sur les routes de la région. Ça roule bien en ce samedi. Aucune perturbation à noter en ce samedi matin. Ça roule très très bien. Bison futé, voie vert d'ailleurs aujourd'hui, hein, dans le sens des départs, mais également des retours. 01 42 30 10 10. Si vous êtes témoin de perturbation, envoyez-nous aussi un message vocal. Vous êtes nos yeux. Vous avez le WhatsApp, hein, pour cela. C'est le même numéro. Notez que le trafic reprend, mais reste très perturbé sur la ligne B du RER en répercussion d'un objet bloquant, hein. C'était à hauteur d'Aulnay-sous-Bois et ça provoquait pas mal de ralentissements donc depuis ce matin sur la ligne B du RER. Et puis des travaux ce week-end sur la ligne C, trafic interrompu entre Pont de Ragis, aéroport d'Orly et Massy-Palaiseau. Des bus de remplacement ont été mis en place.
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0: Et numéro 1 sur les bons plans sortis, 10h20. Avec vous, David Kolski, vous êtes entouré de chevaux ce matin.
2: J'ai testé pour vous les écuries de Maffliers. On est du côté du domaine de Maffliers dans le Val d'Oise. Franchement, c'est incroyable. J'ai des chevaux tout autour de moi. Il y a 45 box ici, des chevaux, mais également des poneys. Vous entendez, il est en train de marcher là. Alors, je suis aussi avec Guy Richaudot, qui est le directeur général du domaine de Maffliers. Ces chevaux, ils viennent d'où et est-ce que je peux faire du cheval si je viens ici sur le domaine?
3: Alors, ces chevaux appartiennent à des propriétaires indépendants qui nous louent des box. Ils font de la compétition. Ils viennent ici pour s'entraîner, prendre des cours dans le centre. Et est-ce que vous pouvez faire du cheval? Oui, bien sûr. Vous pouvez réserver des promenades à cheval comme des soins des chevaux, soins des poneys, particulièrement adaptés pour les enfants.
2: Bien évidemment, on fait attention au bien-être des chevaux. Ça aussi, c'est important. Ce domaine, il est magnifique. On est carrément en pleine forêt.
3: On est en pleine forêt, dans un cadre naturel, à moins d'une heure de Paris. Et comme vous le soulignez, les chevaux sont promenés tous les jours, sont sortis tous les jours, sont douchés. Ils ont même des paddocks pour aller respirer et manger de la bonne herbe.
2: Ouais, donc il y a vraiment tout ce qu'il faut. C'est vrai que le cheval, ça reste quelque chose de magnifique. C'est le cas également de ce domaine. On peut se balader aussi. Je vois des gens en VTT, des gens qui font de la randonnée. On peut tout faire quand on vient au domaine de Maffliers, passer, je sais pas moi, une journée ou quelques jours en séjour.
3: Oui, c'est le gros de notre offre. La prestation demeure de campagne vous propose d'avoir des prestations tout inclus avec l'accès au VTT. Vous avez la balade en forêt, vous avez la piscine intérieure, la piscine extérieure, ping-pong, volley-ball, des jeux de molki, de pétanque, vous ennuyez pas, et tout ça moins d'une heure de Paris. Une vraie maison de campagne alors que vous n'en avez pas.
2: Franchement, ça donne envie. Alors, les chevaux, je sais pas, on va aller voir. Bonjour, il s'appelle comment le vôtre?
4: Bonjour, celui-là il s'appelle Captain.
2: Captain.
4: Voilà, c'est un cheval qui fait du concours complet, donc un cheval de propriétaire qui, là, il doit s'entraîner un petit peu à marcher parce qu'il va en concours ce week-end.
2: Il a dû avoir la douche parce qu'il est tout beau, bien coiffé, hein.
4: Oui, ça leur fait du bien, et puis ça les masse, et puis ils apprécient la plupart du temps quand même un peu de froid sur leurs membres.
2: Il est tout calme, on va pas faire d'interview, hein, parce que franchement, je suis pas sûr qu'ils me répondent grand-chose. Faut réserver justement si on veut venir aux écuries de Maffliers, profiter comme ça d'une balade, de soins avec les chevaux, comment on fait?
3: Oui, il faut réserver. Lors de votre check-in, on va vous le proposer. Il y a des créneaux qui sont prédéfinis avec des horaires pour les enfants, des horaires pour les adultes ou des horaires en famille, bien évidemment. Et si vous souhaitez après poursuivre l'expérience par le soin du cheval, et ça, les enfants vraiment adorent.
2: Et donc, le site internet?
3: C'est demeuredecampagne.com.
2: Et ben voilà, tout simplement. En tout cas, je peux vous dire que les écuries de Maffliers ici dans le Val d'Oise, c'est testé et c'est validé.
0: Merci beaucoup, David Kolski, et bonne balade à cheval en ce samedi 10h23. Voici la chanteuse américaine Miley Cyrus pour vous accompagner en ce week-end. Bienvenue à tous. Oh,

0: chanteuse Miley Cyrus sur votre radio locale ici par Île-de-France. Merci d'être avec nous. Un très bon week-end avec un temps sec ce matin et de l'humidité attendue hein, dans l'après-midi. C'est ce que nous annonce Météo France. Température comprise entre 13 et 15 degrés. J'aurai pour vous un bon Michel Sardou, la Java de Broadway. C'est pour vous accompagner en ce week-end. Bienvenue à tous.
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0: L'agenda du Broadway, Michel Sardou, vous écoutez votre radio locale ici par Île-de-France et chaque quart d'heure, bien sûr, nous vous accompagnons sur les routes avec l'infotrafic. Vous êtes nos yeux, si vous êtes témoin de perturbations, n'hésitez pas, 01 42 30 10 10, envoyez-nous un message vocal via WhatsApp. Pour l'instant, ça roule bien depuis ce matin, du vert. Nous sommes au cœur de ce long week-end, hein, ce pont de l'Ascension, et ça se voit sur les routes, aucune perturbation à noter. Ce soir, nous avons un gros concert au Stade de France, celui de l'artiste Jules qui a rassemblé 100 000 spectateurs hier pour sa première date. Et donc ce soir, il risque d'avoir aussi beaucoup de monde au Stade de France et risque de ralentissement aux abords du stade entre 19h et 20h. Et puis aussi en fin de soirée à la fin du concert. Et puis au niveau des transports, nous avons des travaux ce week-end sur la ligne C. Ne soyez pas surpris. Trafic interrompu entre Pont-de-Rungis et Massy-Palaiseau. En raison de travaux, des bus de remplacement ont été mis en place.
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0: Et des bons plans sortis pour faire avec les enfants, les petits-enfants, avec l'équipe du site kidiclic.fr. On vous proposera notamment d'aller faire un petit tour du côté de Vaux-le-Vicomte, où vous avez une très très belle soirée ce soir. Tous les détails à suivre juste après. Monsieur Kenny Williams, tout de suite sur votre radio locale.
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0: au début des années 2000. Kenny Williams sur votre radio locale. Et je réponds vous, Véronique Jeannot. Bienvenue à tous, c'est ici par Île-de-France.
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0: Et à 10h35, nous avons pour vous, comme chaque week-end, trois idées sorties à faire avec les enfants, les petits-enfants, en famille, grâce à l'équipe du site kidiclick.fr, fournisseur officiel d'idées sorties à faire en famille. Bonjour Emmanuel Covin.
2: Bonjour Christopher.
0: Et on commence avec une première idée sortie en Seine-et-Marne pour ce samedi, Emmanuel.
2: Oui, c'est un immense coup de cœur kidiclick. C'est le retour des célèbres soirées aux chandelles à Vaux-le-Vicomte. Alors notre conseil pour en profiter à fond, c'est d'arriver dès 17h30. Ça va vous permettre de découvrir le château et notamment la projection monumentale dans le grand salon. Vous allez pouvoir aussi observer les fontaines en activité et vous poser tranquillement dans les jardins pour pique-niquer. Et puis le vrai choc visuel, il est à la tombée de la nuit puisque le domaine s'illumine avec plus de 2000 bougies et c'est franchement magnifique. Alors il y a une petite nouveauté cette année, c'est qu'on va avoir des artistes de rue qui déambulent dans les allées et ça rend la balade encore plus sympa avec les enfants. Et puis il y a toujours le bouquet final à 23h, un feu d'artifice d'or et d'argent tiré au-dessus du château et porté par la voix d'André Dussolier qui nous récite du Jean de la Fontaine. Donc c'est vraiment magnifique. C'est gratuit pour les moins de 4 ans. Pour les autres, les tarifs démarrent à partir de 16€ et le lancement donc c'est ce soir et ça continue tous les samedis soirs jusqu'au 26 septembre.
0: Changement radical pour la seconde idée sortie dans le Val d'Oise et ça va plaire à tous les amateurs de bolides, Emmanuel.
2: Oui, si vous avez des petits fans de voitures à la maison, direction l'hippodrome d'Anguien-Soisy pour le Danglade Show, un spectacle de show mécanique. Les enfants vont découvrir leur jouet préféré version XXL et il y a notamment les fans du dessin animé Cars qui vont avoir des étoiles dans les yeux en croisant Flash McQueen en vrai ou encore en découvrant les impressionnants Monster Trucks qui vont faire une bouchée des vieilles carcasses de voitures. Il y aura aussi des cascades à moto, les Transformers, enfin bref, ça va décoiffer. Alors nous, ce qu'on vous conseille, c'est de prévoir un casque anti-bruit pour les plus jeunes, parce que c'est vrai que le rugissement des moteurs, ça fait complètement partie du show, mais ça peut aussi surprendre les plus petits. Et l'autre astuce, c'est d'arriver bien en avance, environ 2 heures avant le début, pour profiter de la Fun Zone. C'est un espace avec des structures gonflables gratuites et même la possibilité de faire un baptême en Monster Truck pour les plus téméraires. Donc c'est le premier week-end de lancement. Il y a des spectacles aujourd'hui à 14h30 et 19h et demain à 14h30. Il n'y a pas de réservation en ligne, hein, tout se passe directement au guichet. Il faut compter 12€ pour les enfants et 18€ pour les adultes. Et le show, il reste à l'affiche jusqu'au 31 mai.
0: Impeccable. Et pour terminer, un petit coup d'œil sur la programmation du Musée du Louvre, Emmanuel.
2: Et oui, demain matin, le Musée du Louvre sort de ses murs et propose une balade comptée à 10h dans les allées du Jardin des Tuileries. C'est une promenade d'1h30 accessible dès 6 ans. Vous déambulez entre les fleurs, les statues et les bassins et vous écoutez en même temps des récits mythologiques et des contes traditionnels. Ça coûte entre 9 et 12€ et vous pouvez réserver vos places sur le site du Louvre.
0: Super, merci beaucoup Emmanuel Covin pour ses recommandations et rendez-vous demain dimanche bien sûr pour 3 belles idées de sortie. Belle journée à vous.
2: Merci, à demain.
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0: Et voici Véronique Jeannot tout de suite avec Aviateur sur votre radio locale. 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

0: Aviateur, Véronique Vanneau, c'est ici Paris de France, votre radio locale qui vous fait parcourir notre région tous les jours, à la rencontre, à la découverte de tout ce qui arrive, hein, tout ce qui se crée dans notre région. Et d'ailleurs, tiens, dans 5 minutes, on vous emmènera du côté du Val-de-Marne, à Saint-Maur-des-Fossés, où vous avez quartier de la Varenne, une toute nouvelle halle gourmande avec des stands qui sont vraiment hyper sympas, avec là encore de l'artisanat comme on aime. Et vraiment de bons produits frais comme on aime aussi le week-end. Et Thierry Boeuf a été faire un petit tour, il s'est baladé avec son micro ici par Île-de-France, et on vous proposera de découvrir cette halle du côté de Saint-Maur-des-Fossés qui a été entièrement rénovée. Mais d'abord, j'aurai pour vous Patrick Fiori avec Le Champ est libre sur votre radio locale ici par Île-de-France.
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1: Le champ est libre, Patrick Fiori. Vous écoutez votre radio locale d'ici par Île-de-France et dans un instant vous donnera de bonnes raisons d'aller découvrir le tout nouveau marché de Saint-Maur-des-Fossés qui est vraiment magnifique. Il a été entièrement rénové, mais d'abord 10h47, l'infotrafic en temps réel pour vous dire que ça roule bien ce samedi matin. Aucune perturbation à noter. 01 42 30 10 10. Si vous êtes témoin de perturbation, envoyez-nous un message vocal via WhatsApp du vert. C'est ce que nous annonce Bison Futé pour ce samedi, que ce soit dans le sens des départs mais également des retours. Et puis un mot concernant la ligne E du RER. Notez que jusqu'à demain le trafic est interrompu entre Nanterre-la-Folie et Gournay en raison de travaux. Des bus de remplacement ont été mis en place.
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1: Et numéro 1 sur les bons plans gourmands avec Thierry Boeuf qui a promené son micro ici Paris-Île-de-France dans le tout nouveau marché de Saint-Maur-des-Fossés dans le Val-de-Marne.
3: Et le cocktail américain, c'est quoi ?
4: C'est un cocktail grillé avec une sauce américaine, tomate, échalote, une pointe de cognac, du vin blanc. C'est un peu relevé.
5: Un déca,
6: pâté, jambon, c'est une envoyée de gruyère, chantal, rosé, jambon de pays.
7: Eh ben tout ça, ça va aller dans la blanquette.
4: Bon appétit.
8: Allons-y, la belle betterave, là.
9: Allez, continuez, mesdames, allons-y, un petit coup d'œil.
10: Venez goûter la crevette, je veux pas voir personne passer sans goûter la crevette.
11: Allons-y, les ménagères, les grands-mères, les veuves, les cocus et tout le reste.
12: Cette archive de l'INA, trésor du passé, nous plonge dans les marchés d'Île-de-France il y a 60 ans. Alors s'il existe encore ça et là des ambiances sympathiques et populaires, la profession de camelot a suivi le mouvement de la modernité. Et c'est le cas à Saint-Maur-des-Fossés, quartier La Varenne dans le Val-de-Marne, où l'ancien marché a pris un sérieux coup de jeune. Aux commandes, Yasmine Camara, maire adjointe et déléguée à l'événementiel et au projet d'aménagement de Saint-Maur-des-Fossés.
13: Je me suis dit que c'était quand même dommage que cette magnifique structure ne serve que deux matinées par semaine. Et donc, en visitant d'autres villes en France et puis aussi dans d'autres pays, je trouvais que l'idée d'avoir une halle gourmande au sein de ce marché pourrait être très intéressante à la fois pour les commerçants du marché et les commerçants autour, et puis bien évidemment pour les Saint-Mauriens.
12: Depuis 20 ans, la halle de la Varenne avait été délaissée par les commerçants et les consommateurs. Coup d'accélérateur après un an et demi de travaux. Voilà un concept novateur. Des stands fixes pour une cinquantaine de commerçants pour le marché du jeudi et celui du dimanche matin. Et cette halle gourmande, ouverte du mercredi au dimanche toute la journée, qui englobe des commerçants tels que des bars, cavistes, street food, une très grande terrasse extérieure, des traiteurs italiens, poissons et crustacés, charcuterie, boucherie, maraîchers, fruits et légumes. Et cette halle gourmande, insiste Yasmine Camara, met en valeur un maximum de produits locaux vendus par des commerçants de la ville de Saint-Maur. Bonne nouvelle donc pour les Saint-Mauriens. L'inauguration avait lieu la semaine dernière. Les discours s'enchaînaient dans la bonne humeur. Le groupe Romain Dadoun, gérant du marché, les commerçants, le député républicain Sylvain Berrios et le maire de Saint-Maur, Pierre-Michel Delacroix.
14: Saint-Maur, c'est plus qu'une ville, c'est une presqu'île, il y a la Marne. Nous, on prend soin de notre Marne, on prend soin de nos arbres. Et vous savez, c'est organisé de façon un peu particulière. C'est une belle presqu'île, une presqu'île protégée, une presqu'île dynamique, une presqu'île solidaire. Et monsieur le maire, merci d'en prendre soin et merci de continuer dans cette prospérité municipale que beaucoup nous envient. Monsieur le maire, vous avez drôlement de la chance d'être maire de Saint-Maur.
15: Merci monsieur le député, bonsoir à toutes et à tous. Nous avons 8 marchés, nous avons 8 centralités, nous avons 8 quartiers, 8 cœurs commerçants. Ce dynamisme-là, nous l'avons intégré dans notre presqu'île protégée, dynamique et solidaire. C'est le cœur du réacteur. Sans commerce, il n'y a pas de vie. Merci à toutes et à tous d'être présents. Très belle soirée. On va couper le cordon. On va donc se mettre de l'autre côté de façon à ce que les photos soient mises. Et après, on boit, on mange, on danse, on s'amuse, on fait la fête. Merci à toutes et à tous.
12: Et pour conclure le mot de la fin, Yasmine Camara.
13: Venez, surtout, venez, venez nombreux découvrir ce magnifique marché, ça vaut le détour et vous allez pouvoir déguster de magnifiques plats.
12: Alors, vive le marché de la Varenne à Saint-Maur-des-Fossés, ainsi que tous les marchés parisiens et d'Île-de-France, poumons économiques de notre belle région.
1: Vive les marchés. Merci Thierry Boeuf pour cette découverte, ce coup de projecteur sur le tout nouveau marché de Saint-Maur-des-Fossés. Ligne A du RER, bien sûr, pour vous rendre du côté de Saint-Maur. Voici à 10h52 le groupe Supertramp sur votre radio locale, ici par Île-de-France.

0: Le groupe Supertramp sur votre radio locale ici Paris de France, Actu Local, Musique, Bonne Humeur et des cadeaux, bien sûr, à gagner tout au long de la journée. D'ailleurs, tiens, jouez avec nous à partir de 11h au Grand Paris Express dans 5 minutes pour tenter de valider votre ticket pour le grand tirage de lundi avec un super passe famille pour le parc Astérix à gagner lundi à l'issue du grand tirage à 8h30 pour valider votre ticket. Vous jouez avec nous au Grand Paris Express 01 42 30 10 10. On joue ensemble juste après Jean-Jacques Goldman.
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0: Il changeait la vie, Jean-Jacques Goldman, c'est ici par Île-de-France, votre radio locale. Merci d'être avec nous.
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0: C'est le week-end, soyez les bienvenus sur votre radio locale. À 11h, l'actu en français dans le monde avec vous, Valentine Le Tess.
2: L'emprisonnement de Christophe Glaize au menu d'une visite du ministre de la Justice lundi en Algérie. Le journaliste français est détenu depuis près d'un an maintenant dans le pays, condamné pour apologie du terrorisme après un reportage en Kabylie. Sa situation sera évoquée par Gérald Darmanin, précise le cabinet du ministre. Un autre Français se trouve en cellule dans un pays étranger. Un ingénieur d'une trentaine d'années emprisonné au Sénégal depuis février à cause de son homosexualité et on ne l'apprend que maintenant. Une quatrième plainte déposée contre Patrick Bruel. L'animatrice de télévision Flavie Flamand accuse le chanteur de l'avoir drogué puis violé à l'âge de 16 ans. Révoltée par les autres témoignages de femmes, elle se dit aujourd'hui décidée à parler. Le chanteur lui décrit une relation épisodique et nie toute agression. Un variant de l'antivirus, plus dangereux ou plus transmissible, totalement exclu pour l'instant, après les analyses de l'Institut Pasteur. La seule malade en France est atteinte de la souche, déjà connue en Amérique latine. Il s'agit de l'une des passagères du bateau MV Ondius. 1 600 000 données volées au groupe Pierre et Vacances Center Parcs. Des numéros de réservation, de séjour, des dates, des lieux et des numéros de téléphone. Mais pas de données bancaires ou d'adresse mail, assure le groupe. Prudence donc si l'on vous contacte. Une palme d'or d'honneur remise à John Travolta hier. Surprise au Festival de Cannes où l'acteur américain présente son premier film comme réalisateur. C'est au-delà d'un Oscar, a déclaré la star de Grease, de Pulp Fiction, mais aussi l'inoubliable Tony Manero de La Fièvre du samedi soir. Une autre étoile monte sur scène ce soir avec toute la France derrière elle. La jeune Monroe, candidate à l'Eurovision. La grande finale du concours de chansons européen, c'est ce soir à Vienne, en Autriche. Un rêve pour cette artiste de 17 ans seulement. Monroe défendra la France face à 24 autres pays avec son titre « Regarde », mélange de pop et d'opéra.
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0: Énorme talent pour Monroe qu'on encourage, bien sûr. Rendez-vous ce soir, passage entre 22h20 et 22h30. Merci beaucoup, Valentine Le Tess. À tout à l'heure, midi, pour un nouveau point sur l'actu. En ce samedi, pour l'instant, le temps est sec sur l'ensemble de la région Île-de-France. Pas sûr que ça dure, puisque Météo France annonce des averses dans l'après-midi. Seine-et-Marne, Seine-Saint-Denis, Essonne. Pratiquement toute la région sera concernée par de l'humidité dans l'après-midi. Les températures resteront entre 13 et 15 degrés. L'infotrafic en temps réel pour vous accompagner sur les routes. Bonne nouvelle, ça roule bien. Aucune perturbation à noter, si ce n'est qu'un véhicule en panne sur l'A16. Je vous donne l'info autour de la Courneuve. La direction de la province, véhicule sur la voie de gauche, sachant qu'il n'y a que deux voies dans ce secteur. Et puis, si vous êtes témoin de perturbations, envoyez-nous un message vocal 01 42 30 10 10. Vous avez aussi le standard, bien sûr, qui est à votre disposition sur la ligne C du RER concernant les transports. Notez que le trafic est interrompu ce week-end entre Pont-de-Ragis, aéroport d'Orly et Massy-Palaiseau en raison de travaux. Des bus de remplacement ont été mis en place.
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0: Et le Grand Paris Express, vous nous appelez maintenant pour jouer avec nous, 01 42 30 10 10. Qui sera le premier candidat à jouer avec nous ce samedi? Réponse dans 3 minutes, juste après Vanessa Paradis. Voici Tandem, bon week-end.

0: Et ici Paris de France, votre radio locale avec Vanessa Paradis qui sera au Zénith de Paris la semaine prochaine, hein, jeudi et vendredi 21-22 mai, deux dates dans le cadre de la tournée de Vanessa Paradis.
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0: Un seul numéro à composer, 01 42 30 10 10 pour jouer avec nous, avec pour le candidat, la candidate qui aura le plus grand nombre de points aujourd'hui. Le ticket validé pour le grand tirage de lundi, 8h30 pour le Pass Famille, pour le parc Astérix qui voit défiler beaucoup de monde depuis la réouverture de la saison au début du mois d'avril, avec la zone Égypte hein, qui a été totalement repensée pour cette saison 2026. Vous avez vraiment plein d'attractions à sensation pour celles et ceux qui aiment bouger. Je pense notamment à Osiris, qui est d'ailleurs dans la zone Égypte. Vous avez un nouveau resto buffet aux saveurs orientales aussi dans cette zone Égypte. Et puis bien sûr, pour les petits bouts de chou, toujours le monde, la forêt d'idées fixes. Ça, c'est vraiment pas mal, avec tout plein d'attractions pour les tout petits. Et puis plein de choses à découvrir. Et des spectacles aussi. Il y en a beaucoup au parc Astérix. 01 42 30 10 10. Vous nous appelez maintenant pour jouer avec nous au Grand Paris Express. À chaque fois, une question, trois propositions, 5 secondes pour répondre. Et je vous attends au standard et on joue ensemble juste après Alex Warren. Tout de suite, voici Fever Dream sur votre radio locale. Bon week-end.

0: en Grenadine. Laurent Voulzy sur votre radio locale d'ici Paris de France. 01 42 30 10 10 pour jouer avec nous jusqu'à midi au Grand Paris Express avec pour le candidat, la candidate qui aura le plus grand nombre de points aujourd'hui. Le ticket validé pour le grand tirage de lundi 8h30 pour le Pass Famille pour aller vous éclater avec les enfants, les petits-enfants au Parc Astérix. Appelez-nous maintenant et c'est le même numéro si vous êtes témoin de perturbations sur les routes, mais autant vous dire que ça roule bien depuis ce matin. Aucune perturbation, ça roule bien, même pas 5 km de ralentissement. On est au cœur du long week-end du pont de l'Ascension et ça se voit sur les routes de la région. Ça roule très très bien. Attention à l'est de Paris, à hauteur de la porte de Bercy, vous avez un véhicule qui est en panne sur l'A4 pour rejoindre en direction d'Ivry. Sur la voie de droite, ça peut toujours surprendre. Et puis au niveau des transports, des travaux ce week-end sur la ligne C du RER, trafic interrompu entre Pont de Rungis, aéroport d'Orly et Massy-Palaiseau. Des bus de remplacement ont été mis en place. Et puis notez également que jusqu'au 1er juin inclus, chaque week-end, le trafic restera perturbé entre Goussainville et Melun. Ça c'est pour la ligne D du RER. Et là encore en raison de travaux. Très bon week-end avec ICI Paris-Île-de-France.
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0: Womack and Womack, Turn Rocks, ça sent bon les années 80, qui sont d'ailleurs à l'honneur tous les jours, vous le savez, entre 19h et 20h, c'est 100% années 80 sur votre radio locale d'ici par Île-de-France.
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0: Et aujourd'hui, en ce samedi, c'est vous, Arthur, notre premier candidat. Bienvenue à vous, Arthur.
2: Merci, bonjour à vous, bonjour.
0: Un grand bonjour à vous, vous habitez à Fontenay-aux-Roses dans les Hauts-de-Seine, charmante commune du sud des Hauts-de-Seine, le département du 92 qui est en forme de croissant, et donc Fontenay c'est au sud, c'est sympa là-bas, hein. Il y a plein de parcs, moi j'aime beaucoup, hein. Top. Hein.
2: Très sympa.
0: Vous habitez là-bas depuis combien de temps, Arthur ?
2: Depuis 22 ans.
0: Bon, eh ben écoutez, hein, un vrai fontenaisien, comme on dit. Arthur, vous avez prévu quoi pour ce samedi, pour ce week-end qui a commencé quand d'ailleurs ? Est-ce qu'il a commencé hier soir ou depuis mardi, mercredi ? Comment ça se passe ?
2: Alors, il a commencé plutôt hier soir avec un joli concert au Stade de France.
0: Ah, celui de Jul. Alors, vous faites partie donc, des 100 000 spectateurs records hein, pour l'artiste Jul, qui avait rassemblé l'an dernier 97 000 spectateurs. Et en cette année 2026, 100 000, ce qui est un record, la plus grande scène de France, hein, avec 100 000 spectateurs. Arthur, l'ambiance était incroyable hein, hier soir.
2: L'ambiance était dingue et la voix est un peu fatiguée ce matin, mais ça va le faire.
0: Bon, ben j'espère que vous avez encore un tout petit peu de voix pour répondre aux questions du Grand Paris Express. Je vous rappelle que le candidat ou la candidate qui aura le plus grand nombre de points aujourd'hui validera son ticket pour le grand tirage de lundi 8h30 pour le pass famille pour le parc Astérix. Arthur, êtes-vous prêt pour la première question ce samedi ?
2: Je suis prêt.
0: Question concernant l'Eurovision, bien sûr, c'est l'événement de ce samedi 16 mai avec la jeune chanteuse Monroe qui chantera pour nous ce soir. La chanteuse lyrique, hein, Monroe, qui va défendre les couleurs de la France. Finale de l'Eurovision qui se déroule cette année dans quelle grande capitale européenne, Arthur ? Est-ce Prague, Oslo ou la ville de Vienne ? Vous avez 5 secondes.
2: La ville de Vienne.
0: Vous me répondez Vienne en Autriche et c'est une bonne réponse effectivement pour cette 70e édition de l'Eurovision. C'est bel et bien en Autriche à Vienne, au Wiener Stadel de Vienne que se déroulera la finale de l'Eurovision ce soir, présentée bien sûr par Camille Serre et Stéphane Bern. Diffusion comme chaque année sur France 2 et votre radio ici qui est partenaire de cet événement. Un point pour vous Arthur, une seconde question pour vous avec un anniversaire, celui de l'acteur britannique Pierce Brosnan qui fête aujourd'hui ses 73 ans. Quel célèbre personnage d'agent secret a interprété Pierce Brosnan durant les années 90 ? Rambo, Terminator ou James Bond ?
2: James Bond.
0: Vous me répondez 007 James Bond et c'est encore une bonne réponse. C'était en 95 qu'on avait pu découvrir Pierce Brosnan dans la peau de 007 dans GoldenEye. Après, il y a eu Demain ne meurt jamais en 97, Die Another Day meurt un autre jour en 2002. Il y a eu aussi un film en 99 avec Sophie Marceau aussi. Bref, 4 bons James Bond avec Pierce Brosnan, l'acteur britannique qui fête aujourd'hui ses 73 ans. Bien joué Arthur, depuis Fontenay-aux-Roses. 2 points pour vous. Vous restez avec nous, Arthur. Et je vous pose une troisième question pour peut-être un troisième point. Juste après, Muriel Dac. Voici Tropique. C'est ici par Île-de-France.

0: Muriel Dac, c'était Tropique sur votre radio locale ici par Île-de-France. Nous sommes avec Arthur, c'est le Grand Paris Express. Jusqu'à midi, Arthur, vous habitez Fontenay-aux-Roses dans les Hauts-de-Seine. Deux points pour vous, Arthur. Et une troisième question pour peut-être un troisième point. Je vous rappelle que le candidat ou la candidate qui aura le plus grand nombre de points aujourd'hui en ce samedi validera son ticket pour le grand tirage de lundi 8h30 avec Grégoire Godefroy pour le Pass Famille, pour le Parc Astérix. Arthur, êtes-vous prêt pour la troisième question?
1: Toujours prêt.
0: Question concernant la chanteuse italienne Laura Pausini. Laura Pausini fête aujourd'hui ses 52 ans, Arthur. Et l'an dernier, en 2025, elle a chanté à l'occasion d'une finale jouée par le Paris Saint-Germain. Est-ce que c'était lors de la finale de la Ligue des Champions, la finale de la Coupe du Monde des Clubs ou la finale de la Coupe de France? Vous avez 5 secondes.
1: La Coupe du Monde des Clubs.
0: Vous me répondez la finale de la Coupe du Monde des Clubs. C'était le 13 juillet 2025 et c'est une bonne réponse. Elle avait chanté en duo avec le chanteur britannique Robbie Williams qui fait partie des ambassadeurs de la FIFA. Et ça a été une très belle interprétation pour la chanteuse italienne qui avait donc chanté lors de la finale de la Coupe du Monde des Clubs. Alors finale perdue, on va pas le rappeler, hein, PSG-Chelsea. Mais l'année 2025 était tellement incroyable avec cette Ligue des Champions que nous avons remportée l'an dernier. Et on remet ça le samedi 30 mai avec une seconde finale d'affilée pour le Paris Saint-Germain, finale de Ligue des Champions. On vous prépare une journée exceptionnelle à l'occasion de cette finale avec énormément de surprises. Une journée spéciale pour qu'on puisse vivre ensemble cette belle finale, bien sûr, sur la radio des supporters du PSG, ici par Île-de-France. Arthur, vous restez avec moi. 3 points pour vous en ce samedi. On se fait un petit point infotrafic puisqu'il est 11h30. Et à chaque quart d'heure, vous le savez, l'infotrafic, c'est pour vous accompagner sur les routes de la région. Ça roule très très bien. Quelques petits coups de frein à noter sur l'A86 à hauteur de Rony, entre Rony et puis Nogent, mais rien de bien méchant. Vous avez un deuxième concert pour Jules ce soir au Stade de France. Hier soir, l'artiste a rassemblé 100 000 spectateurs au Stade de France. Et ben, il y a fort à parier que ce soir, il y aura aussi beaucoup de monde au Stade de France et donc un risque de ralentissement avant 20h, puisque le concert débutera à 20h. Avant 20h, aux abords du stade, je pense à l'A1, et puis à la fin du concert également aussi, attention. Ligne B du RER qui risque d'être chargée aussi, hein, bien sûr, puisque c'est la ligne qui dessert le Stade de France. Et puis en parlant de transport, notez que le trafic est perturbé aujourd'hui, et d'ailleurs ce sera le cas chaque week-end jusqu'au 1er juin, entre Goussainville et Melun, en raison de travaux.
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0: 01 42 30 10 10, si vous êtes témoin d'autres perturbations, vous nous appelez. Et on continue de jouer avec Arthur au Grand Paris Express, juste après Louise Attaque. Bon week-end. Allez, viens.

0: Louise Attaque, je t'emmène au vent. 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
0: Passe famille a gagné lundi à 8h30 à l'issue du grand tirage avec Grégoire Godefroy dans Ici Matin. Passe famille pour le parc Astérix qui accueille énormément de visiteurs depuis le mois d'avril. En même temps, comme chaque année, il y a des nouveautés au parc Astérix. Je pense notamment à cette zone Égypte qui a été totalement repensée avec des attractions parfois, on va dire, modernisées. Vous avez aussi un nouveau restaurant, un buffet oriental qui a été aussi développé dans cette zone Égypte, et puis toujours plein d'attractions à sensations au parc Astérix. Hein. C'est ce qui fait d'ailleurs le succès de ce parc chaque année depuis 1989. Arthur, vous habitez Fontenay-aux-Roses, vous êtes notre candidat en cours avec 3 points pour l'instant pour vous. Et une quatrième question, Arthur, pour peut-être un quatrième point. Question concernant l'événement musical de ce samedi, c'est bien sûr l'Eurovision. Ça, c'est la voix de Monroe, notre jeune chanteuse qui va représenter et défendre les couleurs de la France avec cette chanson « Regarde ». Monroe qui est une chanteuse lyrique, hein, on l'entend, hein, ça peut monter très très haut. Elle passera entre 22h20 et 22h30. Arthur, question concernant l'âge de Monroe, qui est toute jeune, elle a moins de 20 ans, Monroe. Et quel âge a-t-elle précisément? A-t-elle 17 ans, 18 ans ou 19 ans? Arthur, vous avez 5 secondes.
2: 17 ans.
0: Vous me répondez 17 ans, et c'est une bonne réponse. Et à 17 ans, avoir une voix comme ça, d'ailleurs c'est pas pour rien qu'elle avait remporté l'émission Prodige, hein, l'émission sur France 2, elle a un talent incroyable. Monroe Vata Rigby, plus connue donc sous le mononyme de Monroe, elle est née le 19 novembre 2008 à Salt Lake City parce qu'elle est franco-américaine, Monroe, et elle a plein d'influences musicales qui vont du chant lyrique à la variété pop, et on lui souhaite bonne chance pour ce soir. 4 points pour vous, Arthur. Et on continue, parce que ça a l'air bien parti pour vous. Et continuons avec une question concernant une actrice américaine qui fête aujourd'hui son anniversaire. C'est Tori Spelling. Elle fête ses 53 ans et elle est connue pour avoir joué le rôle de Donna dans une célèbre série américaine des années 90. Laquelle? Alerte à Malibu, Santa Barbara ou Beverly Hills?
2: Beverly Hills.
0: Vous me répondez Beverly Hills, un peu au hasard, hein, j'ai l'impression, Arthur.
2: Ouais, à peu près.
0: C'est une bonne réponse. Parfois, le hasard fait bien les choses. Beverly Hills, série bien sûr incontournable des années 90, qui suivait plein de jeunes qui habitaient donc le quartier de Beverly Hills à Los Angeles. Série qui a fait son apparition en 1990 et qui s'est déroulée durant toute la décennie, hein, puisque les derniers épisodes ont été diffusés en 2000. Et jusqu'à présent, Beverly Hills, c'est une série incontournable. Et donc, bon anniversaire à Tori Spelling, qui fête aujourd'hui ses 53 ans. Bon, on est pas mal. 5 points pour vous, Arthur. Très beau parcours qu'on va continuer ensemble dans ce Grand Paris Express. Juste après, Claudio Capéo pour la musique.
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0: Claudio Capéo, qu'est-ce qu'il me restera? C'est ici par Île-de-France, 11h42, l'infotrafic en temps réel, avec attention un accident qui s'est produit. Le premier en ce samedi à hauteur de Vissou sur l'A6B, direction Fresnes. Deux véhicules impliqués, vous avez deux voies sur trois qui sont concernées par cet accident qui peut provoquer des ralentissements dans le secteur. Pour l'instant, ce n'est pas encore le cas, mais soyez prudents sur l'A6B, donc à hauteur de Vissou, direction Paris. C'est la seule perturbation. Quelques petits coups de frein notés sur la 86 à l'est de la capitale entre Fontenay et Rosny, entre Nogent et Rosny, mais rien de bien méchant. 01 42 30 10 10 si vous êtes témoin de perturbation, vous nous appelez ou sinon vous nous envoyez un message vocal via WhatsApp, c'est super pratique.
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0: Et nous continuons le parcours d'Arthur. Arthur qui est avec nous depuis Fontenay-aux-Roses, dans les Hauts-de-Seine, avec 5 points, tranquillement, ce week-end. Hier soir, vous étiez au concert de Jul, au Stade de France. Hein, vous faites partie de ces 100 000 spectateurs qui étaient présents au Stade de France. Mais il vous reste encore un petit peu de voix, hein, Arthur. Donc ça, c'est plutôt pas mal. Et vous avez donc 5 points. Je rappelle que le candidat, la candidate qui aura le plus grand nombre de points aujourd'hui, en ce samedi, validera son ticket pour le grand tirage de lundi 8h30 dans Ici Matin avec Grégoire Godefroy pour le Pass Famille, pour aller vous éclater au Parc Astérix. Voici une sixième question pour vous, Arthur. Question concernant un architecte sino-américain qui s'appelle Yeo Ming, qui est décédé un 16 mai, hein, c'était en 2019. Et cet architecte est connu en France. Pourquoi ? Parce que il a conçu un monument. Lequel ? La pyramide du Louvre, la Grande Arche de la Défense ou la bibliothèque François Mitterrand ? Vous avez 5 secondes.
2: La Grande Arche de la Défense.
0: Vous me répondez la Grande Arche de la Défense, et là, ce n'est pas la bonne réponse, Arthur. C'est la pyramide du Louvre que l'architecte Yeo Ming a conçue dans son intégralité, avec une vision qu'il a eue, parce que cette pyramide, il fallait vraiment l'imaginer à la fin des années 80, parce qu'on est quand même dans la cour du Louvre. C'est pas trop l'architecture qu'on avait auparavant, et il a conçu cette pyramide qui est mondialement connue et qui est visitée d'ailleurs chaque année par des millions de visiteurs du côté du Louvre. 5 points pour vous, Arthur. Votre parcours s'arrête là, mais quel parcours, bravo. Vous êtes en tête de notre classement, 11h45. Il reste encore un quart d'heure. Si vous restez en tête du classement, on se repasse un petit coup de fil d'ici un petit quart d'heure. Arthur, on fait comme ça ?
2: Pas de souci.
0: Pour la suite, c'est quoi le programme ce samedi, Arthur ?
2: Certainement un petit cinéma avec quelques amis, histoire de se reposer quand même un peu, tout en faisant quelque chose de mon samedi.
0: Attention, ce n'est pas forcément une bonne chose d'aller au ciné quand on est fatigué. Perso, je l'ai déjà fait, et donc on dort du début jusqu'à la fin. Donc voilà, vu le prix d'une place de ciné, si c'est pour dodo, autant rester à la maison, Arthur. Bon, merci d'avoir joué avec nous. Une très belle journée. Et peut-être à tout à l'heure si vous restez en tête du classement. 01 42 30 10 10. Vous nous appelez pour jouer avec nous au Grand Paris Express. Voici Niagara tout de suite chez Kiboum.

0: Chicky Boom, le groupe Niagara. Vous écoutez votre radio locale ici par Île-de-France. Un très bon week-end, profitez-en pleinement. Dans 10 minutes à midi, ça sera le journal. Et juste après, vous retrouverez, pour poursuivre la journée, l'équipe de Vouilly Rovili qui viendra déjeuner chez vous, comme chaque week-end. Mais aujourd'hui, il sera depuis du côté de La Rochelle pour une émission spéciale en direct tout à l'heure à partir de 12h05. 01 42 30 10 10. Il reste encore 10 minutes pour le Grand Paris Express en ce samedi. Vous nous appelez pour jouer avec nous. Arthur, donc, qui a joué avec nous depuis Fontenay-aux-Roses, a 5 points. Il est en tête du classement. Et donc, pour peut-être tenter de valider votre ticket pour le grand tirage de lundi pour le Pass Famille pour le Parc Astérix, un numéro 01 42 30 10 10. Et on joue ensemble juste après les communards.
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0: 10 ways, The Communard, avec la voix bien sûr de Jimmy Somerville. 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
0: Et on se samedi avec 5 points, Arthur, vous êtes notre grand champion, bravo!
2: Ouais.
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0: Ah bah, je peux vous dire que ça a un petit peu changé hein, depuis. 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Arthur, bon week-end à vous. Merci d'avoir joué avec ici par Île-de-France.
2: Ben merci à vous et passez un très bon week-end également.
0: Et à très bientôt. Au revoir.
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0: Et l'événement de ce samedi 16 mai, c'est bien sûr Monroe, notre jeune chanteuse franco-américaine qui va représenter et défendre les couleurs de la France avec cette chanson. Respire. Quelle voix. Parce que c'est une chanteuse lyrique en même temps, donc... Ça promet. Hein. 25 pays hein, pour la finale ce soir. Événement bien sûr à suivre sur France 2. Un événement en partenariat avec votre radio ici. Cette finale de l'Eurovision. 70e édition présentée ce soir par Camille Serre et Stéphane Bern. Et si vous êtes sur Paris, allez faire un petit tour place de la Bastille puisque une fan zone géante a été mise en place. Et c'est pour ce soir. Ça s'appelle la boum de l'Eurovision avec plein de surprises musicales. Vous aurez bien sûr la finale sur écran géant, hein. C'est le principe d'une fan zone, hein. Un peu comme pour le foot. Et puis plein d'animations festives, beaucoup de musique, des DJ qui sont présents. Et donc voilà, une très belle ambiance pour vous ce soir. Ça se passe place de la Bastille pour suivre cette finale de l'Eurovision avec la jeune chanteuse Monroe. Ça commence à partir de 19h, la boum de l'Eurovision, hein, place de la Bastille, dans le 12e jusqu'à 1h du matin. Une info trafic à partager avec vous. Parce qu'un accident est en cours et ça provoque des ralentissements. Je vous redonne l'info, c'est sur l'A6B à hauteur de Vissou. Attention, si vous circulez là-bas en direction de Fresnes, deux véhicules impliqués dans le secteur, il n'y a que 3 voies en plus. Hein, donc lorsqu'on a 2 voies qui sont fermées, c'est compliqué. Et donc des coups de frein à noter dans ce secteur sur l'autoroute. A6B direction Paris, des coups de frein aussi à noter entre Rodi et Nogent. Ça, c'est à l'est de la capitale sur l'autoroute A86. Alors, la journée est classée verte hein, par Bison Futé dans le sens des départs, mais également des retours. Mais voilà, quelques petites perturbations en cette fin de matinée. Je vous rappelle que Jul, l'artiste, donnera un second concert au Stade de France ce soir. Hier, il y avait 100 000 personnes au Stade de France. Donc, attendez-vous, là encore, à avoir beaucoup de monde aux abords du stade, donc avant 20h. Et puis, bien sûr, à la fin du concert également, aux alentours de 23h. 30 minuit avec des risques de bouchons dans le secteur de Saint-Denis ce soir.
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0: Passez un très bon week-end à l'écoute d'ici Paris Île-de-France, il est midi. Et avant de retrouver Willy Rovelli, bonjour Valentin Bertrand.
3: Bonjour Christopher, bonjour à tous.
0: Le journal, est-ce la plainte de trop pour la tournée de Patrick Bruel?
3: Une 4e plainte a été rendue publique hier, déposée par l'animatrice Flavie Flamand. Elle accuse le chanteur de l'avoir droguée et violée en 1991 alors qu'elle avait 16 ans. Depuis, les appels au boycott se multiplient sur ses concerts et la pièce de théâtre où il se produit en ce moment au Théâtre Édouard VII à Paris. Une mobilisation infondée, déplore Céline Lassec, l'avocate de Patrick Bruel.
4: Patrick Bruel fait son travail, tient ses engagements comme il l'a toujours fait, et je ne vois pas ce qui empêcherait cette tournée d'avoir lieu. Encore une fois, M. Bruel est présumé innocent, et ce n'est pas un vain mot, ce n'est pas juste un concept un peu théorique inscrit dans une déclaration des droits de l'homme dont tout le monde ferait fi, c'est une réalité. C'est-à-dire qu'à l'heure actuelle, Patrick Bruel est comme vous et moi, présumé innocent. Il fait l'objet d'un certain nombre d'allégations qui seront traitées par la justice.
5: Il y a une pétition qui circule en ce moment avec 15 000 signatures pour faire annuler sa venue dans une cinquantaine Anne Deville.
4: Monsieur, je ne confonds pas la vérité et le bruit. J'espère que la justice sera sourde à ces manifestations qui ne sont que l'expression d'une conviction.
3: L'avocate de Patrick Bruel interrogée par nos confrères de France Info. Un nouvel espoir pour les proches du journaliste Christophe Glaize, emprisonné depuis près d'un an en Algérie. Le ministre de la Justice français Gérald Darmanin annonce qu'il se rendra lundi à Alger pour évoquer en priorité, dit-il, le cas du reporter condamné à 7 ans de prison pour avoir interviewé le responsable d'un mouvement séparatiste algérien. Cette question, à présent, 2 mois après les élections municipales, que sont devenus les élus qui ont perdu leur siège, maire ou conseillers municipaux? Leur quotidien a basculé avec le résultat sorti des urnes. Pour certains, c'est une épreuve, une douche froide, comme ils vous l'ont confié, Ilana Remoc.
6: Dans le placard de son bureau, cette ancienne adjointe d'une petite commune du Val d'Oise ressort son sac en cuir, celui qu'elle emmenait tous les jours à la mairie.
7: Je l'ai gardé, j'y ai pas retouché en fait.
8: En fait, j'ai touché à rien. Je pense que quand ça ira complètement bien, je vais faire le tri et puis je vais jeter tout ça.
6: Dans ses documents, beaucoup de projets à venir pour le prochain mandat, mais du jour au lendemain, le maire ne l'a pas reconduite à son poste.
9: C'était très difficile, il fallait que je fasse le deuil et ça a été douloureux. D'ailleurs, je n'ai pas pu remettre les pieds dans la mairie, je n'ai pas fait de pot de départ. Parce que ce n'était pas possible pour moi, en fait. J'allais trop mal, en fait. J'étais pas bien du tout, j'étais très angoissée, j'étais très fragile, en fait. Ça m'a fragilisée.
6: Depuis 2 mois, elle prend des antidépresseurs, comme l'ancien maire de Saint-Germain-de-Varville, dans la Manche. Après 3 décennies en tant que maire, Michel Aize n'a pas été réélu à une voix près. C'est le soutien des élus et des habitants qui lui permettent de tenir.
10: J'ai reçu énormément de messages, ça m'a fait très plaisir. C'est des gens que je connais depuis presque toujours, et encore ça continue. Moi, bien sûr, mais alors la première semaine, j'en ai reçu énormément.
6: 2 mois plus tard, l'ancien édile a toujours du mal à s'en remettre. Il nous confie devoir s'occuper en continu pour éviter de penser à la mairie.
3: Un témoignage recueilli par Ilana Remoc. La finale du plus grand concours du chant au monde, c'est ce soir. Et la voix de la France, c'est celle de Monroe, jeune chanteuse lyrique de 17 ans. Va-t-elle emporter le vote du public? Réponse à partir de 21h, Flavien Groyer.
11: La jeune Monroe, 17 ans seulement, aborde ce gigantesque concours comme une grande artiste, une passionnée. Elle a un objectif, monter sur cette scène et donner le meilleur d'elle-même.
12: Le moment le plus excitant, c'est quand tu marches sur la scène et la musique commence. Et tu sais que pendant ces 3 minutes, tu vas partager un moment avec tout le monde. Tu racontes ton histoire et tu espères pour cette connexion.
11: Monroe qui arrive à gérer le stress et la pression malgré l'énorme spectacle qu'est l'Eurovision.
12: Des fois, je parle avec mon équipe, je parle avec des autres gens et ça te détend, ça t'aide à un peu relaxer. Et des fois, il faut juste être dans ta bulle, fermer la porte et réfléchir un peu à ta performance.
11: La chanteuse le dit elle-même, c'est un grand honneur pour elle de représenter la France. Alors pour rendre fier son pays, la prodige se met dans les meilleures dispositions.
12: J'ai commencé à courir. Je mange moins de frites, j'ai fait mon mieux.
11: Monroe peut aussi compter sur le soutien de ses parents et de ses frères présents ici à Vienne. Mais ce dont elle aura le plus besoin, ce sont les votes des téléspectateurs qui comptent à 50% dans le résultat final.
12: Votez la France!
3: Flavien Groyer en Autriche pour suivre cette grande finale de l'Eurovision. Et notez bien l'horaire si vous voulez suivre la prestation de Monroe. Elle passera en 15e position, c'est-à-dire entre 22h20 et 22h30. La météo avec une alternance d'averses et d'éclaircies cet après-midi. Dans la soirée, ça va même un petit peu se dégrader avec plus d'orages, des précipitations plus importantes. Les températures, on attend 14 degrés au meilleur de la journée à Versailles, Mantes-la-Jolie, Coulommiers et Nangy. 15 à Paris, Pontoise, Créteil et Étampes. 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
14: Bonjour, merci d'avoir choisi votre radio ici. C'est Willy vient déjeuner chez vous, numéro 1053.
15: Oh là là.
14: Ça filoche, mes amis. Bonjour la tribu.
15: Bonjour.
14: Alors, qui est là aujourd'hui? Nicolas Malabeuf, notre enfant de la télé. Bonjour mon bon Nicolas.
15: Bonjour Willy, bonjour tout le monde.
14: Et Fabien Imo, notre geek. Bonjour mon Fabinou.
16: Bonjour Willy, bonjour à tous.
14: Et bienvenue à tous, vous avez passé une bonne semaine. Oh.

0: Oui, on a l'impression que je ne suis plus de ce monde. Bon, ben, priez pour moi, mes amis. En attendant, eh bien, on va repartir pour un nouveau numéro de votre grand talk show du week-end. Le seul de la radio française à mélanger actu et humour. Ici, on apprend, on se détend, noter les dossiers du jour. D'abord, attention, les accidents sur la route sont en hausse. C'est un long week-end. Vous êtes peut-être parti en famille ou entre amis. Vous avez pris la voiture. Attention, nous sommes moins vigilants au volant. On en parle dans une minute. Et à 12h30 au cinéma, ben, c'est un véritable raz-de-marée pour le film Michael sur Michael Jackson. Presque 5 millions là. 5 millions de spectateurs en 4 semaines. Moi, je suis déjà allé 3 fois en même temps. Donc, ça aide un peu. Donc on y entend entre autres tous ces plus grands tubes des années 80. Triomphe également au cinéma pour le film Juste une illusion d'Olivier Nakache et Eric Toledano qui raconte les émois d'adolescents dans les années 80. Alors les années 80, est-ce que c'était mieux qu'aujourd'hui? Pourquoi cette nostalgie sur une décennie devenue réconfortante avec le temps? Eh bien, on en parle dans 20 minutes. Et bien sûr, vous le savez, on fait cette émission ensemble. D'abord sur le groupe Facebook, cher Fabinou. Alors,
1: pour nous retrouver, vous tapez sur Facebook Youpi la vie avec Willy Rovelli. Et il y a le sondage du samedi spécial.
0: Alors, c'est quoi ce sondage?
1: Spécial Eurovision.
0: Oui, c'est ce soir.
1: Pensez-vous qu'on peut gagner enfin l'Eurovision cette année? Eh bien, écoutez-moi bien, 92% des youpistes ont voté, aucune chance.
0: Ah bon, c'est bien, ça s'annonce bien.
1: Voilà. On est optimiste.
0: On est optimiste. On va en parler en fin d'émission parce qu'on va retrouvera Laurent Petit-Guillaume qui est sur place puisque votre radio ici est partenaire de cet événement. Allez, on y croit quand même.
1: Allez,
0: et puis on en parlera en fin d'émission. Voilà. 0810 055 056. Appelez-nous pour réagir sur ce que vous voulez. C'est la libre antenne du week-end. Vous passez à tout instant, même pour nous faire un petit coucou. Et vous repartez avec quoi, mon cher Nicolas?
2: Eh bien, on ne sait pas si on va gagner l'Eurovision, mais une chose est sûre, la carte carburant de 100 euros va bel et bien être remportée dans notre émission. Et le tirage au sort, c'est demain.
0: Merci, mes enfants. Vous savez que je vous aime.
1: Ah oui,
0: et que je vous aime encore plus quand vous êtes loin de moi. Mais là, je vous aime
2: vous
0: tellement.
2: Vous n'avez pas nos grandeurs.
0: Oui, c'est ça. Est-ce qu'on a tout dit? Alors, démarrons. Allez, Zouzou.
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0: Allez, ouvrons notre premier dossier. Bonjour Julien Thibault.
4: Bonjour.
0: Bienvenue ici, mon cher Julien. Vous êtes le président de l'association Victimes et Citoyens. On va parler dans un instant de votre asso et de l'aide que vous proposez aux victimes de la route. Mais d'abord, la sécurité routière qui a indiqué il y a 2-3 jours que le nombre de morts sur la route est en hausse de 15% en avril en France. Est-ce que ça vous étonne, mon cher Julien, ce chiffre?
4: Malheureusement, non. C'est une tendance qu'on a depuis le début de l'année et puis même depuis l'été dernier. Donc, on n'a que des mois en hausse.
0: C'est quoi? C'est toujours dû à la même chose, la vitesse, l'alcool, c'est toujours ça, quoi.
4: L'inattention, l'alcool, la vitesse. C'est vrai que tous ces signaux, on les connaît. Mais malheureusement, on a l'impression que les conducteurs ne les prennent pas en compte.
0: Ouais, c'est
4: et
0: ça.
4: On connaît le résultat.
0: Voilà, il y a un relâchement un peu de bon. On se dit on s'en fiche un peu de tout. Moi, qui suis beaucoup en, je le dis tout le temps, qui suis avec ma petite Vespa lorsque je suis à Paris, je vous jure que tous les jours, je suis, lorsque je passe au vert, d'accord, je freine. Alors qu'en face, ils sont au rouge, parce que tous les jours, les gens passent au rouge. Voilà, donc c'est... Et même en voiture, Voilà, donc c'est une espèce Oui, mais, Julien, vous voulez dire oui, mais...
4: Non, c'est une question d'incivilité,
0: Mais oui, c'est ça. Il y a beaucoup de jeunes, beaucoup de deux-roues, beaucoup de vélos aussi, qui sont impactés. Alors vous, mon cher Julien Thibault, chez Victimes et Citoyens, qui est une association, vous... D'abord, c'est quoi Victimes et Citoyens, à la base, comme association?
4: Eh ben, Victimes et Citoyens, c'est une association qui fait de l'aide aux victimes d'accidents de la route au niveau national. On fait des permanences également au niveau hospitalier. Et puis, on est une association aussi, 80% de l'association, c'est des victimes de la route. Donc, on fait aussi des actions de prévention sur le terrain via des témoignages de victimes. Et puis, on réfléchit aussi à des dispositifs de combat national et d'outils pour lutter contre l'insécurité routière.
0: Voilà. Et là, parmi ces outils, il y a quelque chose qui est très intéressant, là, que vous venez de sortir, qui est un guide pour aider ceux qui ont eu un accident routier. Parce que quand on a un accident, parfois, on est face à, forcément, le choc, etc., etc., puis face à des démarches qui peuvent être très complexes.
4: C'est ça. Alors, on a sorti un dispositif

0: s'appelle le code de la sortie de route, parce qu'on a fait un constat simple, en fait. C'est que après un accident, les victimes sont souvent livrées à elles-mêmes. Elles ne savent pas quoi faire, à qui parler, quels sont leurs droits, quelles sont les erreurs à ne pas faire. Et donc, on a voulu développer un outil qui soit un peu avant l'accident, qui soit un outil de prévention, qui éduque finalement sur ces questions-là et qui sensibilise sur les responsabilités aussi du conducteur, parce qu'on connaît les responsabilités pénales, mais souvent on se rend pas compte des complications en termes d'indemnisation si on est responsable d'un accident et on parlait il y a quelques minutes d'alcool ou de stupéfiants, ça peut avoir un gros impact en fait.
1: Ouais. Et quand on porte plainte aussi, parfois c'est très long et on le sait pas. Donc c'est ce que vous dites dans votre guide, voilà, que voilà, il faut être patient et qu'on sache également vers quel organisme se tourner.
0: Oui, bien sûr. Et puis on prend la question de porter plainte. Il y a beaucoup de personnes qui ne le savent pas,
1: qui ne savent pas.
0: Et voilà, et ils ne connaissent pas le chemin non plus pour pouvoir porter plainte. Donc voilà, on a voulu réfléchir à un dispositif, un outil clair, accessible, parce que malheureusement ces informations, on peut les retrouver, mais souvent elles sont noyées dans des rubriques où on coche et puis finalement on lit pas. Et donc on n'a pas l'information.
1: Voilà. Et on peut le trouver où, ce guide, alors, Julien Thibault?
0: Et ben alors, en fait, c'est un peu plus grand qu'un guide. Hein. On peut le retrouver sur le site la sortie de route.com. Ouais, et c'est un site dédié où la première interface, c'est en fait vous inviter à faire un test. Ce test, c'est plus simplement pour vous faire voir que vous n'avez pas les réponses aux questions. Et donc, in fine, on vous invite, on invite les usagers à télécharger le code de la sortie de route pour pouvoir être mieux informés.
1: Voilà, sortiederoute.com. Merci infiniment, Julien Thibault, d'être passé nous voir, président de l'association Victimes et Citoyens. Et prudent sur la route, mes amis, hein. Tiens, si vous êtes partis un petit peu en week-end à droite à gauche, appelez-nous 0810 055 056. Dites-nous où vous êtes, comment ça se passe. On va en parler dans un instant. Et Fabien Aymon, on parle de quoi avec toi, là?
2: L'actu web, six ans après le Covid-19, les internautes ont peur de l'antavirus.
1: Ah oui, l'antavirus.
2: On fait le point dans un instant, car apparemment, on ne fait plus les gestes barrières. Et ça, c'est un véritable problème.
1: Eh bah, décidément, on fait plus rien. Hein. Tiens, les deux, là, comme vous faites rien, on écoute quoi, là?
2: Kylie Minogue.
1: Eh bah, alors, lancez-moi ça correctement, voir si je vous
2: garde. Fabien, allez, Kylie. C'est parti.
1: C'est tout?
2: Elle a commencé à chanter.
1: C'est ça ton lancement de chanson? C'est allez, Kylie.
2: Allez, Kylie.

0: Minogue. Kylie Minogue avec The Locomotion Jingle.
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0: Je suis à Issy-La Rochelle, mes amis, à La Rochelle. Il est midi 16 à La Rochelle. Quelle heure il est à Paris?
3: Midi 16.
0: Pareil. Midi 16, très bien. Il n'y a pas de jet lag alors.
3: Non, ça va.
0: Très bien. Alors, mon cher Fabien, oui. Ça va toi?
4: Oui,
0: comment ça va la vie en ce moment?
4: Bien, très bien.
0: Fleur va bien. Fleur, c'est la chérie de Fabien. Fleur
4: va bien.
0: Louis va bien. Louis, c'est le fils. Martine va bien. Martine, c'est la maman. La maman de Fabien et Mo. Voilà, c'est bon. Je crois qu'on a fait le tour. Comment vont les deux bagnoles polluantes?
4: Parce que Fabien et Mo, je ne roule plus.
0: Mais oui, voilà.
4: Je ne roule plus avec le prix du carburant. Vous savez, je ne fais même plus le plein.
0: Non, comment tu fais? Tu siphonnes d'autres voitures.
4: Voilà, c'est ça.
0: Bien,
4: si vous voulez des astuces,
0: bravo.
4: Écoutez-nous.
0: Allez, Fabien, on
4: c'est
0: parle
4: parti,
0: de quoi avec
4: toute
0: toi.
4: L'actu, oui. Web. Et depuis, oui, quelques jours, la France a peur.
0: Ah,
4: mais
0: oui,
4: les chaînes d'infos sont en, oui, boucle sur la nouvelle épidémie, l'antivirus. Depuis quelques jours, on entend des termes qui nous rappellent des mauvais souvenirs, comme cas contact,
3: oh là là,
4: patient zéro, quarantaine. Non mais la psychose commence à s'installer. Les internautes ne peuvent s'empêcher de faire le lien forcément avec le Covid-19. Il y a six ans, le président prenait la parole pour annoncer ça.
5: Dès lundi et jusqu'à nouvel ordre, les crèches, les écoles, les collèges, les lycées et les universités seront fermés.
4: Bon, voilà. Je sais que les étudiants vont être déçus, mais pour l'instant, les écoles restent ouvertes.
0: Hein. Oh merde.
4: Oui, désolé.
0: Merde.
4: Et les autorités de santé se veulent rassurantes face à l'épidémie. Bon, c'est ce qu'ils disaient aussi avec le Covid. Résultat, deux mois après, on était tous à la maison en train de fabriquer des masques avec de vieux slips. Mais un constat a été fait, non plus sérieusement, par des médecins et des experts. En fait, on a complètement oublié les gestes barrières. Par exemple, quand on est en période d'épidémie de grippe, il faut porter un masque, par exemple, dans les transports en commun. C'est important.
0: Ah oui, c'est vrai.
4: Ou pire encore, non mais ça c'est très sérieux, on ne se lave plus les mains quand on va aux toilettes.
0: Bon non.
4: Écoutez, non mais voilà ce qui se passe pour les hommes.
6: Chez beaucoup d'hommes, se serrer la main revient à se serrer le pénis.
4: Non, oui.
6: Vu qu'ils ne savent pas les mains sortant des toilettes, c'est exactement ce qui se passe.
0: Tu vois, non, voilà, tu vois, Fabien, c'est pour ça que je te serre directement le pénis. C'est pour éviter...
4: Mais c'est un message. C'est un message pour tous les hommes de France qui nous écoutent ce midi, et surtout pour Nicolas. Oh. Voilà, lavez-vous les mains en sortant des toilettes.
0: Non,
4: j'en ai marre de serrer des pénis toute la journée. Voilà. Allez, toujours dans l'actu web de la semaine, sur Facebook, la gendarmerie de Saône-et-Loire a lancé une alerte. Attention, si vous prenez le volant dans ce département, vous pouvez croiser le chemin de chevreuils complètement ivres. C'est très sérieux. En fait, les chevreuils consomment des fruits fermentés et des bourgeons tombés au sol. Et résultat, les chevreuils sont complètement bourracha. Il y a une vidéo là qui tourne et qui fait le buzz. En fait, on voit la pauvre bête qui zigzague au milieu d'une route. Au début, certains internautes ont cru que c'était Renault qui avait trop abusé lors de son anniversaire. Mais non, pas du tout, c'était bien un chevreuil. Et on termine par le coup de gueule de la semaine. Coup de gueule d'Emmanuel Macron. Il était au Kenya lundi au sommet Africa Forward. Et lors d'un échange, il est
0: monté. Comment il s'appelle ce...
4: Le sommet, c'est Africa Forward.
0: Ah oui.
4: Et lors d'un échange, il est monté sur scène pour réclamer le silence. La salle était trop dissipée selon lui. Écoutez, il s'est fâché tout rouge.
7: Excuse me, everybody. Hey! Hey!
4: Oh! Non, mais
7: I'm sorry, guys.
4: Il ne rigole pas. Suite à ce coup de gueule, les DJ français French Fuse ont décidé de faire un remix de son intervention. Ouais. Écoutez.
7: Hey! Hey! Hey! Everybody! Hey! Hey! Everybody! Hey! Hey! Hey!
0: Ah, c'est
7: everybody,
0: pas mal. Hein.
4: Et bien voilà. Nous avons le nouveau tube de l'été. Merci au DJ French Fuse pour cette création. For sure.
0: Thank you, mon cher Fabinou.
4: Oui.
0: Thank you. Donc, on ressort
4: les masques
0: faits en slip.
4: En slip,
0: d'accord.
4: Ouais, avec les vieux slips.
0: Voilà, exactement. Tu sais que moi, j'ai des slips faits avec des vieux masques.
4: Ah,
0: et c'est pas
4: bien.
0: Mal. Je vous le conseille.
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0: Oui, il y a Céline de Brest qui est là. Ça va, ma Céline?
8: Hello.
0: Comment vas-tu, ma Céline?
8: Hello.
0: Ah, elle a la forme, Céline, j'adore. Ça va, ma Céline?
8: Ouais, toi?
0: Bah, ça va très très bien. Qu'est-ce que tu fais de beau à Brest? Tu habites là-bas ou tu es en vacances?
8: Je picole un peu.
0: Ah, tu picoles. D'accord, ça c'est bien.
4: On arrive avec un chevreuil.
0: Ça, c'est très très bien. Mais évidemment. Là, t'es sûr que t'es avec modération, là?
8: Je sais pas, ça fait quelques années que ça dure, donc je sais pas.
4: Ah oui, quand même.
0: Bon, très bien, Céline. Alors, avant qu'on te perde définitivement, pourquoi tu nous appelais ce midi, ma chère Céline?
8: Pour faire coucou.
0: Ah bah c'est bien, faire coucou. Ben voilà, coucou. Oui. Coucou. Tu as commencé l'apéro tôt, il y a déjà plusieurs mois, non là,
8: quelle... oui, plusieurs années, ouais.
0: Plusieurs années, très bien. Très bien. Bon, tu fais attention.
8: J'allais voir des gens spécialisés. Oula. Pour...
0: Ah oui. Alors, oh, tu fais attention, hein. Tu fais attention. Et Céline, tu fais attention à toi, ma Céline. Hein.
3: D'accord.
0: Voilà, tu fais tu fais attention, ma Céline, d'accord. Tu vas faire quoi cet après-midi? Tu voulais nous parler des années 80, toi, non? T'aimes bien les...
8: Mais oui, voilà.
0: Ah,
8: voilà.
0: T'as un petit peu... Ah, t'aimes bien Eurythmics? Ah, moi aussi, j'adore. Ah, bon. Et t'as un petit peu de nostalgie des années 80 aussi ou pas?
8: Bah, je pense, ouais, parce que je suis née dans les années 70, du coup.
0: Ouais. Ouais. Donc toi,
8: c'est vivant, quoi.
0: Ouais, t'as grandi avec le son des années 80. Bah oui, voilà.
8: Ouais.
0: Qui était plus joyeux. J'ai l'impression que c'était plus joyeux, non?
3: Oui.
8: Ah oui.
0: Ah oui.
3: Bon, bah là, Céline, elle est joyeuse aussi, apparemment.
0: Ah oui. Oui, oui, oui. Ah oui. Donc toi, c'est Eurythmics. Toi, t'aimes bien Eurythmics. Tiens, voilà, il y a Eurythmics, là, écoute.
3: Ça met la pêche.
0: Merci Céline d'être passée nous voir. On t'embrasse fort, ma Céline. Et tu prends soin de toi, oui, d'accord, ma chérie. Fais attention à toi.
8: Oui,
0: hein. Voilà, tu repars avec ta sélection pour
3: 100 euros de carburant et pas autre chose.
0: Exactement. Bon, bah, pas autre chose alors.
3: Merci Nicolas.
0: Merci. Ça sert à rien d'engueuler les gens, Nicolas. Un petit peu de respect pour nos auditeurs. Merci Nicolas, merci Fabien, merci Céline, merci tout le monde. Dans un instant, on va vous présenter un invité pas banal parce qu'on aime vous présenter des invités
9: pas banaux.
0: Mais d'abord, on écoute qui, mes petits bébés?
3: On écoute Charles Doré à Billon.
0: Ah, Charles Doré,
3: un ancien candidat de la Brille. Star Academy.
4: Brille.
0: Tout à fait, je l'ai vu hier. Tiens, il est venu faire hier Fort Boyard.
3: Une exclu.
0: Exactement, une petite moustache. C'est l'info que je voulais vous donner.
3: Merci.
0: Écoutons ça, au revoir. Écoutons ça, vite.

0: pas pour rien. C'était Charles Doré, jingle s'il vous plaît. Merci infiniment.
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0: Allez, comme promis, place à la personne pas banale du samedi. Bonjour Vincent Olivier.
3: Et bonjour.
0: Bienvenue ici mon cher Vincent. Alors vous avez 29 ans, vous êtes le patron et le chef du restaurant Kinko à Cap-Breton. Et il y a tout pile un mois, ici à La Rochelle où je suis encore aujourd'hui, vous avez été sacré champion de France de quoi mon cher Vincent ?
3: De sushi.
0: De sushi. Champion de France de sushi. Alors expliquez-nous, voilà, vous étiez combien de participants et c'était quoi le but de cette compétition ?
3: Alors c'est sur une journée, donc il y a 15 participants sélectionnés dans toute la France. Ouais. Et pendant toute la journée, on va s'affronter sur 5 épreuves différentes. Donc ça va passer par la dégustation, ouais. Quelques plateaux de sushi sashimi et voilà, ça dure toute la journée. On est noté sur la technique, sur l'hygiène, sur l'organisation. Voilà. Et voilà.
0: Voilà, parce que ça paraît comme ça un petit peu amusant, mais c'est une affaire très sérieuse, le sushi, mon cher Vincent, hein, parce que voilà, vous avez été jugé sur la découpe du poisson, les respects des traditions que vous connaissez bien, parce que vous êtes parti en 2024 faire une formation au Japon, c'est ça ?
3: C'est ça, j'ai fait la meilleure école de sushi du monde, donc à Tokyo.
0: Voilà, la Tokyo Sushi Academy, c'est la Starac du sushi.
3: C'est ça.
0: Voilà, vous y avez appris quoi ?
3: Là, on apprend toutes les bases du sushi, que ça va passer par l'anatomie du poisson, comme par la découpe, les différentes techniques, et puis la tradition aussi. Parce que c'est très, il y a beaucoup de codes et beaucoup de traditions dans le sushi.
0: Ouais. C'est ça, la découpe au millimètre, le riz. Alors, pas n'importe quel riz, on prend pas du Uncle Ben's à la con, hein. C'est un riz particulier, c'est ça?
3: C'est ça, c'est un riz particulier. Moi, par exemple, j'utilise un riz de variété Koshigari de Niigata. Ah oui. Et après, on a des mélanges qui diffèrent de chaque chef différent. Moi, par exemple, j'utilise deux vinaigres, un vinaigre 3 ans d'âge. Après, il y a le taux de sucre et le taux de sel qui va changer entre chaque chef. Incroyable. Et chacun sa recette.
0: Ah non, mais c'est de l'art, hein. C'est de l'art, c'est très sérieux. Hein. Parce que, exactement, d'orfait, mon cher Nico, t'as raison, parce que Vincent dit, le sushi, c'est de la joaillerie. Joaillerie, à ce point-là.
3: Oui, c'est ça. Oui, parce qu'en fait, si vous voulez, il y a assez peu d'ingrédients. Donc, si on vulgarise la chose, il y a du riz, du poisson pour les différentes pièces, ou alors que du poisson. Donc, il faut que chaque pièce soit sublimée pour que ça soit une explosion de saveur en bouche et aussi un visuel travaillé et que ça soit simple, minimaliste, mais comme vous dites, de la joaillerie, donc comme une très belle bague par exemple, c'est plutôt simple dans l'idée, mais en fait c'est beaucoup de travail.
0: Ah, c'est une bonne idée, si je me fiançais, tiens, j'offrirais un sushi plutôt qu'une bague.
4: Ça
0: c'est pas mal, ça va me coûter moins cher. Merci Vincent pour le truc là, ça c'est bien. Comment ça se fait que vous êtes fasciné à ce point-là par le sushi, Vincent?
3: C'est vraiment une passion que je me suis découvert par hasard. Moi, j'ai eu de la chance de découvrir ça vraiment par hasard il y a 5 ans. Et voilà où j'en suis maintenant.
0: Bravo.
3: Donc c'est assez récent pour moi.
0: Ouais. Et je crois que votre restaurant aussi est pas banal. Je crois qu'il y a que 6 places, c'est ça, non ?
3: C'est ça, donc c'est Kinko Macassé, donc à Cap-Breton. Donc il y a que 6 places assises, vous êtes au comptoir, dans une ambiance intimiste, et j'essaie de qu'il y ait une poésie culinaire en fait qui s'installe pendant toute une soirée, pendant 2-3 heures.
0: Un voyage culinaire qu'on fait grâce à vous, mon cher Vincent. Et bravo. Je crois que la prochaine étape, c'est les championnats d'Europe, hein. C'est ça, c'est quand?
3: Oui, c'est ça, c'est en septembre.
0: Octobre. Où ça?
3: Là, ça va être Barcelone.
0: Barcelone, très bien. Et on croise les doigts, mon cher Olivier, puis peut-être qu'on vous rappellera. Soyez bon, ne nous décevez pas, mon cher Vincent. Vincent Olivier, champion de France de sushi. Et vous pourrez donc les déguster dans son resto à Cap-Breton, Kinko, qui signifie équilibre en français. Car oui, j'ai aussi des bases de japonais. Je suis incroyable. Vous aimez être ici,
5: les
0: amis? Vous aimez la pub?
5: Tant
0: mieux, elle arrive. Et juste après, ça sera les infos pratiques près de chez vous, avec lui ici exprès.
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4: L'infotrafic en temps réel pour vous accompagner sur les routes de la région ce week-end avec des travaux sur l'A15 dans le Val d'Oise. Attention, la sortie numéro 6, celle de Pierrelaye, est fermée 24h sur 24 et sur l'A3 également, direction Paris. La sortie numéro 3, celle de Romainville, est fermée de jour comme de nuit en cause un chantier qui est en cours actuellement. Notez que ce soir, nous avons un concert au Stade de France avec du monde attendu autour du stade entre 19h et 20h et puis également en fin de soirée à la fin du concert et puis des travaux sur les transports ce week-end, notamment sur la ligne C du RER jusqu'à demain 17h. Notez que le trafic est interrompu entre Saint-Martin-des-Tempes et Juvisy et entre Dourdans-la-Forêt et Juvisy. Des bus de remplacement ont été mis en place. 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
0: Allez, partons gaiement vers la deuxième demi-heure de votre talk show du samedi. Alors ici, c'est comme le talk show de Léa Salamé qu'à l'époque.
5: Mais en bas pareil.
0: Sinon, c'est la même chose. Dans un instant, on va parler des années 80. Alors, est-ce que c'était mieux avant? Eh bien, la réponse dans un instant. Et votre tribu est là, notre enfant de la télé, Nicolas Malabeuf, qui n'était même pas conçu dans les années 80.
5: Ben loin de là.
0: Loin de là. Quel âge tu as, mon bébé, déjà?
5: Eh bien, je suis né en l'an 2000.
0: L'an 2000, tout pile. Il a 26 ans. C'est un bébé. Et notre spécialiste de web, Fabien Hémot, non plus. On est 80 non plus, toi.
7: Non, non, j'étais pas là.
0: Ah, bah voilà. Il n'y avait personne.
7: Il y avait vous.
0: Il n'y avait que les meilleurs, tu vois.
7: Oui. Et c'était bien, les années 80.
0: C'était super. Ouais. C'est vrai. Mais je pense qu'on va en parler dans un instant. Mais tu sais, les trucs nostalgiques, en fait, on regrette notre jeunesse. Parce que tout n'allait pas bien non plus. Mais on va en parler dans un instant. Si vous voulez en parler avec nous, d'ailleurs, vous pouvez le faire. D'abord sur le groupe Facebook, mon cher Fabien.
7: Pour nous retrouver sur Facebook, vous tapez Youpi la vie avec Willy Rovelli. Vous tombez sur notre groupe. C'est complètement gratuit. Le sondage du samedi, spécial Eurovision. Pensez-vous qu'on peut gagner cette année?
0: Alors
7: 90% de non. Aucune chance.
0: Très bien.
7: Francis a écrit, bah non, c'est de la magouille. Marine, je préfère l'Eurovision Junior.
0: Ah bah oui.
7: Et Sylvain.
0: Ah oui, c'est vrai qu'on est bon.
7: Et Sylvain, lui, pas d'Eurovision. Vu le temps ce soir, c'est raclette partie.
0: Donc
7: continuez à réagir, c'est gratuit. Le groupe Facebook, c'est Youpi la vie avec Willy Rovelli.
0: Voilà, et appelez-nous, hein, 0810 055 056. Vous passez à tout instant, vous êtes chez vous. Hein, c'est la plus grande émission de radio du monde parce que vous êtes tous des chroniqueurs. Tous. Donc venez, vous passez à tout instant et vous repartez, mon cher Nicolas.
5: Ils vont bel et bien tomber, c'est la carte carburant de 100 euros. Elle tombe
0: incroyable.
5: Demain.
0: Incroyable. Oh là. Merci. Là. Merci. Allez, mais d'abord, si vous n'avez pas suivi l'actu, pas de panique. L'actu vous suit. Il est temps pour moi de mettre
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0: Et on commence avec l'affaire Patrick Bruel. Après 14 témoignages d'agression, c'est maintenant 15 nouvelles personnes qui se plaignent des agissements du chanteur. On appelle ça un double album. Demandons aux femmes qui n'ont pas été agressées par Bruel de se faire connaître, on gagnera du temps. Bruel face à ses victimes, si bah alors, on n'attend pas Matrick. Qui a le droit qu'il chantait? Bah toutes celles qui ne veulent plus la fermer, bravo à elles. Hier, c'était la journée mondiale de la famille, un bel hommage pour fêter les 15 ans de l'affaire Xavier Dupont de Ligonnès. C'était la journée mondiale de la famille, mais également la journée mondiale des blaireaux, ce qui revient parfois à la même chose. En une de Paris Match, Marilyn Monroe qui aurait fêté ses 100 ans. Comme la chanson de Monroe à l'Eurovision, on dirait qu'elle a 100 ans. À Lyon, le premier restaurant gastronomique pour chiens a ouvert ses portes. Ah oui, à Paris, les chiens avaient déjà leur salle de cinéma, le Grand Rex. Le réalisateur Luc Besson sont visés par une plainte pour agression sexuelle. D'après la plaignante, il a le gland bleu. Festival de Cannes, pour l'instant, c'est toujours aussi chiant. Sur le tapis rouge du festival, l'actrice Demi Moore est apparue tellement maigre qu'elle est devenue Thiers Moore. Cette semaine, sur France 2 avait lieu la soirée des Molières. C'était tellement long que même la statuette a voulu se barrer. Un premier cas contact à l'antivirus transféré à l'IHU de Marseille. Oh là là, non, pas là-bas, le pauvre, il y a le professeur Raoul qui va venir pour lui enfiler une seringue de chloroquine dans le derche. À Nice, deux personnes sont mortes et six ont été blessées à la suite d'une fusillade liée au trafic de cocaïne dans le quartier sensible des Moulins. Finir pour de la farine au moulin, fallait y penser. Enfin, la question du jour. Est-ce qu'à Nice, les tirs de Kalach font pan pan pan bagna?
5: Ouh.
0: Eh ben, vous avez 2 heures. Allez, heureusement, dans 229 jours, c'est fini 2026.
5: Bravo.
0: Voilà, mes amis. Oh là là.
5: Et alors,
0: tu vois, Eh ben tu vois, oui.
5: Alors Willy, on vient d'apprendre aussi le pape Léon XIV va venir en France au mois de septembre. Ça veut dire on aura le pape et Céline Dion en même temps.
0: Oh là là. En même temps, dis donc, en même temps. Oh là là, tu sais mon Nico, tu sais mon Nico, je te remercie d'écouter cette émission car j'en ai déjà parlé la semaine dernière de cette information.
5: Oui, mais là c'est officiel.
0: Merci.
5: Il va venir à Lourdes.
0: Non mais Nico, il vient, mais il écoute une autre radio. C'est assez original.
5: Le Vatican vient de parler.
0: Oui, mais toi tais-toi. Tais-toi parce que tu m'énerves. Et je suis pas bien. Les gens ne sont pas bien à cause de toi, Nicolas. Alors si vous n'êtes pas bien à cause de Nicolas, écoutez-moi. Quand je vais vous dire à vous, vous allez me faire palama papala et tu verras, ça ira beaucoup mieux. Alors vas-y, tiens, moi c'est jingle. Là on n'est pas bien. C'est Nicolas qui nous a énervé.
5: Ça va beaucoup mieux.
0: Heureusement que
5: vous êtes là, Willy.
0: Ben oui, heureusement que je suis là. Et heureusement que Stevie Wonder.

0: l'incroyable Stevie Wonder et l'incroyable Paul McCartney sur votre incroyable radio. Ici, jingle, allez-y.
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0: Ah, alors, je vais m'énerver.
2: Qu'est-ce qui se passe?
0: Là, je vais m'énerver. Je viens d'avoir Marianne, qui est au standard à la maison de la radio à Paris, qui vient de me dire, ça appelle pas trop. Qu'est-ce que c'est que cette affaire? Appelez-moi immédiatement. 0810 055 056. Je vais me fâcher, hein. Appelez tout de suite, pour ce que vous voulez. Même juste pour me dire bonjour. Ça me ferait bien plaisir. 0810 055 056. Réagissez, tiens, sur les années 80. Est-ce que vous pensez que c'était mieux avant? Je sais que parmi vous, il y a des auditeurs qui étaient vivants dans les années 80. Donc, je veux vous entendre. On va en parler tout de suite. C'est la folie au cinéma. Avec le film Michael sur Michael Jackson, 5 millions d'entrées bientôt, et aussi pour le film Juste une illusion du duo de réalisateurs français Nakache et Toledano. Ces deux films racontent une époque, celle des années 80. Bonjour Bertrand Dical.
3: Bonjour.
0: Bienvenue ici mon cher Bertrand. Alors vous êtes journaliste, vous aviez publié en 2013 un livre qui s'appelait Les années 80 pour les nuls. Franchement, vous pourriez le ressortir ce livre, hein, parce que pourquoi, à votre avis, Bertrand, il y a autant de nostalgie sur cette décennie?
3: Ah bah, il y a deux raisons. Il y a une première raison qui est démographique, chronologique, évidente. Ouais. C'est que aujourd'hui, les gens qui ont grandi dans les années 80, ouais, eh ben, c'est les chefs. C'est eux qui dirigent les radios, c'est eux qui dirigent les télés, c'est eux qui sont les producteurs, c'est eux qui dirigent les cinémas.
0: Ben
3: oui, tout simplement. Donc leur jeunesse, c'est ça. Et eux-mêmes, ils ont vécu à une époque où les gens qui étaient les producteurs, les directeurs de radio, ouais, les directeurs de télé, etc., etc., étaient des gens qui avaient vécu les années 60, ouais, et leur disaient, ah non, mais à côté, les gamins, là, ce que vous faites avec la Ritali de Toko, mais vous imaginez pas que c'était Johnny. Ouais. Ben, ouais. Voilà, c'est juste, ouais, un décalage génération. Mais il y a quelque chose de vraiment vrai, de profond, qui tient à une caractéristique des années 80. Les sociologues disent que ce sont les premières années vraiment postmodernes. Ah. Et en fait, postmoderne, ça veut dire après les modernes. Mmh. Et en fait, en Occident, en Europe en particulier, depuis des dizaines de générations, parce que là, on est en train de parler de la Révolution française, mmh, voire même du règne de Louis XIV, les jeunes sont toujours contents de faire quelque chose que n'ont pas fait les vieux, et ouais, ils disent, ce qui est nouveau, c'est bien, ce qui est vieux, c'est mal. Grosso modo, c'est ça. Ouais. Le rock'n'roll a été inventé comme ça. Georges Brassens, c'est ça. Georges Brassens, c'est une révolution. Mmh. Bon. Eh ben, ce qui se passe dans les années 80, il y a des gens, et ceux qui ont vécu les années 80 s'en souviennent, il y a les Forbans qui se mettent soudain à jouer le rock'n'roll des années 50.
2: Oui, c'est vrai.
3: Il y a des gens qui se mettent, Matt Bianco, par exemple.
0: Ah oui, Matt Bianco, c'est bien
3: qui
0: ça.
3: Qui se met à jouer de la musique des années 50. Mmh. Il y a tout ça. Donc, on a à la fois du revival des années 50, etc., ouais, etc. Le fait que le règne des années 60 est toujours puissant et des vedettes des années 60, qui ont 20 ans, 30 ans de carrière, ne sont pas mises à la poubelle, parce que le Johnny, le Eddie Mitchell, ils sont toujours là.
0: Ils sont toujours là.
3: Les gamins des années 80, mmh, on leur fait écouter la musique des années 60, mmh, en même temps qu'ils écoutent la musique des années 80. Donc c'est vraiment les années postmodernes. C'est-à-dire que tout le monde écoute de tout. Et puis, ouais, au milieu des années 80, arrive le CD. Et le CD, voilà, ça veut dire des compiles, 70 minutes de musique pour le prix d'un disque. Mmh. Et on se retrouve avec plein de jeunes adultes, plein de gamins qui n'ont pas de vinyle. Ils n'ont que du CD. Donc, mais ils rachètent les disques des années 60 et ils achètent les nouveautés en CD.
0: Mais mon Bertrand, vous nous parlez beaucoup de culture, là, beaucoup de chansons, mais de la vie dans les années 80, enfin, tout n'allait pas bien non plus. Et là, j'ai l'impression qu'il y a un peu de fantasme en se disant c'était mieux avant.
3: Et ce qui est marrant aussi, c'est ça, hein, c'est quand même le SIDA, c'est quand même Tchernobyl, c'est quand même Bhopal, c'est quand même
0: le chômage,
3: la victoire de la gauche.
0: Ouais.
3: Et la défaite de la gauche, puis la défaite de la droite, puis la défaite de la gauche, le chômage de masse.
0: Chômage, voilà.
3: Et puis le moment où on commence à dire, ben, le chômage, ça va pas s'arranger.
0: Ouais.
3: La crise, maintenant, c'est le modèle. C'est-à-dire, vous foutez rien à l'école, vous êtes un glandeur, vous êtes un pochetron, vous allez taper à la porte d'une usine, vous aurez du boulot, ben, maintenant, c'est fini. Il faut être un trader, il faut suivre la bourse. Faut faire comme Bernard Tapie. Donc, c'est quand même des années où il y a quand même beaucoup de choses à la fois qui sont bouleversées, à la fois et pas toujours très gaies. Et nous, on a la nostalgie des SOS racisme.
0: C'est ça.
3: Et en fait, s'il y a SOS racisme, bah, c'est quand même du racisme.
0: C'est qu'il y avait du racisme, voilà.
3: c'est quand même que c'est une société qui est quand même très très dure et très très violente encore. Et soudain, on se rend compte à quel point cette société est dure et violente.
0: Mais c'est vrai que quand on parle des années 80, et vous avez raison d'avoir démarré comme ça, c'est vrai que souvent on repense à des tubes, à des chansons, etc. Et voilà, les gens, quand ils en parlent, ils disent « Ouais, on a l'impression que c'était plus fun, c'était plus marrant, il y avait plus d'humour, les gens se prenaient moins la courge quand même, même à la télé. » Voilà, Nicolas Malabeuf, qui est fan de télé, moi qui suis un enfant de la télé, j'ai l'impression qu'on osait beaucoup plus, quoi.
3: On osait beaucoup plus, mais parce qu'on avait plus l'impression que ça osait.
0: Ouais.
3: Parce qu'il y avait combien de chaînes ?
0: Bah oui, oui. Oui,
3: il y en avait on avait 5-6 chaînes. Ouais, on n'avait pas 45 chaînes de télé. Aujourd'hui, personne n'est capable de dire combien il y a de chaînes de télévision en France. On ne sait même plus tellement il y en a. Plus YouTube, plus les réseaux sociaux, plus TikTok. Donc évidemment, des choses qui avaient l'air d'être très osées à l'époque, un scandale comme Gainsbourg qui fait brûler un billet de banque à la télé. Bon, bah, vous regardez TikTok, vous en avez 80 aujourd'hui. Et vous avez aussi quelque chose qui est effroyable, c'est qu'on va extraordinairement loin dans l'image pornographique, la pornographie sexuelle, la pornographie de la violence. C'est-à-dire que on trouve chaque jour des dizaines de milliers de crimes filmés. Donc, on a l'impression rétrospectivement que l'image était d'une innocence absolument incroyable.
0: Ouais,
3: que quand quelqu'un disait à la télévision, mais monsieur, vous êtes un imbécile. Ouais.
0: Oh là là, on se disait, oh là là.
3: La violence, le déchaînement, etc., etc. Donc, on a effectivement très facilement l'idée d'un âge d'or.
0: Exactement. Bertrand, restez avec nous une petite minute encore. Je vous présente Laurent. Ça va, mon Lolo ?
4: Salut, mon Willy.
0: Ça va, mon Laurent ? Tu nous appelles d'où ?
4: Je t'appelle de Normandie, là.
0: Normandie, très bien, bravo.
4: ouais.
0: Tu voulais réagir aussi sur les années 80 ?
4: Bah ouais, je suis un enfant. Moi, je suis de 74, mais voilà, j'ai vécu le début des années 80, l'adolescence, les premiers émois amoureux.
0: Ah là là.
4: La découverte de Jean-Jacques Goldman, la New Wave, etc. Et donc, c'était. Pour moi, c'est les meilleures années, même encore aujourd'hui, à 52 ans. Pour moi, les années 80, c'est les meilleures années, quoi.
0: Est-ce que tu te souviens du prénom de ta première chérie ?
4: Ouais, elle s'appelait Stéphanie.
0: Eh ben, tu sais, elle est là. Elle est là, Stéphanie.
4: Mais non, c'est Anne-Sophie. Elle est de 1980.
0: Ah, bah voilà, comme ça, t'es dans les années 80 tout le temps. Avec
4: voilà,
0: ta chérie.
4: Je suis dedans tous les jours.
0: Voilà, on avait compris. Mon Lolo. Tu fais quoi dans la vie, mon Laurent, en Normandie ?
4: Je suis directeur commercial.
0: Très bien, ben voilà un directeur qui doit être sympathique. Merci mon Laurent, je t'embrasse fort. Merci d'être passé nous faire un petit coucou. Tu repars
4: avec ta... Merci mon Willy, gros bisous à tout le monde.
0: Prends bien soin de toi et t'embrasse ta chérie. Hein. Nico, tu offres quoi à Laurent ?
5: La carte carburant de 100 euros et non pas 100 francs.
0: Non, bien sûr que non, mon cher Nicolas. Bertrand Dical, merci beaucoup d'être passé nous voir. Journaliste, donc voilà. Est-ce que c'était mieux ou pas les années 80 ? Ben voilà, chacun... Ce qui est marrant, c'est qu'il y a des gens qui n'étaient pas nés dans les années 80 et qui disent c'était mieux. Hein, même
5: on est
0: toi,
5: nostalgique
0: Nico.
5: D'une époque qu'on n'a pas vécu. Après, peut-être qu'en 2060, on sera nostalgique des années 2020.
0: Eh bien, on en reparlera peut-être. En 2060.
5: Oui. Vous serez plus là. Hein.
2: Ah bah, sympa, et oh, un peu de respect.
0: Toi, je vais te dire, tu seras peut-être
5: chronique.
0: Voilà. Et bah, tu seras peut-être même pas là pour ta chronique. Ouais. Mais vas-y, dis-moi, on parle de quoi dans un instant, peut-être avec toi.
5: Eh bien, on va parler de l'Eurovision, c'est la soirée télé de l'année.
0: Eh bah, ben, on verra. mais d'abord, écoutons Julien Lib, il est là, avec Autrement. Oui, mais c'est bon. Vas-y, parle encore. C'était 5 dernières secondes.
5: Eh oui, un autre finaliste de la Star Academy, voilà. Julien Lib, avec son titre Autrement.
0: Adieu, Nicolas. Adieu.
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0: voir Julien Live. Merci, merci
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0: Julien.
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0: Voilà, Julien bon. Libre autrement. Alors, Nicolas.
3: Qu'est-ce qu'on fait? Il fait
0: alors,
3: sa chronique
0: écoute-moi
3: ou pas
0: bien, écoute-moi bien, mon Nicolas.
3: Chaque semaine, c'est la même chose.
0: Tu sais, mon Nicolas, il y a des moments, il faut savoir respecter le patron que je suis. Tu comprends ce que je veux te dire?
3: Oui, parce que là, il vous manque de respect.
0: On est bien d'accord,
3: ah oui,
0: Fabien.
3: Oh,
0: on est d'accord qu'il me manque de respect. Et que toutes les semaines, tu sais, c'est comme les enfants. Tu vois,
3: oui.
0: Mon Fabinou, t'as un petit qui s'appelle Loïs. Quel âge il a, Loïs?
3: 4 ans bientôt.
0: 4 ans. Et donc là, tous les parents vont comprendre ce que je veux dire. Les enfants, ils testent, tu sais, ils font des choses, puis ils voient jusqu'où ils peuvent aller, tu vois. Ben, Nicolas Malabeuf, il est pareil.
3: Qui aime bien, châtie bien.
0: Chaque semaine, il me teste. Vous juste voir jusqu'où je peux aller. Et ben là, tu m'as énervé, Nicolas. Ouais. Elle était vraiment bien, ta chronique sur l'Eurovision, Nicolas.
3: À vous de juger, j'ai envie de dire.
4: En plus, je ne peux pas la faire demain, parce que l'Eurovision sera passée.
3: Là, je suis embêté, là. Je ne peux pas la recycler.
0: Ah, tu peux même. C'est sûr que tu ne pourras pas la faire demain. Si je dis non, je n'ai pas envie de l'écouter aujourd'hui, tu ne pourras pas la faire demain. Eh bien, écoute, je vais te dire, tu auras travaillé pour rien, mon cher Nicolas.
3: Bon, bah, c'est comme ça.
0: Qu'est-ce que tu veux, je te dis. C'est pas ça.
3: C'est la vie, hein, c'est la vie.
0: Qu'est-ce que tu veux, c'est la vie, mon Nico.
4: Alors, il est quand même payé s'il ne fait pas sa chronique.
0: Ah, bien sûr,
3: il y a intérêt.
0: Non. Moi, je gère aussi les payes dans cette émission.
3: Qu'est-ce qu'on fait alors?
0: Rien, on ne va pas la faire, Nicolas, parce que tu m'énerves.
3: On va très bien.
0: Voilà. On va écouter un peu de pub et juste après, on va retrouver Laurent Petit-Guillaume qui sera en direct de où, mon cher
3: Nicolas? De Vienne.
0: De Vienne. Eh bien, juste après la petite pause. À tout de suite, mes amis.
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0: Allez, de retour ici, c'est Willy, vient déjeuner chez vous. Oui. Tu t'en souviens de cette musique, mon cher Nico? T'aurais aimé faire une chronique là-dessus, hein?
3: Mon rêve.
0: Sur l'Eurovision. Ah, c'est ton rêve, hein, mon Nicolas. Allez, va, tu vois, parce que je ne suis pas quelqu'un de méchant.
3: Ah.
0: Allez, vas-y, je t'écoute.
3: Vous êtes
0: Fais ça vite et bien.
3: Sans commune mesure, ce soir, c'est ma soirée télé préférée, donc la 70e édition de l'Eurovision. Celle qui nous représente cette année, c'est Monroe, révélée dans l'émission Prodige. On va la soutenir avec son titre Regarde-moi. Alors pour l'instant, on est classé 9e chez les parieurs, c'est pas dingue. Monroe a 17 ans, et alors c'est pas la première fois qu'un ado nous représente au concours. La France a même un record, celui d'avoir envoyé la plus jeune candidate de l'histoire. C'était en 89, elle avait à peine 12 ans, elle s'appelait Nathalie Pack, et elle avait terminé 8e. Mais alors sa participation avait fait des remous, et donc dès l'année suivante, le règlement avait changé. Il faut avoir désormais 16 ans révolus le jour du concours, sachant que 3 ans plus tôt, la Belgique avait remporté grâce à Sandra Kim, qui n'avait que 13 ans. Mais là, c'est parce que les managers avaient menti en prétendant qu'elle en avait 15.
0: Oh là.
3: Et alors, au commentaire cette année, Stéphane Bern sera rejoint par Camille Scherf. Et alors, j'ai voulu revenir sur le présentateur qui a marqué l'Eurovision. C'était Léon Zitrone. Alors déjà, dernière fois que la France a organisé le concours, c'était l'année suivant la victoire de Marie Myriam. Nous sommes en avril 78 au Palais des Congrès de Paris, à la présentation devant l'Europe entière, Denis Fabre, qui s'occupait de la partie en français, et donc Léon Zitrone, qui devait parler en anglais. Mais alors, tout d'un coup, il s'est mis à parler toutes les langues.
6: Mesdames, mesdemoiselles, messieurs, bonsoir. Ici Paris. Quant à la deuxième langue de l'Eurovision, l'anglais, elle vous sera présentée par l'une des personnalités les plus populaires de la télévision française. Je veux parler de Léon Zitrone.
7: Ladies and gentlemen, good evening. Mesdames et messieurs, bonsoir. Meine Damen und Herren, guten Abend. Señoras y señores, muy buenas noches, señores y señores. Buonasera. Good evening, dames et messieurs. Erev tov, gvirotai, verabotai. Mina damer, ocherar, bukver.
3: Il a fait toutes les langues. Alors, Léon Zitrone et Denis Fabre, qui ne s'est pas super bien entendu. Léon ne voulait pas qu'on prenne l'ascenseur avec lui, mais Denis ne le savait pas. Il y avait eu un bruit dans l'ascenseur quand même. Et alors, une heure avant le début du direct, la fermeture éclair de la robe de Denis Fabre éclate. Elle se retrouve le dos nu, et donc en urgence, des épingles à nourrice étaient attachées. Et alors, au moment des résultats, époque oblige, la liaison était pas dingue. Les jurys donnaient leurs points par téléphone et la communication était compliquée entre Léon Zitrone et la Turquie.
7: Ankara, est-ce que vous êtes en mesure de me communiquer vos points, s'il vous plaît?
3: Oula.
5: Je suis encore. Est-ce que vous m'entendez?
8: Comment? Je vous entends non. très très bien, Ankara. Bah, je vous remercie. Ah, bon. I'm hearing you extremely well, Ankara. Irlande, 10 points. Mais est-ce que je peux vous demander, Ankara, s'il vous plaît, de parler tout de même un peu moins fort?
3: Non, sympa. Okay. Thank
5: you.
3: Et alors, en 91, Citron fait son retour aux commentaires. Au moment des résultats, la Suède et la France arrivent à égalité parfaite. Sauf que Citron ne connaît pas le règlement dans ce cas. Il l'avoue à l'antenne et alors il toussait beaucoup.
9: J'ai cru pendant 30 secondes que nous avions partagé la première place en réalité. Au bénéfice des accessites, c'est la Suédoise, mais il faut s'incliner. C'est un point de règlement dont j'avoue que je ne le connaissais pas. Je ne sais pas pour quelle raison on ne nous avait pas distribué ce prix règlement.
3: Bon, Léon le patron et le petit potin l'an dernier, 166 millions de téléspectateurs ont regardé l'Eurovision.
0: Merci mon bon Nicolas.
3: Ça valait le coup.
0: Comme je suis gentil. Non, ça ne valait pas. Jingle, je le regrette de t'avoir écouté.
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0: Allez, filons à Vienne, justement, en Autriche, retrouver notre ami que vous entendez tous les soirs entre 20h et 21h sur votre radio ici, le ponte des années 80. Ah. Bonjour, mon cher Laurent Petit-Guillaume.
10: Bonjour la France. Hello France. Hola Francia.
0: Guten Tag,
10: Buongiorno Francia.
0: Buongiorno Laurent.
10: Buongiorno,
0: alors vous êtes,
10: oui.
0: Alors vous êtes l'envoyé spécial de notre radio sur place donc à Vienne, car ce soir il y a l'Eurovision 70e édition. Alors c'est qui Monroe? Bah, c'est qui? Bah, elle va chanter quoi? C'est quoi?
10: Bah, non mais dis donc, regarde-moi Monroe, gagnante de l'émission Prodige, 17 ans, voix de soprano qui mélange la pop et le lyrique, c'est sublime, c'est extraordinaire, il y a une humeur sur scène formidable, de l'artistique avec des danseurs, des danseuses, un souffle qui amène le public en transe à chaque fois qu'elle est passée, parce que nous avons eu la chance de voir les répétitions générales hier soir, les demi-finales, les représentations en public, elle est sublime, elle est géniale, elle fait l'unanimité auprès des journalistes et dans la salle, je l'ai vu, le public est dingue de Monroe. Mais la concurrence est rude.
0: On y croit alors. Alors on va écouter un petit bout de Monroe, tiens, si tu veux bien mon Lolo. Voilà, regarde, c'est Regarde-moi.
10: Oui, c'est Regarde-moi. Et Regarde-toi.
0: Celle-là dit Regarde-toi. Alors c'est Regarde-moi.
10: Oui, mais elle dit aussi les deux. Elle dit... elle dit les deux.
0: Ah, donc on se regarde tous, alors très bien. Et alors,
10: c'est ça,
0: et sinon
10: c'est ça,
0: les autres.
10: Alors... Ça te fout droit.
0: Ah, c'est ça.
4: Dans tous les sens du terme.
0: Ah, ben oui. Mon Lolo, alors à part elle, il y a qui en bien.
10: Alors en bien.
0: En bien,
10: c'est
0: d'accord.
10: Pour moi. Ouais. Pour moi, ça n'est pas le duo finlandais qui est vraiment le préféré, les favoris. Faut se méfier des pronostics. Hein. Attention, c'est comme les sondages, ils se plantent à chaque fois. Mais effectivement, les Finlandais, c'est un duo. Il y a une belle blonde qui joue du violon. Il y a un beau brun qui chante au milieu des flammes. Bon, c'est vrai que ça emporte un petit peu tout le monde. Ouais. Ça emporte un petit peu tout le monde. Elle s'appelle Linda. Elle a joué avec plein de gens célèbres. Elle a joué avec Céline Dion. Et lui, il s'appelle Peter Parkkonen.
0: Oui,
10: et il chante Like In 18.
0: Tu veux un petit bout? Oui, écoutons.
10: Voilà,
0: c'est
10: ça.
0: C'est pas mal. D'accord. Les Italiens, ils sont bien, les Italiens, ou pas cette année?
10: Oh, bah, l'Italien, c'est de la variété extraordinaire. L'Italien, il s'appelle Salda Vinci. Alors lui, il a énormément de dents dans la bouche et il les montre toutes. C'est de la variété. Non, c'est de la variété italienne. Voilà, il chante bien. Il y a une belle histoire d'amour avec un mariage à la fin. Oh, oh là c'est extraordinaire.
0: Ah là là, c'est beau,
10: non,
0: ça.
10: Mais franchement, la chanson est un tube. C'est de la variétoche, mais on adore ça.
0: Tiens,
10: moi, c'est mon
0: écoute
10: préféré.
0: Ah, écoutons. Dio.
10: Sempre si.
0: D'accord, c'est bien ça. Et la Grèce, comment ils
10: Alors la Grèce, lui, il a le premier prix du plus sympathique des concurrents cette année. C'est un petit bonhomme. Il y a 6 mois encore, il chantait dans la rue. Il a mis des vidéos sur TikTok comme tout le monde. Et puis d'un seul coup, tout le monde s'est pris d'amour pour sa chanson qui est absolument entêtante. Bon, c'est pas non plus ce genre de musique que j'adore. Mais moi, je l'ai mis numéro 3, derrière l'Australienne notamment, qui est ma favorite. Et il est rigolo. Il porte un petit bonnet avec des petites oreilles. Tu auras le même l'hiver prochain, je te promets, il va lancer la mode.
0: Merci.
10: Ça va t'aller à merveille, oui.
0: Merci
10: beaucoup. Pour toi, ce look-là. Tu regarderas ce soir.
0: Ouais.
10: Moi, en le voyant, j'ai pensé à toi.
0: Oui. Merci, on écoute un petit extrait. Je ne sais pas comment je vais le prendre, parce que je n'ai pas encore vu sa tête, donc je vous dirai si je l'ai bien pris ou pas.
3: Ça, c'est la Grèce, ça bouge.
0: Merci, mon Lolo. Qu'est-ce que tu vas faire d'ici ce soir? Alors, qu'est-ce que tu vas faire d'ici ce soir, mon Lolo?
10: Cet après-midi, je vais retrouver tous les journalistes.
0: Non,
10: on se retrouve tous les journalistes de tous les pays du monde et on fait la fête l'après-midi. On attend le suspense pour ce soir.
3: Voilà. C'est notre Léon Citron, en fait.
0: Exactement. Ben, on retrouvera Laurent demain, d'accord, pour faire le point. Ok, mon Lolo, et si tu vas te promener, faire les boutiques, rapporte-moi le CD de François Feldman, les valses de Vienne, bien évidemment. Voilà, mes amis, c'est fini.
3: Oh non, déjà
0: la barbe, ça va trop vite, tu vois, ça m'énerve. Merci à Ici La Rochelle pour votre accueil.
3: Vous revenez demain?
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0: Merci à l'équipe de Ici La Rochelle pour votre accueil, à la maison de la radio pour à Paris, pour la liaison technique. Passez une belle journée ici et pas ailleurs. Dans un instant, Ma France Week-end version économie. À demain, il est 13h.
12: Bonjour à toutes et tous, bienvenue dans Ma France Week-end. Le samedi, l'équipe de Paris City des économies est sur le pont pour votre pouvoir d'achat. Alors dans 5 minutes, on va partir en vacances ensemble. Mais d'abord, l'actu de ce samedi. Bonjour Benjamin Mathieu.
13: Bonjour Valère, bonjour à tous. C'est un honneur pour notre pays, réagit Emmanuel Macron. On apprend ce matin que le pape Léon XIV va se rendre en France du 25 au 28 septembre pour une visite d'État. La dernière de ce type remonte à 2008. Le pape américain, qui devrait également se rendre à Lourdes, mais aussi en Lorraine. Les premières informations à Rome avec Alexandra Sirjean.
14: 4 jours de visite du 25 au 28 septembre, le Vatican confirme la venue du pape Léon XIV en France. Dans un communiqué paru à la mi-journée, la salle de presse du Saint-Siège précise que celle-ci répond à l'invitation d'Emmanuel Macron, qui s'était rendu à Rome le 10 avril dernier, mais aussi des autorités ecclésiales françaises et du directeur général de l'UNESCO. Seule étape de ce voyage dans l'Hexagone confirmé par le Saint-Siège, la visite du pape au siège de l'organisation onusienne à Paris, où la dernière visite d'un pontife remonte à 2008. Le programme détaillé du voyage est encore en cours de préparation, mais il pourrait inclure, outre la capitale, Lourdes, cité mariale des Pyrénées, ainsi que le village lorrain de Sichazel, en Moselle, qui abrite la résidence de Robert Schuman, père fondateur de l'Europe, dont le pape François avait ouvert la voie à la béatification en 2021. Après la principauté de Monaco en mars, le voyage à venir en Espagne en juin, Léon XIV confirme ainsi, avec sa prochaine venue en France, son intérêt pour le vieux continent.
13: Les suites de la plainte pour viol déposée hier par l'animatrice télé Flavie Flamand à l'encontre de Patrick Bruel. Une pétition avec 15 000 signatures réclame l'annulation de la tournée de la pièce de théâtre dans laquelle joue la star. Pour l'avocate du chanteur, maître Céline Lassec, il n'y a aucune raison de céder à ces injonctions.
15: Je ne vois pas ce qui empêcherait cette tournée d'avoir lieu. Encore une fois, M. Bruel est présumé innocent. Et ce n'est pas un vain mot, ce n'est pas juste un concept un peu théorique inscrit dans une déclaration des droits de l'homme dont tout le monde ferait fi. C'est une réalité. Il fait l'objet d'un certain nombre d'allégations qui seront traitées par la justice. Je ne confonds pas la vérité et le bruit. J'espère que la justice sera sourde à ces manifestations qui ne sont que l'expression d'une conviction.
13: Une trentaine de femmes témoignent de violences sexuelles subies de la part de Patrick Bruel dans une enquête publiée par Mediapart. Trois ont porté plainte. Plusieurs tentatives d'incendie au domicile des grands-parents du petit Émile au Vernet dans les Alpes de Haute-Provence la nuit dernière. Un homme a été placé en garde à vue. La disparition de ce petit garçon de 2 ans et demi en 2023 avait ému la France entière. Son corps avait été retrouvé plusieurs mois plus tard, enfoui sous terre. Les grands-parents avaient un temps été suspectés avant d'être relâchés, faute de preuves. On passe au sport. Vous avez probablement entendu parler de la pépite du cyclisme français, Paul Sexas, qui va participer à son premier Tour de France cette année. Mais en attendant juillet, il y a un autre Français qui crève l'écran en ce moment sur le Giro, le Tour d'Italie. Paul Magnier, 22 ans, le Grenoblois qui a déjà remporté 2 victoires d'étape et porte le maillot Cyclamen, c'est le maillot du meilleur sprinter. Fanny Lechevestrier, il n'a peur de rien.
16: Lui qui se rêvait grimpeur au début de sa carrière brille aujourd'hui au royaume des grosses cuisses, vainqueur cette semaine devant une partie du gratin mondial, Jonathan Milan en tête. Une confirmation pour le coureur de la Soudal Quick-Step qui avait déjà impressionné l'an dernier avec pas moins de 19 victoires à une unité des 20 succès du roi Pogacar. Mais le jeune français le reconnaissait cette semaine en conférence de presse, gagné sur le Tour d'Italie, c'est encore autre chose.
17: Ouais, je pense que mon statut a un peu changé. Je sais que l'année dernière j'avais fait une saison exceptionnelle et j'ai montré que je pouvais être parmi les meilleurs et c'est encore un nouveau step up.
16: Une expression américaine qui lui reste peut-être de son enfance au Texas où ses parents travaillaient. Paul Magnier qui reconnaît volontiers être plus calé sur le rappeur Jules que sur les légendes de son sport est tout de même bien conscient qu'il peut déjà s'inscrire dans le sillage d'Arnaud Démare, deux fois meilleur sprinter du Giro.
17: Arnaud Démare était meilleur sprinter du monde français à l'époque et ouais, il m'a envoyé un message sur Instagram. J'étais très content et maintenant j'espère que je suis la relève.
16: Une relève que l'on a de grandes chances de voir cet été au départ de son tout premier Tour de France. Démonstratif, pas avare de bons mots, le grand brun au large sourire a en tout cas tout pour devenir l'une des nouvelles coqueluches tricolores.
13: La 8e étape du Giro qui débute à 13h30. C'est le rendez-vous musical du kitsch et de la musique quand même en Europe. La 70e finale du concours Eurovision, c'est ce soir à Vienne, à suivre évidemment sur France 2 mais aussi sur ici.fr avec notre française Monroe, 17 ans. Et ça fait 49 ans que la France n'a pas remporté la compétition. Du coup, on va regarder. Évidemment, c'est à suivre Sonc sur ici.fr.
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13: 13h05 sur ICI, Ma France, le mag avec Valère Coréard. Bonjour.
12: Bonjour et bienvenue dans votre magazine Ma France, par ICI, les économies. Alors maintenant, vous le connaissez, notre objectif. Hein, chaque semaine, c'est de vous redonner du pouvoir d'achat. Aujourd'hui, on va partir en vacances ensemble. Chouette, mais... quels moyens de transport? Quelles assurances? Quels sont les bons plans du moment? On va tout vous dire avec notre invitée. Bonjour Sophie Kwan.
19: Bonjour Valère, bonjour à tous.
12: Vous êtes rédactrice en chef adjointe des hors-série de 60 millions de consommateurs. Je vous propose pour commencer de répondre à une première question de Françoise qui vit dans la Vienne.
20: Bonjour Françoise, j'habite dans la Vienne, juste à côté du Futuroscope. Alors nous, pour voyager sans galère, quand on part en vacances, en général, on prend des locations du dimanche au dimanche. On fait ça depuis très longtemps. Comme ça, il y a moins de monde sur les routes, on est tranquille et surtout, il n'y a pas les camions à doubler. On prévoit aussi un pique-nique dans la voiture, comme ça, on s'arrête où on veut parce que ce n'est pas toujours facile de trouver un endroit pour...

0: des bons plans pour les vacances. Évidemment, l'important, c'est aussi de bien intégrer tous les coûts de ces moyens de transport quand on projette un petit peu ses vacances. Pas seulement se dire, je vais prendre le train d'un point A à un point B, mais il faut se rendre jusqu'au train. Il faut compter parfois les bagages quand on prend un avion, le prix du parking, le métro, et tout ça, ça vous fait votre enveloppe réelle pour le transport. C'est important parce que typiquement le coût des bagages, notamment aérien, ça alourdit fortement la note. Un bagage en soute, par exemple, c'est entre 18 et 130 euros, selon les compagnies. Donc c'est pas rien.
1: Oui, c'est vrai. Il y a beaucoup de frais cachés, c'est un peu ce que vous dites, mais on va y revenir. Sophie Kouane, vous êtes rédactrice en chef adjointe des hors-séries de 60 millions de consommateurs. On va évoquer donc tous les sujets utiles pour profiter de nos vacances sans se ruiner cet été, si bien sûr on a la chance de partir, en commençant peut-être donc par le moyen de transport, justement. Comment on décide d'y aller de telle ou telle façon pour pas se ruiner justement d'un point A à un point B?
0: Alors, il y a plusieurs choses à prendre en compte. D'une part, est-ce que vous êtes seul ou en couple, ou vous avez des enfants? Tout de suite, en termes de volume de bagages, ça va pas être la même chose, et la quantité de bagages va peser sur le budget du transport. Prendre en compte les différents coûts annexes. Par exemple, un coût typique, les Ouigo, qui sont le moyen de transport le plus économique, le tarif low cost de la SNCF, eh bien, quand vous avez des bagages supplémentaires, vous devez payer un surcoût. Ça c'est une chose à intégrer.
1: Ça veut dire que finalement, avant de décider du moyen de transport, il faut prendre le temps de comparer, c'est ça l'idéal ?
0: Oui, alors vous parlez à une journaliste de 60 millions de consommateurs, donc évidemment la comparaison des différents produits, elle est essentielle, et ça vous permettra vraiment de savoir où vous allez. Je parlais tout à l'heure du Ouigo, on peut même comparer au sein de la SNCF un tarif Ouigo et un tarif sur un TGV Inouï qui est réputé être plus cher, suivant la destination et le jour où vous allez le prendre, vous n'aurez pas forcément des tarifs si avantageux que ça en Ouigo.
1: Donc premier message, prendre le temps nécessaire avant, anticiper, comparer, notamment sur les moyens de transport. Bon, on est souvent attaché à la voiture aussi en France, notamment quand on part pas trop loin, les destinations un peu stars, notamment pour l'été. D'abord c'est la France, il y a aussi l'Espagne, l'Italie, c'est vrai qu'on peut imaginer y aller en voiture. Est-ce que c'est un bon choix budget ?
0: Alors, ça reste un bon choix de budget malgré les hausses de coûts récentes du carburant. Là encore, c'est intéressant de faire des simulations, mais en particulier pour les familles. On a parlé de la question des bagages, mais la question des équipements encombrants comme la poussette, ça permet aussi d'alléger la note de ce côté-là. Bon, pour les couples et les personnes seules, là encore, on a fait des simulations, c'est nettement moins intéressant de prendre la voiture. On pourra éventuellement aller vers le covoiturage qui permet...
1: Oui, ça c'est pas mal.
0: Voilà, c'est une solution pour alléger...
1: Quand on n'est que deux dans la voiture, quand on a une place ou deux.
0: Absolument. Néanmoins, vous ferez vraiment des économies d'échelle en prenant une solution à laquelle on pense pas toujours, le car. Il faut savoir que les compagnies de car n'ont pas du tout répercuté les hausses de coût du carburant. Et là, vous allez avoir des tarifs qui sont facilement 3 fois moins chers qu'une voiture, beaucoup moins chers que le train, avec parfois des trajets qui sont moins longs que le train. Donc, c'est une solution à envisager.
1: Et puis, on peut partir assez loin en bus. Moi, je me rappelle de mes années étudiantes, j'avais fait Avignon, Tanger, j'imaginais, en bus.
0: Ah oui, moi, j'étais allée à Prague, donc vous voyez.
1: Non, c'est vrai qu'on peut aller loin en bus. Tiens, effectivement. C'est un autre type, c'est intéressant. Pour réserver des billets d'avion ou de train, il commence à être tard pour les vacances d'été, mais est-ce qu'on peut quand même faire des bonnes affaires en dernière minute?
0: Oui, bon, faut quand même reconnaître qu'en dernière minute, c'est moins facile de faire des bonnes affaires, à moins d'être comme Françoise, votre auditrice du début, qui est flexible. C'est-à-dire, si vous êtes flexible, que vous pouvez partir en semaine sur des trains moins fréquentés, là, vous aurez des chances d'avoir encore des billets pas trop chers. En revanche, si vous partez en pleine période scolaire un samedi, remontez vos manches pour prendre des trains pas chers en dernière minute.
1: Vous savez, quand on achète des billets de train, d'avion, d'ailleurs de bus, mais surtout train et avion, Sophie Kouane, on a souvent, maintenant, on nous propose des assurances annulation. Alors sans doute parce que dans ce cas-là, on peut changer d'avis, se faire rembourser, mais c'est pas très clair cette histoire-là. Est-ce qu'il faut prendre une assurance annulation? Est-ce qu'on a le droit d'annuler? Comment s'y retrouver?
0: Alors, évidemment, vous avez le droit d'annuler sur les...

0: Ouigo, l'annulation n'est pas possible. Hein. Vous ne pouvez que vous faire rembourser, échanger les billets, pardon. Mais attention, quand vous prenez une assurance annulation, c'est pas j'ai changé d'avis, je vais prendre une autre date. Le changement d'avis n'est pas couvert par l'annulation, hein, hélas. Les annulations, c'est très encadré. Décès dans votre famille, maladie impactant gravement un autre membre de la famille, un licenciement, une catastrophe naturelle. Et ça, il va falloir le prouver, notamment au niveau de la maladie, ne sont pas couverts les maladies qui se déclarent alors que vous aviez déjà une maladie chronique, par exemple. Vous avez un diabète, vous faites une hypoglycémie importante, ça c'est la conséquence d'une maladie qui existait déjà, l'assurance annulation ne fonctionnera pas non plus. Donc attention, l'assurance annulation, elle a quand même beaucoup de limites.
1: Oui, c'est ça. Faut pas la prendre comme ça, en se disant c'est bon, comme ça je suis libre, quoi, en gros. Notre carte bancaire, elle peut aussi jouer le rôle d'une assurance, hein, si on a payé avec.
0: Absolument. C'est même quelque chose qu'il faut regarder avant même de partir en voyage, c'est de faire le point sur les garanties des cartes bancaires. Elles peuvent faire beaucoup de choses. Les possesseurs notamment de la carte Visa et de la carte Mastercard haut de gamme ont des garanties assez fortes. Hein. Vous pouvez vous faire rembourser 5 000 € avec la Visa, 10 000 € avec la Mastercard, avec un problème d'annulation de dernière minute. Elles donnent même lieu à des indemnités si c'est le transporteur qui a annulé. C'est-à-dire récemment, on a eu des lecteurs qui se sont plaints de la compagnie Volotea qui avait annulé des vols de dernière minute. Eh bien ça, typiquement, la carte bancaire, si vous avez payé avec, peut vous couvrir. Elle peut même vous indemniser un petit peu plus en cas de perte de bagages par une compagnie aérienne.
1: Si on part à l'étranger, c'est bien d'avoir notre carte vitale européenne. J'ai découvert ça et ça permet de voir des frais éventuellement médicaux pris en charge.
0: Absolument. Alors, c'est une carte gratuite que vous demandez à votre caisse d'assurance maladie. Alors, prévoyez quand même 3 semaines de délai pour l'obtenir. Et elle est intéressante parce que dans les pays européens, elle vous permet d'être pris en charge dans les mêmes conditions que l'assuré du pays. À condition évidemment d'être soigné par un professionnel de santé du service public. Et à ce moment-là, vous paierez le même type de somme qu'en France, par exemple.
1: Et pour rester à l'étranger, il faut faire attention aussi aux forfaits téléphoniques et puis aux frais bancaires. Hein. C'est-à-dire que dès l'instant qu'on passe une frontière, on peut se voir appliquer une surfacturation sur ces deux outils du quotidien, le téléphone et la carte bancaire.
0: Oui, les surfacturations sont fréquentes, mais attention, il faut faire le distinguo entre la zone économique européenne, à laquelle on inclut la Norvège, l'Islande et le Liechtenstein. Dans cette zone-là, il n'y a pas de frais supplémentaires, c'est interdit au niveau des forfaits téléphoniques. Ça inclut souvent dans les forfaits le Royaume-Uni, par exemple. Mais la Serbie ou même la Suisse ne sont pas dans les forfaits. Donc attention, si vous allez dans ces pays-là, vérifiez votre couverture ou prenez une couverture supplémentaire. Pour les frais bancaires, c'est la même chose. En zone euro, vous n'aurez pas de frais bancaires supplémentaires si vous tirez de l'argent ou si vous payez avec votre carte. En revanche, dès que vous sortez de la zone euro, ça peut douiller assez fortement puisque vous allez avoir des frais fixes plus des frais au pourcentage des sommes dépensées. Donc là, une petite astuce, c'est de penser aux banques en ligne avec lesquelles il n'y a quasiment pas de frais quand on est à l'étranger.
1: Rapidement, dans votre hors-série Vacances et week-ends sans galère, vous avez comparé les modes de transport sur des destinations stars et vous évoquez souvent des prix cachés. Vous en parliez un peu tout à l'heure. Vous pouvez nous rebriefer rapidement?
0: Ah oui, alors méfiez-vous du prix d'appel de 34 € pour un Paris-Barcelone, par exemple, hein, dans une compagnie low cost. Alors évidemment, ça fait rêver, mais il faut savoir que le bagage cabine va coûter entre 8 et 60 €. Le bagage cabine, c'est une toute petite valise. Le bagage en soute, il coûtera entre 80 et 130 €. Vous serez facturé si vous voulez être à côté de vos enfants ou à côté de votre mari ou de votre femme dans l'avion. Donc, vous voyez, si vous ajoutez tous ces frais, ça va être vraiment une facture importante.
1: Quand on se déplace en voiture, c'est pas toujours facile de se garer. Alors, pourquoi ne pas louer un emplacement chez un particulier, par exemple? Bonjour, Geoffroy de Villepin.
2: Bonjour, enchanté, merci pour votre invitation.
1: Bienvenue, vous êtes fondateur de Casa Park. Quel service est-ce que vous proposez ?
2: Alors, casapark.fr, c'est un service qui permet à des voyageurs de se garer deux fois moins cher chez l'habitant, partout en France et DOM-TOM également, à proximité donc des aéroports, des gares TGV et également donc des ports où quand on a un ferry à prendre par exemple pour une île.
1: Ça veut dire que vous proposez à des particuliers de mettre à disposition un emplacement pour que d'autres particuliers y garent leur véhicule, quoi.
2: Exactement, donc ça peut être un jardin, une cour intérieure, un parking extérieur, un garage privatif. Et une fois garé, en fait, l'hôte, nous on les appelle les hôtes, hein, les particuliers qui accueillent donc des voyageurs, eh bien une fois garé, vous emmène à destination et viennent vous rechercher au retour. Deux fois moins cher que le parking.
1: Donc on est vraiment sur un emplacement où on met un véhicule et on le laisse pendant la durée du séjour. On est d'accord que ce n'est pas un parking où on vient trois fois par jour et qu'on utilise tout au long de la journée.
2: Voilà. On le laisse tout à fait la durée du séjour. En moyenne, c'est 7 jours, mais ça peut être 3 semaines, 4 jours, un week-end. Voilà, on bénéficie de cette solution casapark.fr.
1: Et cette solution, elle est plutôt valable, donc quoi, dans des endroits très touristiques ? Est-ce qu'il y a des lieux en particulier où il y a à la fois besoin d'offres et de la demande ?
2: Oui, tout à fait. Alors, c'est souvent des hubs de mobilité, là où on n'arrive plus à se garer, tout simplement. Donc, ça peut être à proximité donc des aéroports comme Roissy, Beauvais, Orly, Nantes également, en Bretagne ou dans le sud de la France. Mais ça peut être aussi à proximité de certaines villes très touristiques, des plages, des stations de ski. Voilà, dès qu'il y a, en fait, si vous voulez, un bateau à prendre, un train à prendre, vous voyez, ça va... Ça vient finalement solutionner aussi la congestion. Vous savez, quand on a des bouchons, là on sait où se garer, on sait qu'on va on va se garer chez un autre Casa Park.
1: Merci beaucoup Geoffroy de Villepin. Vous êtes fondateur même de Casa Park. C'est donc casapark.fr. Merci d'avoir accepté notre invitation. Rapidement, Sophie Kouan, rédactrice en chef adjointe des hors-séries de 60 millions de consommateurs. Le logement le moins cher quand on part en vacances?
0: Écoutez, chez l'habitant, effectivement, via soit les gîtes, soit les plateformes, ça peut être intéressant. Là encore, il faut comparer les plateformes entre elles.
1: Et le camping, c'est pas mal aussi. Ça marche bien, non ?
0: Ah oui, le camping, à condition de partir en tente ou en caravane, ça peut être vraiment très peu cher. Ouais. En revanche, si vous optez pour un mobil-home, là, ça peut être beaucoup plus important comme facture.
1: Non, le vrai camping, effectivement. Le mobil-home, c'est un peu la maison.
0: Le camping avec la tente, oui, vous pouvez avoir des emplacements vraiment pas chers dans des beaux sites et même en pleine saison.
1: Et dans les solutions de logement pas cher, il y a aussi l'échange de maisons. Dans un instant, on va recevoir Nicolas Labasse, fondateur d'Anol.

0: Zazie Zen sur votre radio locale ici.
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0: En version magazine, le samedi, le thème aujourd'hui, des vacances sans se ruiner, avec Sophie Kwan, rédactrice en chef adjointe des hors-séries de 60 millions de consommateurs. Il y en a un là qui vient de sortir, il est en kiosque d'ailleurs, et vous nous y parlez de tourisme, de vacances, mais avec l'œil du pro de la consommation, et donc ça nous aide à mieux choisir, mieux être guidé. Et puis on va accueillir aussi Nicolas Labat, bonjour.
3: Bonjour.
0: Vous êtes fondateur d'Anol. Qu'est-ce que c'est Anol? Donc A-N-O-2-L-E.
3: Oui, alors Anol.com, c'est le premier et le seul site qui réunit l'échange et la garde de maison. Le principe est simple, vous allez d'abord créer votre annonce, soit dans la catégorie échanger si vous souhaitez échanger une maison, un appartement, un camping-car ou un mobil-home, soit dans la catégorie garder si vous souhaitez garder des maisons, ou soit dans la catégorie « faire garder » si vous avez besoin de faire garder votre maison ou votre appartement. Ensuite, vous allez contacter les propriétaires des annonces qui vous intéressent en utilisant la messagerie sécurisée du site. Et lorsqu'un échange ou une garde est envisagé, il ne vous reste plus qu'à compléter et valider le contrat d'échange ou de garde, toujours sur le site.
0: Là, on est d'accord que dans ce cas de figure, il n'y a pas d'échange financier entre les particuliers. Il y a peut-être un abonnement à votre plateforme et c'est tout ensuite.
3: Oui. Oui, il y a juste un abonnement donc qui est à 150 euros par an. Il permet d'accéder à toutes les fonctionnalités du site comme la messagerie par exemple. Mm. Les échanges et les gardes sont illimités. Si vous ne réalisez pas d'échange ou de garde l'année de votre abonnement, l'année suivante est offerte.
0: Et juste une question là, vous parlez d'échange, pardon, vous parlez d'échange de maisons. Est-ce qu'il faut échanger les maisons en même temps ou il y a un système de points au niveau de la plateforme comme on peut le voir avec d'autres acteurs qu'on avait pu recevoir ici?
3: Oui, alors il y a un système de points, donc c'est les nuitées. Vous pouvez réaliser donc un échange non réciproque.
0: C'est ça.
3: Donc, par exemple, si un membre A souhaite aller chez B, mais que B n'est pas forcément disponible à cette période. Il peut utiliser le système de nuitée pour accueillir A et ensuite les dépenser pour aller chez C. Donc c'est un système de points, c'est okay. Une nuitée égale une nuit pour une personne.
0: C'est hyper clair et donc c'est anol.com. Merci beaucoup Nicolas Labat pour cette présentation, c'est hyper intéressant et l'échange de maison fait partie des solutions. L'économie collaborative d'ailleurs en général, non Sophie Kwan, fait partie des solutions pour trouver notamment un logement pas cher entre particuliers.
4: Ah bah alors l'échange de maison c'est de plus en plus plébiscité, ouais. Puisqu'effectivement ça permet de faire diminuer très fortement le coût des vacances.
0: Oui, oui.
4: Alors bon, il faut passer le cap de prêter sa maison à des inconnus. Voilà, une fois que vous avez passé ce cap-là et que vous avez retiré de vos placards les affaires pour laisser place aux affaires de vos
0: invités
4: finalement,
0: oui,
4: vous pouvez effectivement réduire considérablement la facture, découvrir d'autres pays. Et finalement, le coût, toutes les plateformes demandent un coût d'inscription, hein, celle de Anol est dans la fourchette des 130 à 150 euros par an, ce qui est quand même un coût très modique pour un logement de vacances.
0: Moi, c'est génial. Moi, cet été, je pars en Hollande en échange de maison pendant 3 semaines. Je ne serai jamais allé dans cette région. Et c'est ça qui est super avec l'échange de maison, c'est que ça permet de visiter des régions parfois un peu moins touristiques. Voilà. Et donc, vraiment, l'échange de maison, je pense que c'est une vraie solution. Budget pour bien se loger. Alors, si vous le voulez bien, Sophie Kwan, rédactrice en chef adjointe des hors-séries de 60 millions de consommateurs, avant de nous quitter, vous allez vous prêter au jeu de notre quiz, le vrai faux, pour finir avec les idées claires sur ce thème des vacances. Vrai ou faux, réserver un billet d'avion le mardi permet toujours de payer moins cher?
4: Non, c'est faux, c'est une légende urbaine.
0: C'est noté. Les assurances de carte bancaire couvrent automatiquement tous les problèmes en vacances?
4: Eh ben là, non plus, hélas. On aimerait, hein.
0: Les compagnies low cost facturent parfois les bagages cabine, vrai ou faux?
4: Alors c'est faux, elles les facturent toujours.
0: C'est à noter, ça fait
4: oui,
0: partie
4: le bagage cabine,
0: hein.
4: C'est le bagage qui est dans les compartiments au-dessus de vous. Le seul qui n'est pas facturé, c'est le tout petit sac que vous mettez sous le siège.
0: Ah oui, là, il faut vraiment le savoir. Bon, on peut utiliser ces chèques vacances uniquement pour payer un hôtel, vrai ou faux?
4: Bah faux, on peut l'utiliser pour plein de prestations différentes. C'est vraiment valable dans beaucoup d'endroits.
0: Vrai ou faux, en Europe, on peut utiliser son téléphone sans hors forfait dans tous les cas?
4: Alors, c'est vrai. C'est un des meilleurs moyens pour sauf si en Europe vous considérez l'Europe géographique et que vous incluez la Suisse par exemple.
0: Et puis vrai ou faux, prendre une assurance annulation est toujours indispensable pour un billet de train ou d'avion?
4: Ben non, si vous avez une carte bancaire, ce sera vraiment inutile de prendre une assurance supplémentaire.
0: Et vous nous le disiez à juste titre, attention, il ne faut pas penser que prendre une assurance annulation qui coûte de l'argent va permettre d'annuler n'importe comment, quoi. Il y a plein de conditions restrictives.
4: Ah, il faut toujours lire les petites notes en bas de page.
0: Merci beaucoup en tout cas pour vos éclairages, Sophie Cohen. Je le rappelle,
4: merci,
0: vous êtes rédac, chef adjointe des hors-série de 60 millions de consommateurs. Je ne fais pas la liaison puisqu'il y a un H, n'est-ce pas? Voilà, j'espère qu'en tout cas vous y voyez plus clair, vous qui nous avez écoutés. Pour écouter l'émission mais aussi toutes les autres, c'est sur ici.fr. Alors la semaine prochaine, soyez à l'écoute, on va s'occuper de nos plantes, fleurs et potagers. Et puis j'attends vos questions par ici.les.economies@radiofrance.com. À suivre, des infos près de chez vous et votre après-midi en musique sur votre radio locale ici.
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6: L'infotrafic en temps réel pour vous accompagner sur les routes de la région en ce week-end avec des travaux sur l'A15 dans le Val-d'Oise. Attention, la sortie numéro 6, celle de Pierrelaye, est fermée 24h sur 24 et sur l'A3 également, direction Paris. La sortie numéro 3, celle de Romainville, est fermée de jour comme de nuit en cause un chantier qui est en cours actuellement. Notez que ce soir, nous avons un concert au Stade de France avec du monde attendu autour du stade entre 19h et 20h, et puis également en fin de soirée à la fin du concert, et puis des travaux sur les transports ce week-end, notamment sur la ligne C du RER jusqu'à demain 17h. Notez que le trafic est interrompu entre Saint-Martin-des-Tempes et Juvisy, et entre Dourdan-la-Forêt et Juvisy. Des bus de remplacement ont été mis en place. Bon week-end avec ici Paris Île-de-France, votre radio locale qui est également sur WhatsApp 01 42 30 10 10 pour vos messages vocaux.
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Vous écoutez votre radio ici avec Chris Isaac et Blue Hotel. Nous sommes le samedi 16 mai. Vous êtes bien installé dans le fauteuil à la maison, devant l'ordinateur au bureau ou au volant de la voiture, en route peut-être pour une balade ou un mariage. Bah oui, c'est la saison. Vive les mariés! De notre côté, on va se poser confortablement tout l'après-midi avec un super programme. C'est Sophie Nolvaux pour faire un petit bout de chemin avec vous dans le prochain quart d'heure. Mylène Farmer, juste après cette nouveauté, l'adaptation de Petite Marie en Corse par le groupe Affiletta et Francis Cabrel. Voici Cara Mariuccia.

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1: 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On est du côté du domaine de Maffliers dans le Val d'Oise. Franchement, c'est incroyable. J'ai des chevaux tout autour de moi. Il y a 45 box ici, des chevaux, mais également des poneys. Vous entendez, il est en train de marcher là. Alors, je suis aussi avec Guy Richaudot, qui est le directeur général du domaine de Maffliers. Ces chevaux, ils viennent d'où et est-ce que je peux faire du cheval si je viens ici sur le domaine?
2: Alors, ces chevaux appartiennent à des propriétaires indépendants qui nous louent des box. Ils font de la compétition. Ils viennent ici pour s'entraîner, prendre des cours dans le centre. Et est-ce que vous pouvez faire du cheval? Oui, bien sûr. Vous pouvez réserver des promenades à cheval comme des soins des chevaux, soins des poneys, particulièrement adaptés pour les enfants.
1: Bien évidemment, on fait attention au bien-être des chevaux. Ça aussi, c'est important. Ce domaine, il est magnifique. On est carrément en pleine forêt.
2: On est en pleine forêt, dans un cadre naturel, à moins d'une heure de Paris. Et comme vous le soulignez, les chevaux sont promenés tous les jours, sont sortis tous les jours, sont douchés. Ils ont même des paddocks pour aller respirer et manger de la bonne herbe.
1: Ouais, donc il y a vraiment tout ce qu'il faut. C'est vrai que le cheval, ça reste quelque chose de magnifique. C'est le cas également de ce domaine. On peut se balader aussi. Je vois des gens en VTT, des gens qui font de la randonnée. On peut tout faire quand on vient au domaine de Maffliers, passer, je sais pas moi, une journée ou quelques jours en séjour.
2: Oui, c'est le gros de notre offre. La prestation demeure de campagne vous propose d'avoir des prestations tout inclus avec l'accès au VTT. Vous avez la balade en forêt, vous avez la piscine intérieure, la piscine extérieure, ping-pong, volleyball, des jeux de molki, de pétanque, vous ennuyez pas, et tout ça moins d'une heure de Paris. 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
1: Franchement, ça donne envie. Alors, les chevaux, je sais pas, on va aller voir. Bonjour, il s'appelle comment le vôtre?
3: Bonjour, celui-là il s'appelle Captain.
1: Captain.
3: Voilà, c'est un cheval qui fait du concours complet, donc un cheval de propriétaire qui, là, il doit s'entraîner un petit peu à marcher parce qu'il va en concours ce week-end.
1: Il a dû avoir la douche parce qu'il est tout beau, bien coiffé. Hein.
3: Oui, ça leur fait du bien, et puis ça les masse, et puis ils apprécient la plupart du temps quand même un peu de froid sur leurs membres.
1: Il est tout calme, on va pas faire d'interview, hein, parce que franchement, je suis pas sûr qu'ils me répondent grand chose. Faut réserver justement si on veut venir aux écuries de Maffliers, profiter comme ça d'une balade, de soins avec les chevaux. Comment on fait?
2: Oui, il faut réserver. Lors de votre check-in, on va vous le proposer. Il y a des créneaux qui sont prédéfinis avec des horaires pour les enfants, des horaires pour les adultes ou des horaires en famille, bien évidemment. 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
1: Et donc, le site internet?
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1: Et ben voilà, tout simplement. En tout cas, je peux vous dire que les écuries de Maffliers ici dans le Val d'Oise, c'est testé et c'est validé.
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0: Hanoué qui nous invite à danser, à taper dans nos mains et à nous imaginer partir en voyage. Le hit de l'été 2023 par les One Republic sur votre radio ici. Dans quelques minutes, vous avez rendez-vous avec l'info à 14h. Ce sera après le duo Marc Lavoine et Catherine Ringer, mais aussi après Michel Polnareff.
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1: Excellent après-midi, il est 14h, vous écoutez ici. Toute l'info en France et dans le monde en 90 secondes avec Benjamin Mathieu.
2: Une visite officielle du pape en France du 25 au 28 septembre prochain, une première depuis 2008. Le pape Léon XIV devrait se rendre, en plus de Paris, à Lourdes, en Béarn et à Sichazel en Lorraine. Cette visite en septembre prochain sera un honneur pour notre pays, une joie pour les catholiques et un grand moment d'espérance pour tous, se félicite Emmanuel Macron dans une publication sur les réseaux sociaux. Flavie Flamand est une lanceuse d'alerte, estime ce matin Emmanuelle Dancourt, présidente de MeToo Media et signataire de la pétition demandant l'annulation de la tournée de Patrick Bruel. Le chanteur nie avoir violé l'animatrice télé qui annonçait hier avoir déposé plainte contre lui. Le ministre de la Justice Gérald Darmanin se rend à Alger lundi, notamment pour évoquer le cas de Christophe Glaise. Ce journaliste sportif français est emprisonné depuis près d'un an en Algérie. Le gouvernement autorise la circulation des camions-citernes pendant tout le week-end afin de sécuriser la continuité des approvisionnements en carburant des stations-service, selon un arrêté publié au journal officiel. La 70e finale de l'Eurovision ce soir avec la Française Monroe, 17 ans, mais qui n'est pas dans les favoris. Cela fait 49 ans que la France n'a pas remporté le titre. Une soirée à vivre, évidemment, sur ici.fr en direct. En football, le club de Kylian Mbappé, le Real de Madrid, en pleine tourmente, change d'entraîneur. Alvaro Arbeola, très critiqué, est remplacé par le Portugais José Mourinho, qui avait déjà entraîné le club merengue entre 2010 et 2013.
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4: Le temps pour votre samedi après-midi restera variable, avec un ciel bien nuageux sur l'ensemble de la région Île-de-France. Et puis de l'humidité, c'est ce que nous annonce Météo France pour votre samedi après-midi. Les températures resteront comprises entre 13 et 16 degrés. Demain dimanche, attendez-vous à avoir un ciel encore bien nuageux durant toute la journée, avec de la pluie attendue et une moyenne de 12 degrés attendue durant la matinée. Passez un bon week-end avec ICI Paris Île-de-France, c'est votre radio locale.
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0: c'était Marvin Gaye avec Sexual Healing. Sophie Nolvaux avec vous ce samedi et je suis très heureuse d'avoir la chance de vous accompagner sur votre radio ici. Une radio que vous choisissez chaque jour d'ailleurs, notamment pour ses conseils utiles à côté de chez vous et la musique avec dans un court instant vos trois chansons françaises à la suite.
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0: Il y aura Véronique Sanson, Benabar et Alain Bachung. Bon week-end.
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0: L'éternelle amoureuse, c'est bien Véronique Sanson. On l'écoutait sur votre radio locale ici. Dans une poignée de minutes, Anifrid, Agnetta, Benny et Bjorn, le groupe ABBA nous rejoint. Mais tout de suite, voici des infos près de chez vous.
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2: L'infotrafic en temps réel pour vous accompagner sur les routes de la région en ce week-end avec des travaux sur l'A15 dans le Val-d'Oise. Attention, la sortie numéro 6, celle de Pierrelaye, est fermée 24h sur 24 et sur l'A3 également, direction Paris. La sortie numéro 3, celle de Romainville, est fermée de jour comme de nuit en cause un chantier qui est en cours actuellement. Notez que ce soir, nous avons un concert au Stade de France avec du monde attendu autour du stade entre 19h et 20h et puis également en fin de soirée à la fin du concert et puis des travaux sur les transports ce week-end, notamment sur la ligne C du RER jusqu'à demain 17h. Notez que le trafic est interrompu entre Saint-Martin-des-Tempes et Juvisy et entre Dourdans-la-Forêt et Juvisy. Des bus de remplacement ont été mis en place. 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

0: branchés sur votre radio ici avec Zucchero et Il Volo. Vous avez un anniversaire à fêter ce week-end? Sachez qu'aujourd'hui, c'est l'anniversaire de Janet Jackson. Janet qui a 60 ans ce samedi. On fête aussi Pierce Brosnan, Billy Crawford ou encore Tori Spelling. Vous vous rappelez du personnage de Donna Martin dans la série Beverly Hills 90-210. Et si c'est votre anniversaire, eh bien on vous embrasse très fort. Bientôt 15h et toute l'info en France et dans le monde en 90 secondes. D'ici là, on va retrouver la musique avec Eurythmics, Les Enfoirés et Indochine.
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2: C'est la première visite d'État officielle en France d'un souverain pontife depuis 18 ans. Le pape Léon XIV va se rendre dans l'Hexagone du 25 au 28 septembre prochain, annonce le Vatican. Elle se rendra notamment à Paris et probablement à Lourdes. Plusieurs tentatives d'incendie au domicile des grands-parents du petit Émile au Vernay dans les Alpes-de-Haute-Provence la nuit dernière. Un homme a été interpellé. La disparition de ce petit garçon de 2 ans et demi en 2023 avait ému la France. Son corps avait été retrouvé enfoui sous terre plusieurs mois plus tard. Un appel au boycott de la tournée de Patrick Bruel lancé après des accusations de viol contre le chanteur. Hier, c'est l'animatrice Flavie Flamand qui a annoncé porter plainte pour viol alors qu'elle n'avait que 16 ans. Un drapeau palestinien déployé sur la tour Eiffel hier en fin d'après-midi. 6 personnes ont été interpellées. L'action revendiquée par le groupe Extinction Rebellion visait à commémorer l'anniversaire de la Nakba lors de la création de l'État d'Israël en 1948. Un rassemblement a lieu également en ce moment à Paris, place de la République. Le 24e journée du top 14 de rugby avec de belles affiches, notamment Pau, 3e du championnat, qui reçoit Clermont, actuellement 5e. Ça joue depuis une demi-heure et Pau mène 10-6. Pour les amateurs de foot, c'est la finale de la Coupe anglaise, la plus vieille compétition de football au monde. C'est à 16h. Chelsea qui affronte Manchester City. Il y a des Français sur la pelouse, notamment Ryan Cherki du côté des Mancuniens. Et puis c'est l'un des tout meilleurs buteurs européens, Robert Lewandowski, annonce qu'il quitte le FC Barcelone à la fin de la saison après 4 saisons en Catalogne. Blinde bien rempli.
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4: Le temps pour votre samedi après-midi restera variable, avec un ciel bien nuageux sur l'ensemble de la région Île-de-France. Et puis de l'humidité, c'est ce que nous annonce Météo France pour votre samedi après-midi. Les températures resteront comprises entre 13 et 16 degrés. Demain dimanche, attendez-vous à avoir un ciel encore bien nuageux durant toute la journée, avec de la pluie attendue et une moyenne de 12 degrés attendue durant la matinée. Passez un bon week-end avec ici par Île-de-France, c'est votre radio locale.
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0: Living on my own, c'était Freddie Mercury. Sophie Nolveau ici sur votre radio locale avec vous pour faire le plein dans le prochain quart d'heure d'infos utiles près de chez vous. Mais pas que, car vos trois chansons françaises à la suite débarquent aussi. Laurent Voulzy sera de la partie, Amir et Eddie Mitchell également. Passez un agréable week-end à notre écoute.
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0: Les pieds dans l'eau, le regard vers l'horizon. C'est comme ça qu'on imagine écouter Laurent Voulzy avec Belle-Île en mer, Marie Galante sur votre radio locale ici. À suivre, Jeanne Masse, juste après quelques petites infos d'ici.
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2: L'infotrafic en temps réel pour vous accompagner sur les routes de la région en ce week-end avec des travaux sur l'A15 dans le Val-d'Oise. Attention, la sortie numéro 6, celle de Pierrelaye, est fermée 24h sur 24 et sur l'A3 également, direction Paris. La sortie numéro 3, celle de Romainville, est fermée de jour comme de nuit en cause un chantier qui est en cours actuellement. Notez que ce soir, nous avons un concert au Stade de France avec du monde attendu autour du stade entre 19h et 20h, et puis également en fin de soirée à la fin du concert, et puis des travaux sur les transports ce week-end, notamment sur la ligne C du RER jusqu'à demain 17h. Notez que le trafic est interrompu entre Saint-Martin-des-Tempes et Juvisy, et entre Dourdans-la-Forêt et Juvisy. Des bus de remplacement ont été mis en place. 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

0: sur votre radio ici, on écoutait Femme, je vous aime. Il ne l'a pas fait, mais Julien Clerc aurait très bien pu participer à l'Eurovision, à l'instar de France Gall, Françoise Hardy, Gérard Lenormand, Patrick Fiori ou encore Céline Dion.
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0: Simone Rowe, 17 ans, qui va représenter la France ce soir lors de la grande finale de l'Eurovision 2026 qui va se dérouler à Vienne en Autriche. Un événement exceptionnel dont ICI est partenaire et c'est à suivre sur France 2. Bientôt 16h et votre rendez-vous avec l'info en France et dans le monde en 90 secondes. Avant ça, William Scheller, Bruno Mars et Céline Dion.
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2: Le groupe Pierre et Vacances Center Parcs a déposé plainte hier pour une fuite de données sur 1,6 million de réservations. On apprend aujourd'hui que ce piratage informatique concerne potentiellement 4,5 millions de clients. Les données potentielles exposées concernent le numéro de réservation, les dates et lieux de séjour, les noms, les numéros de téléphone et leur date de naissance, mais pas les données bancaires ni les emails. Une visite officielle du pape en France du 25 au 28 septembre, une première depuis 2008. Le pape Léon XIV sera donc en France. Une visite en septembre prochain, à l'honneur pour notre pays. Une joie pour les catholiques et un grand moment d'espérance pour tous, se félicite Emmanuel Macron dans une publication sur les réseaux sociaux. 6 matchs de top 14 à jouer aujourd'hui dans le cadre de la 24e journée du championnat de rugby. Pau mène 16-9 face à Clermont dans un duel de haut de tableau joué dans des conditions météo difficiles. La finale de la plus vieille compétition de football au monde, la Coupe anglaise, qui oppose Chelsea à Manchester. Le match débute à l'instant avec quelques Français sur la pelouse comme Malo Gusto ou Wesley Fofana. Il a cassé tous les records. Le premier concert du rappeur marseillais Jules hier soir au Stade de France a accueilli 100 000 spectateurs, un record d'affluence. L'artiste le plus écouté l'année dernière sur les plateformes de streaming récidive ce soir avec un deuxième show. Et puis c'est aussi ce soir la 70e cérémonie de l'Eurovision à suivre en direct sur ici.fr. La chanteuse Monroe, 17 ans, porte les couleurs de la France.
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4: Le temps pour votre samedi après-midi restera variable avec un ciel bien nuageux sur l'ensemble de la région Île-de-France et puis de l'humidité, c'est ce que nous annonce Météo France pour votre samedi après-midi. Les températures resteront comprises entre 13 et 16 degrés. Demain dimanche, attendez-vous à avoir un ciel encore bien nuageux durant toute la journée avec de la pluie attendue et une moyenne de 12 degrés attendue durant la matinée. Passez un bon week-end avec ici par Île-de-France, c'est votre radio locale.
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Chagrin d'amour avec chacun fait ce qui lui plaît sur votre radio ici. Sophie Nolveau au micro comme chaque samedi après-midi. C'est peut-être l'heure de votre pause bien méritée entre deux lessives, un tour au marché ou une petite sieste discrétos dans le canapé. On poursuit avec de la musique qui fait du bien et avant de retrouver Alain Chamfort, voici Taylor Swift avec Opelite.

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1: Tout à fait, je suis juste à côté du cimetière Montparnasse et j'ai avec moi un champion de la poésie. Vous allez comprendre pourquoi. Il s'appelle Léonard Dautonus, il a gagné le Grand Prix Voyageur 2023 de la poésie RATP. Et en plus, le prix spécial des 10 ans de la RATP, ça c'était en 2024. Leonardo, bonjour et bravo.
2: Bonjour Romain, bonjour à toutes et à tous, merci beaucoup.
1: Cet amour de la poésie, ça vous vient d'où Leonardo?
2: Cet amour de la poésie vient peut-être de mon rapport à la musique, de regard que je porte sur le monde et la poésie en fait me fait vivre, me fait respirer tous les jours.
1: Comment ça se passe l'écriture ?
2: L'écriture, en fait, elle se passe tous les jours, surtout dans les espaces de transport en commun à Paris. On dépense beaucoup de temps dans les transports et j'adore écrire sur les choses du quotidien, observer les gens, donc toujours un cahier à la main en train de noter ce que se passe autour de moi.
1: Et avec en plus la chance d'avoir eu votre poème dans le métro. Vous avez eu des retours d'ailleurs de gens qui disent « Oh, j'ai lu ton poème dans le métro » parce que c'est signé à chaque fois.
2: Oui, tout à fait. Alors, j'ai eu beaucoup de retours de la part soit de mes étudiants, soit des amis proches qui prenait des photos avec mon poème. Je trouve ça phénoménal, extraordinaire de pouvoir être lu, c'est magique.
1: L'importance pour vous de ce genre de prix, la poésie ouverte à tous?
2: Oui, parce que souvent on part du principe que la poésie est quelque chose de compliqué, d'hermétique. Or, justement, ce poème permet en fait de rendre la poésie accessible à tout le monde et de susciter à la fois l'intérêt ou une émotion quelconque, même si on ne la comprend pas. Le plus important, en fait, c'est cette émotion qui peut surgir au bout de quelques secondes, puisque pour ce prix Grand Poésie, nous étions en fait censés à écrire un poème de 4 vers. Alors imaginez, 4 vers, c'est quoi? C'est 2 secondes. 2 secondes d'émotion, c'est merveilleux.
1: Et le nouveau poème que vous avez sélectionné pour être en lice pour ce Grand Prix Voyageur 2026?
2: Ça, c'est secret. Je ne pourrais pas le dévoiler. Peut-être, s'il n'est pas sélectionné, je pourrais éventuellement vous le lire. Mais pour l'instant, c'est secret.
1: Je croise les doigts pour le lire dans le métro. Ça sera bon signe pour vous. Léonard Dautonus, Grand Prix Voyageur 2023, prix spécial des 10 ans de la RATP 2024. Et je croise les doigts pour Grand Prix Voyageur 2026. Merci, Leonardo.
2: Merci, Romain. Et surtout, je voulais en fait remercier tous les lecteurs et les lectrices qui m'ont retrouver dans le métro en 2023 et 2024. Rendez-vous cette année, à nouveau, n'oubliez surtout pas de voter pour les finalistes.
1: Et d'ailleurs, vous tous qui nous écoutez, rendez-vous sur grandprixpoésie.ratp.fr pour voter pour le poème qui vous tient à cœur. Merci Leonardo.
2: Au revoir.
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0: Renault avec Mistral gagnant sur votre radio ici. Le prochain quart d'heure, c'est quoi? Eh bien, c'est de l'humour en tube avec Mathieu Madénian et Marine Leonardi, mais aussi des conseils utiles près de chez vous. Côté musique, on va retrouver un certain Louis Chédid, juste après une jolie nouveauté, la BO du dernier film Avatar, Miley Cyrus avec Dream as One.
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0: Louis Chédid avec Ainsi soit-il sur votre radio locale, ici. On va se retrouver dans quelques minutes avec Alain Souchon, juste après quelques infos d'ici.
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2: L'infotrafic en temps réel pour vous accompagner sur les routes de la région en ce week-end avec des travaux sur l'A15 dans le Val d'Oise. Attention, la sortie numéro 6, celle de Pierrelaye, est fermée 24h sur 24 et sur l'A3 également, direction Paris. La sortie numéro 3, celle de Romainville, est fermée de jour comme de nuit en cause un chantier qui est en cours actuellement. Notez que ce soir, nous avons un concert au Stade de France avec du monde attendu autour du stade entre 19h et 20h, et puis également en fin de soirée à la fin du concert, et puis des travaux sur les transports ce week-end, notamment sur la ligne C du RER jusqu'à demain 17h. Notez que le trafic est interrompu entre Saint-Martin-des-Tempes et Juvisy, et entre Dourdans-la-Forêt et Juvisy. Des bus de remplacement ont été mis en place. Bon week-end avec ici Paris Île-de-France, votre radio locale qui est également sur WhatsApp 01 42 30 10 10 pour vos messages vocaux.
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0: Wish You The Best par l'excellent Lewis Capaldi sur votre radio locale ici. Place à la détente maintenant avec Fred Ballard pour l'humour en tube qui interpelle quelques spécialistes de l'accouplement sauvage aujourd'hui.
1: Nous les mecs, on a un orgasme, on demande l'autorisation. Comme ça, je peux craquer maintenant. Même on vous prévient, on fait attention, je vais craquer là.
2: Alors, on ne va pas contredire l'expert en coït, Mathieu Madénian, hein, mais apporter une petite nuance. Certains hommes préviennent ou demandent autorisation de craquer. C'est pas systématique non plus. Hein. Ceci dit, nous, les filles...
1: Vous, les filles, quand vous avez un orgasme, vous nous prévenez pas. Et nous, après, on sait plus comment on a fait. Attendez, comme ça, putain, sur quoi j'ai appuyé, bordel? Dernière différence, c'est que quelle que soit la durée de l'acte sexuel, nous, les mecs, on est fiers de nous. Moi, dernièrement, j'étais avec ma copine, je pensais avoir cartonné juste après l'acte. Je suis alors, ça va? Et là, elle me fait, c'est pas grave.
2: Oui, ben c'est ça aussi qui fait qu'on est différent. Hein. On ne met pas la perf au même niveau, on n'a pas la même échelle du plaisir, mais c'est pas grave. Tant qu'on a le même sens de l'humour pour aborder certains sujets intimes en début de relation.
3: Il y a toujours ce moment qu'on redoute tout, hein, où l'homme te dit, et toi, t'as couché avec combien de gars? Et tu sens, à ce moment-là, que 122 n'est pas la bonne réponse. T'es là, oh bah je me suis beaucoup cherché, on m'a beaucoup trouvé.
2: Excellente pirouette de Marine Leonardi, hein, celles qui ont pour habitude de contourner le sujet peuvent s'en inspirer pour ne pas ruiner de potentiels ébats, parce que mieux vaut en rire à deux qu'à 122.
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0: Calypso, une chanson mélancolique magistralement interprétée par France Gall en 84. À 17h, place aux infos. Mais avant cela, on va se faire plaisir avec Mylène Farmer et une nouveauté d'Alex Warren intitulée Fever Dream. Je vous souhaite un bon samedi sur votre radio ICI.
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2: C'est la première visite d'État officielle en France d'un souverain pontife depuis 18 ans. Le pape Léon XIV va se rendre dans l'Hexagone du 25 au 28 septembre prochain, annonce le Vatican. Il ira notamment à Paris pour visiter le siège de l'UNESCO et probablement à Lourdes. Plusieurs tentatives d'incendie au domicile des grands-parents du petit Émile au Vernet dans les Alpes de Haute-Provence. La nuit dernière, un homme a été interpellé. La disparition de ce petit garçon de 2 ans et demi en 2023 avait ému la France. Son corps avait été retrouvé enfui sous terre plusieurs mois plus tard. Flavie Flament est une lanceuse d'alerte, estime ce matin Emmanuelle Dancourt, présidente de MeToo Media et signataire de la pétition demandant l'annulation de la tournée de Patrick Bruel. Le chanteur qui nie avoir violé l'animatrice télé qui annonçait elle hier avoir déposé plainte. Le gouvernement autorise la circulation des camions-citernes pendant tout le week-end afin de sécuriser la continuité des approvisionnements en carburant des stations-service, selon un arrêté publié aujourd'hui au Journal officiel. Le ministre de la Justice, Gérald Darmanin, se rend à Alger lundi prochain pour évoquer notamment le cas de Christophe Glaise, ce journaliste sportif français emprisonné depuis près d'un an en Algérie. En sport, justement, 24e journée du top 14 de rugby avec de belles affiches, notamment Pau face à Clermont qui s'est imposé 24-19 et qui se hisse provisoirement à la deuxième place du championnat. L'entraîneur du PSG en foot, convaincu que les Parisiens peuvent gagner une deuxième Ligue des Champions de suite le 30 mai prochain. Luis Enrique qui s'exprime aujourd'hui en conférence de presse à la veille du dernier match de la saison dans le derby parisien opposé au Paris FC. Une dernière journée en forme de multiplex qui sera à suivre sur ici.fr. Le club de Kylian Mbappé, le Real de Madrid, en pleine tourmente, change d'entraîneur. Alvaro Arbeloa, très critiqué, est remplacé, ou on peut même dire qu'il est viré, est remplacé par le Portugais José Mourinho. Et puis la 70e finale de l'Eurovision, c'est ce soir, également à suivre sur ici.fr, avec la Française Monroe, 17 ans, qui portera les couleurs de la France.
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3: Et côté météo pour cette fin d'après-midi, ce samedi dans la région Île-de-France, des valeurs entre 12 et 13 degrés dans les Yvelines comme en Seine-et-Marne. À Paris, le temps observé est plutôt nuageux et changeant. On passe d'un grand soleil à la pluie toutes les 5 minutes. On est capricieux. À Créteil, le ciel est clair. À Fontainebleau, vous avez 16 degrés. 15 à Saint-Mandé et Orsay, 13 dans le bois de Boulogne. Pour demain, le temps de dimanche, des températures qui vont osciller entre 12 et 13 degrés, pas plus. Beaucoup de nuages, des averses et des orages au programme. Et toujours les caprices du temps, le soleil ne va pas gagner demain. Et puis vous le savez, on fait un point toutes les 15 minutes sur le trafic, sur votre radio locale. Ici, 86 km de bouchons cumulés en ce moment. N'oubliez pas ce soir, un concert au Stade de France à partir de 20h. Il y a plein de restrictions de circulation. Par exemple, la bretelle de sortie numéro 2 de l'autoroute A1 dans le sens Paris-Provence est fermée de 22h ce soir à 0h45. Idem pour la bretelle numéro 8 de l'autoroute A86, pensez-y, vers la collectrice en direction de Saint-Denis-Pleyel. Sera fermée de 22h30 à 1h15. On vous conseille évidemment d'utiliser le RER B et D et les lignes de métro de la ligne 13, Porte de Paris, et métro ligne 14, Saint-Denis, Pleyel. Et puis là, ça vient de tomber à Nogent sur la 86 extérieure. À l'instant, une panne direction le pont de Nogent. C'est au sud-est de la capitale. Et puis une autre à l'ouest, une autre panne entre Vaucresson et Saint-Cloud sur la 13.
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3: De la patience, des envies pour la route qu'on fait avec vous jusqu'à 20h. Je suis avec Basile en régie. On va profiter de la voix incroyable de Billy Preston. C'est pur, c'est beau et c'est sur votre radio ici.

0: Il y a de mieux pour vous tout l'après-midi. Billy Preston sur votre radio ici.
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0: Tout l'après-midi, des infos locales, des idées, des conseils pour vos déplacements, des projets à suivre en Ile-de-France. Et puis dans quelques minutes, on ira dans le Val d'Oise avec David Kolski qui a testé des écuries pas comme les autres. Ce sera après REM prévu aussi. Everybody Hurts, et tout de suite, c'est Zaz avec Mon Sourire.

0: La belle et longue complainte de REM à l'instant sur votre radio, ici Paris, Île-de-France. Tous les week-ends, on traverse justement la région grâce à David Kolski. On va prendre la direction du Val d'Oise avec son histoire du nouveau western vue et racontée pour J'ai testé pour vous.
1: J'ai testé pour vous les écuries de Maffliers. On est du côté du domaine de Maffliers dans le Val d'Oise. Franchement, c'est incroyable. J'ai des chevaux tout autour de moi. Il y a 45 boxes ici, des chevaux mais également des poneys. Attendez, il est en train de marcher là. Alors, je suis aussi avec Guy Richaudot, qui est le directeur général du domaine de Maffliers. Ces chevaux, ils viennent d'où et est-ce que je peux faire du cheval si je viens ici sur le domaine?
2: Alors, ces chevaux appartiennent à des propriétaires indépendants qui nous louent des boxes. Ils font de la compétition. Ils viennent ici pour s'entraîner, prendre des cours dans le centre. Et est-ce que vous pouvez faire du cheval? Oui, bien sûr. Vous pouvez réserver des promenades à cheval comme des soins des chevaux, soins des poneys, particulièrement adaptés pour les enfants.
1: Bien évidemment, on fait attention au bien-être des chevaux. Ça aussi, c'est important. Ce domaine, il est magnifique. On est carrément en pleine forêt.
2: On est en pleine forêt, dans un cadre naturel, à moins d'une heure de Paris. Et comme vous le soulignez, les chevaux sont promenés tous les jours, sont sortis tous les jours, sont douchés. Ils ont même des paddocks pour aller respirer et manger de la bonne herbe.
1: Ouais, donc il y a vraiment tout ce qu'il faut. C'est vrai que le cheval, ça reste quelque chose de magnifique. C'est le cas également de ce domaine. On peut se balader aussi. Je vois des gens en VTT, des gens qui font de la randonnée. On peut tout faire quand on vient au domaine de Maffliers, passer, je sais pas moi, une journée ou quelques jours en séjour.
2: Oui, c'est le gros de notre offre. La prestation demeure de campagne vous propose d'avoir des prestations tout inclus avec l'accès au VTT. Vous avez la balade en forêt, vous avez la piscine intérieure, la piscine extérieure, ping-pong, volley-ball, des jeux de molki, de pétanque, vous ennuyez pas, et tout ça moins d'une heure de Paris. Une vraie maison de campagne alors que vous n'en avez pas.
1: Franchement, ça donne envie. Alors, les chevaux, je sais pas, on va aller voir. Bonjour, il s'appelle comment le vôtre?
3: Bonjour, celui-là il s'appelle Captain.
1: Captain.
3: Voilà, c'est un cheval qui fait du concours complet, donc un cheval de propriétaire qui, là, il doit s'entraîner un petit peu à marcher parce qu'il va en concours ce week-end.
1: Il a dû avoir la douche parce qu'il est tout beau, bien coiffé. Hein.
3: Oui, ça leur fait du bien, et puis ça les masse, et puis ils apprécient la plupart du temps quand même un peu de froid sur leurs membres.
1: Il est tout calme, on va pas faire d'interview, hein, parce que franchement, je suis pas sûr qu'il me réponde grand-chose. Faut réserver justement si on veut venir aux écuries de Maffliers, profiter comme ça d'une balade, de soins avec les chevaux, comment on fait?
2: Oui, il faut réserver. Lors de votre check-in, on va vous le proposer. Il y a des créneaux qui sont prédéfinis avec des horaires pour les enfants, des horaires pour les adultes ou des horaires en famille, bien évidemment. Et si vous souhaitez après poursuivre l'expérience par le soin du cheval, et ça, les enfants vraiment adorent.
1: Et donc, le site internet?
2: C'est demeuredecampagne.com.
1: Eh ben voilà, tout simplement. En tout cas, je peux vous dire que les écuries de Maffliers ici dans le Val d'Oise, c'est testé et c'est validé.
0: Merci David et Prudence quand même aussi à cheval. À demain pour de nouvelles aventures, toujours aussi inspirantes. On a toutes les infos, si vous avez raté le début, sur le site ici.fr. 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Attention à cet accident sur la 6B dans le sens Paris-Province. La voie de droite est fermée. Plus au nord, entre Gennevilliers et Villeneuve-la-Garenne, c'est la galère dans les deux sens. Et oubliez l'idée de prendre le périph entre la porte d'Aubervilliers et la porte Maillot en ce moment même. Ça ne roule pas du tout dans le sens Asnières-Clignancourt. Ça va, ça passe. Plus au sud, un accident signalé sur la 6 dans le sens Province-Paris de Évry vers Ris-Orangis. 5 véhicules impliqués, ça fait beaucoup, et 2 voies sont fermées. Soyez très prudents.
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0: Et on repart en voyage le 17-20 en musique avec ce tube de Rita Lee côté Brésil. Rita Lee, c'est bien sûr Lança Perfumi, ça siffle de bonheur sur votre radio. Ici, d'un coup, il fait beau.

0: animaux sont ici sur votre radio locale. Kenji, Vianney, c'est absolument la même famille. Le feu, de la chaleur prévue, surtout qu'on en a bien besoin. Des caprices du temps du week-end vont vous surprendre. Là, il fait beau, mais dans deux minutes, il va pleuvoir. C'est pas la peine d'organiser un pique-nique ou une expédition dans les bois pour ce soir. La météo sera capricieuse. Dans un instant, le rythme et la douceur de la voix de Bernard Lavillier. On va voyager beaucoup ce samedi sur votre radio ici.
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0: Dans cet album de duo, on y trouve aussi Gaëtan Roussel, Zazie, entre autres, Axel Bauer et à l'instant, Francis Cabrel qui a dit oui à Pascal Obispo. Il faudrait que pleuve l'amour, ce serait bien, ce serait même très pratique et sûrement agréable. Qu'est-ce qu'on remarque sur les routes franciliennes cet après-midi? On va faire un point trafic avec 93 km de bouchons cumulés actuellement. Pas de difficultés particulières, à part évidemment sur la 86. Mais on va faire surtout un point sur les nombreuses fermetures du soir et du week-end. Restons vigilants. Tout de suite, Christopher Faleras.
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2: L'info trafic en temps réel pour vous accompagner sur les routes de la région ce week-end avec des travaux sur l'A15 dans le Val-d'Oise. Attention, la sortie numéro 6, celle de Pierrelet, est fermée 24h sur 24 et sur l'A3 également, direction Paris. La sortie numéro 3, celle de Romainville, est fermée de jour comme de nuit en cause un chantier qui est en cours actuellement. Notez que ce soir, nous avons un concert au Stade de France avec du monde attendu autour du stade entre 19h et 20h et puis également en fin de soirée à la fin du concert. Et puis des travaux sur les transports ce week-end, notamment sur la ligne C du RER jusqu'à demain 17h. Notez que le trafic est interrompu entre Saint-Martin-des-Tempes et Juvisy et entre Dourdans-la-Forêt et Juvisy. Des bus de remplacement ont été mis en place. Bon week-end avec ici Paris Île-de-France, votre radio locale qui est également sur WhatsApp 01 42 30 10 10 pour vos messages vocaux.
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0: Merci Christopher, à tout à l'heure. On part dans une rue incroyable, une rue londonienne, Baker Street, mythique et envoûtante, voix de Jerry Rafferty. On va partir dans la cité de Westminster en voyage. C'est là qu'habitait Sherlock Holmes. Bon voyage avec votre radio, ici.

0: l'aventure Baker Street avec Jerry Rafferty sur votre radio, ici Paris Île-de-France.
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0: Le 17-20. Chaque jour en Île-de-France, vous écoutez avant les infos de 8h, le voyage dans le temps incroyable est proposé par Stéphane Bern. On a le meilleur de ces histoires dans le 17-20, le week-end en voyage, aujourd'hui au temps de François 1er et de l'ancêtre du loto.
2: Saviez-vous que le loto n'était pas né à la télévision, mais sous François 1er ? Château-Renard, mai 1539. François Ier, ruiné par ses guerres en Italie et son goût du faste, cherche une idée pour remplir ses coffres, sans faire hurler ses sujets. Il signe un édit inédit. Pour la première fois, un roi de France autorise une loterie. L'idée vient tout droit de Florence, où le loto fait fureur. On mise une pièce et on peut toucher le jackpot. Tout le monde y trouve son compte, surtout l'État. 100% des gagnants ont tenté leur chance, certes, mais l'État, lui, est gagnant à 100%. C'est simple, efficace, et ça évite d'inventer un nouvel impôt. Le roi autorise donc la création de blanc, ces jeux de hasard où l'on tire des billets gagnants ou blancs, c'est-à-dire perdants. En échange, les organisateurs payent une très belle somme au trésor royal. Mais le jeu tourne court. Le Parlement de Paris refuse de valider la décision. Pour lui, cette loterie enfreint les lois du royaume et surtout la morale chrétienne. Le jeu d'argent, c'est bon pour les pêcheurs, pas pour les sujets du roi. On peut collecter de l'argent, oui, sauf que ça doit s'appeler la quête. Résultat, le grand loto de François Ier tombe à l'eau sans même un tirage. Et donc, le loto, à qui le tour ? Eh bien, il faut attendre Louis XIV, 100 ans plus tard, pour que la France officialise enfin sa loterie royale. Vous le voyez, les jeux d'argent ne datent pas d'hier, comme les gens qui rêvent de devenir riches du jour au lendemain, et surtout, comme les trous dans les caisses de l'État.
0: Mais on en rêve, Stéphane Bern. Rendez-vous d'ailleurs ce soir, puisque c'est vous qui présentez l'Eurovision avec votre radio ici. Toutes les histoires de Stéphane Bern, en attendant, sont à écouter sur ici.fr, même celles de la semaine prochaine. On fait un point, puisqu'on est numéro 1 sur le trafic en Ile-de-France, sur les routes franciliennes. Attention sur l'A12, dans le sens province-Paris, de Fontenay-le-Fleury vers Paris-Rocancourt. Il y a une panne en cours et puis un accident signalé via le 01 42 30 10 10. Merci Corinne. Via WhatsApp, elle nous a signalé cet accrochage sur l'A6B dans le sens Paris-Provence à la hauteur de Bagneux. Soyez prudents, tout comme au sud, sud-est même de la capitale sur l'A86, entre Fontenay-sous-Bois et Rosny-sous-Bois, beaucoup de monde dans les deux sens.
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0: Pas beaucoup de trafic sous les palmiers et sur la plage, on part, on est en vacances. Eddie Grant et De Palma, ce sera juste après sur la route, sur votre radio ici.

0: Et sa route était tellement longue qu'il est reparti directement à la Réunion de Palmas à l'instant sur la route, sur votre radio ici. Une pensée aussi pour tous les chauffeurs de taxi qui sont contents cet après-midi de récupérer des clients et qui écoutent votre radio locale ici, Paris, Île-de-France, pour se balader, avoir plein d'idées. Rendez-vous justement après les infos. Un petit coup d'œil évidemment sur la musique et n'oubliez pas votre rendez-vous à 19h, ce sera 100% années 80.
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0: Ça s'appelle Silence Radio, ça signe le retour annoncé d'ailleurs de Gauvin Serre avec un nouvel album et de nouvelles chansons. Il était bien sûr au Zénith il y a quelques heures pour le concert de Renaud, une de ses idoles.
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0: La musique revient dans un instant sur votre radio ICI. Pour l'instant, il est 18h. Toutes les infos vous sont présentées par Benjamin Mathieu.
2: La vente d'une montre collector tourne au fiasco. La marque Swatch, associée à l'horloger suisse de luxe Audemars Piguet, a dû fermer un grand nombre de ses magasins aujourd'hui, submergés par le nombre de clients dans toute la France, notamment à Lyon, Deauville, Rennes, Lille, Saint-Tropez ou Montpellier. En région parisienne, au centre commercial Parly 2, la vente a même tourné à l'émeute. Des policiers et agents de sécurité ont été pris à partie par 300 personnes. 6 personnes, dont 3 enfants de 6 à 8 ans, partis camper jeudi dernier dans les Pyrénées en Haute-Garonne, ont été piégés par la neige tombée dans la nuit, 20 cm. Les militaires du peloton de gendarmerie de haute montagne de Bagnères, de Luchon, ont été obligés de leur porter secours. Les conditions météo qui vont continuer à se dégrader au cours du week-end avant un redout. Nous nous réjouissons que sa sainteté ait confirmé son voyage en France, réagit ce midi Emmanuel Macron. Le pape américain se rendra effectivement à Paris et en France du 25 au 28 septembre pour visiter le siège de l'UNESCO et d'autres déplacements. C'est une très grande joie, mais en même temps une grande responsabilité, réagit de son côté le cardinal Jean-Marc Aveline, président de la Conférence des évêques de France. Déjà visé par 3 enquêtes en France et en Belgique, le chanteur Patrick Bruel est désormais accusé de viol par Flavie Flamand. L'animatrice a annoncé hier sur Instagram avoir porté plainte pour des faits qui seraient survenus quand elle était adolescente. La 70e édition de l'Eurovision, ce soir à Vienne, en Autriche, à 21h, avec comme d'habitude des costumes extravagants et des musiques un peu kitsch. Une édition marquée par le boycott de plusieurs pays en raison notamment de la présence d'un concurrent israélien. Notre représentante, Monroe, passera en 15e position. Une soirée à suivre évidemment sur ICI.fr. Côté sport, Pau s'est fait peur en top 14 mais s'impose finalement à domicile 24-19 face à Clermont. Et puis le Stade français qui est en train de réaliser le carton du jour en menant 42-20 face à Montauban. Et puis à suivre demain la finale du tournoi de destination féminin entre la France et l'Angleterre. Ça sera à 17h45.
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2: Votre météo pour ce soir, les averses se raréfient et laissent place à de belles éclaircies en fin de journée. On observe de 9 à 16 degrés du nord au sud. Le nord, l'ouest et le sud-ouest subissent une couverture nuageuse dense avec quelques ondées. Un vent modéré à fort qui atteint 60 km/h souffle sur la Méditerranée. Demain, dégradation pluvieuse par l'Atlantique avec le retour de pluies faibles et de bruine au nord-ouest. Le temps est calme mais frais. Il fait de 3 à 10 degrés en moyenne. Eh Marie-Pierre, dites-moi tout, il paraît que ça circule pas super bien là ce soir.
0: Non, beaucoup de monde justement, avec pour l'instant 117 km de bouchons cumulés. Vous êtes nombreux du côté de Chevilly sur l'A6B, direction la Haye, les Roses et Gentilly. Au sud-est de la capitale, sur le périph', ça roule très mal entre la porte d'Ivry et la porte de Charenton. Dans Paris, l'accès à la gare du Nord est saturé. Si vous aviez justement un train à prendre, eh bien allez-y en transport en commun. La porte de la Chapelle surtout, c'est complètement bouché. Et la 1, direction la Courneuve ou Saint-Denis surtout, à cause du concert de Jul qui aura lieu ce soir comme hier au Stade de France. Toutes les fermetures, on fera le point tout à l'heure à 18h30.
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0: C'est le moment d'écouter notre amoureux, on se le partage hein, entre tous, c'est Étienne Dao, extrait de son album Pop Satori, Duel au soleil. C'est maintenant sur votre radio ICI.

0: C'est tellement bon d'écouter Étienne Dao, quelle que soit la chanson, Duel au soleil. C'était dans l'album Satori Pop, l'un des albums qui marque la décennie 80 de la scène rennaise notamment. Et puis tout à l'heure, à 19h, sur votre radio ici, on fera le tour, comme chaque samedi, des tubes, des hits, des chansons, des groupes, tout style confondu. Ce sera 100% années 80.
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0: J'espère que vous allez bien. Dans quelques minutes, rendez-vous au bistrot. On ne change pas les bonnes habitudes avec des rendez-vous, des troquets à visiter, des établissements rares à découvrir, des lieux de plaisir et de la chair. Surtout, c'est Thierry Boeuf, le spécialiste. On ne sait pas où il va nous emmener aujourd'hui. On sait qu'on part sur un marché du côté de Saint-Maur des Fossés. Ce sera après M. Pokora et après Stevie Wonder, choisi pour vous cet après-midi sur votre radio ici.

0: Last Time Paradise, vous avez reconnu évidemment le remix et le son de Stevie Wonder pillé par Coolio pour ce remix évidemment que vous connaissez aussi, une échappée belle dans l'univers de Stevie Wonder et l'album The Key of Life. Il s'échappe aussi dans des endroits très agréables, il profite de la vie et pour nous, il nous fait faire des découvertes. Il part à la rencontre de personnages clés dans l'univers de la gastronomie ou de la bistronomie, les Restos de Paris. C'est tous les week-ends sur votre radio ici Paris Île-de-France et cet après-midi, Thierry Boeuf nous emmène au marché de Saint-Maur-la-Varenne.
1: Et le cocktail américain, c'est quoi?
2: C'est un cocktail grillé avec une sauce américaine, tomate, échalote, une pointe de cognac, du vin blanc. C'est un peu relevé.
3: Un décaïn.
4: Pâté, jambon, c'est du canvrier, gruyère, chantal, rose vif, jambon de pays.
5: Eh ben, tout ça, ça va aller dans la blanquette.
2: Bon appétit.
6: Allons-y, la belle betterave, là.
7: Allez, continuez, mesdames, allons-y, un petit coulet.
8: Venez goûter la crevette, je veux pas voir personne passer sans goûter la crevette.
9: Allons-y, les ménagères, les grands-mères, les veuves, et les cocus et tout le reste, allons-y.
10: Cette archive de l'INA, trésor du passé, nous plonge dans les marchés d'Île-de-France il y a 60 ans. Alors s'il existe encore ça et là des ambiances sympathiques et populaires, la profession de camelot a suivi le mouvement de la modernité. Et c'est le cas à Saint-Maur-des-Fossés, quartier La Varenne dans le Val-de-Marne, où l'ancien marché a pris un sérieux coup de jeune. Aux commandes, Yasmine Camara, maire adjointe et déléguée à l'événementiel et au projet d'aménagement de Saint-Maur-des-Fossés.
11: Je me suis dit que c'était quand même dommage que cette magnifique structure ne servent que deux matinées par semaine. Et donc, en visitant d'autres villes en France et puis aussi dans d'autres pays, je trouvais que l'idée d'avoir une halle gourmande au sein de ce marché pourrait être très intéressante à la fois pour les commerçants du marché et les commerçants autour et puis bien évidemment pour les Saint-Mauriens.
10: Depuis 20 ans, la halle de la Varenne avait été délaissée par les commerçants et les consommateurs. Coup d'accélérateur après un an et demi de travaux, voilà un concept novateur, des stands fixes pour une cinquantaine de commerçants pour le marché du jeudi et celui du dimanche matin et cette halle gourmande ouverte du mercredi au dimanche toute la journée qui englobe des commerçants tels que des bars, cavistes, street food, une très grande terrasse extérieure, des traiteurs, italiens, poissons et crustacés, charcuterie, boucherie, maraîchers, fruits et légumes. Et cette halle gourmande, insiste Yasmine Camara, met en valeur un maximum de produits locaux vendus par des commerçants de la ville de Saint-Maur. Bonne nouvelle donc pour les Saint-Mauriens, l'inauguration avait lieu la semaine dernière, les discours s'enchaînaient dans la bonne humeur, le groupe Romain Dadoun, gérant du marché, les commerçants, le député républicain Sylvain Berrios et le maire de Saint-Maur, Pierre-Michel Delacroix.
12: Saint-Maur c'est plus qu'une ville, c'est une presqu'île, il y a la Marne, nous on prend soin de notre Marne, on prend soin de nos arbres et vous savez, c'est organisé de façon un peu particulière. C'est une belle presqu'île, une presqu'île protégée, une presqu'île dynamique, une presqu'île solidaire. Et monsieur le maire, merci d'en prendre soin et merci de continuer dans cette prospérité municipale que beaucoup nous envient. Monsieur le maire, vous avez drôlement de la chance d'être maire de Saint-Maur.
13: Merci monsieur le député, bonsoir à toutes et à tous. Nous avons 8 marchés, nous avons 8 centralités, nous avons 8 quartiers, 8 cœurs commerçants. Ce dynamisme-là, nous l'avons intégré dans notre presqu'île protégée, dynamique et solidaire. C'est le cœur du réacteur. Sans commerce, il n'y a pas de vie. Merci à toutes et à tous d'être présents. Très belle soirée. On va couper le cordon. On va donc se mettre de l'autre côté de façon à ce que les photos soient mises. Et après, on boit, on mange, on danse, on s'amuse, on fait la fête. Merci à toutes et à tous.
10: Et pour conclure le mot de la fin, Yasmine Camara.
11: Venez, surtout, venez, venez nombreux découvrir ce magnifique marché, ça vaut le détour et vous allez pouvoir déguster de magnifiques plats.
10: Alors, vive le marché de la Varenne à Saint-Maur-des-Fossés, ainsi que tous les marchés parisiens et d'Île-de-France, poumons économiques de notre belle région.
0: Merci Thierry, à chaque fois on salive, vraiment ça nous donne envie en plus à l'heure de l'apéro, presque. C'est à réécouter en tout cas en podcast et en replay sur le site ici.fr. 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On a en ce moment même 120 km de bouchons cumulés avec une panne signalée à l'ouest de Paris sur l'A12 dans le sens province Paris de Fontenay-le-Fleury vers Aucancourt à la hauteur du Chesnay. Et puis ce véhicule arrêté sur la voie de droite au nord entre Aubervilliers et la Courneuve sur l'A86 à la hauteur de l'A1 dans le sens province Paris. Et puis vous êtes nombreux sur la N186 entre Rungis et Thiers et sur l'A10 entre Champlan et Vissous.
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0: Et sur les chansons de Oshi qu'on aime toutes, on a choisi celle-ci pour vous, Je partirai.

0: Toujours surprenante, Oshi qui se renouvelle sans cesse. Je partirai sur votre radio. Ici, c'est à suivre Louane et puis Fool's Garden pour la musique dans ce 17-20 de week-end. Et puis on parlera de l'événement du soir, l'Eurovision édition spéciale. Écoutez.
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1: Quelle belle chanson de Louane, conduire sur votre radio, ici par Île-de-France. On se souvient évidemment de l'émotion l'année dernière quand Louane défendait nos couleurs, notre pays, à l'Eurovision avec le titre Maman. On était tous avec elle cette année, on est tous avec Monroe, 17 ans, et le titre Regarde. Et depuis ce matin avec Willy Rovelli, on prend la température de l'événement grâce à Laurent Petit-Guillaume sur place. Vous pouvez écouter d'ailleurs en replay sur ici.fr toutes les indiscrétions qui arrivent de Vienne grâce à Laurent Petit-Guillaume et à Willy. Rendez-vous demain pour le débrief, justement, entre midi et 13h, on connaîtra toutes les indiscrétions sur le concours de l'Eurovision et on souhaite bonne chance, évidemment, à notre candidat pour ce soir. Un coup d'œil sur le trafic avec 119 km de bouchons cumulés et puis une panne sur la A en ce moment dans le sens Provence-Paris vers Paris-le-Bourget. Et puis on va faire un point sur la situation assez compliquée à cause des fermetures du week-end et du soir grâce à Christopher Faleras.
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3: L'infotrafic en temps réel pour vous accompagner sur les routes de la région en ce week-end avec des travaux sur l'A15 dans le Val d'Oise. Attention, la sortie numéro 6, celle de Pierrelaye, est fermée 24h sur 24 et sur l'A3 également, direction Paris. La sortie numéro 3, celle de Romainville, est fermée de jour comme de nuit en cause un chantier qui est en cours actuellement. Notez que ce soir, nous avons un concert au Stade de France avec du monde attendu autour du stade entre 19h et 20h et puis également en fin de soirée à la fin du concert. Et puis des travaux sur les transports ce week-end, notamment sur la ligne C du RER jusqu'à demain 17h. Notez que le trafic est interrompu entre Saint-Martin-des-Tempes et Juvisy et entre Dourdan-la-Forêt et Juvisy. Des bus de remplacement ont été mis en place. Bon week-end avec ici par Île-de-France, votre radio locale qui est également sur WhatsApp 01 42 30 10 10 pour vos messages vocaux.
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1: Et que des tubes avec Gold et Calicoba maintenant, juste après 10cc, I'm not in love sur votre radio ici.

0: NCC, I'm Not In Love. Et ils tournent encore, ils font des concerts, bon malheureusement pas en France, mais plutôt du côté de Manchester. Que ce soit à Paris, en Ile-de-France, en tournage, des séries, des émissions qui sont un petit peu partout en France, Patrice Gascoigne, lui, est toujours en coulisses à se faufiler pour nous. Les indiscrétions et les conseils sur votre radio, ici, c'est Coulisses TV.
1: Ce soir, l'événement se passe à Vienne, où Monroe représentera la France

0: L'hymne à l'amour signé de la chanteuse Monroe, révélée dans l'émission Prodige. C'est elle qui va représenter la France ce soir avec ce titre « Regarde ». Pour mémoire et pour se faire un petit peu mal, la dernière victoire française remonte à 1977 avec Marie-Myriam. L'Eurovision est à suivre dès 21h sur France 2 avec un nouveau tandem de présentateurs. On a l'incontournable et précieux Stéphane Bern qui sera cette fois accompagné d'une petite nouvelle, Camille Serre. Alors j'ai demandé à Alexandra Redamiel, la directrice des divertissements et des jeux de France Télévisions, pourquoi elle avait choisi Camille Serre. Écoutez la réponse d'Alexandra Redamiel, jointe à Vienne.
1: Alors oui, Camille Serre, eh bien, elle crée un lien naturel avec une nouvelle génération entre la télévision et le digital. C'est aussi une ancienne Miss France, elle connaît donc la compétition de l'intérieur, les codes, les émotions, les enjeux. Elle a de l'humour, elle a cette justesse et cette capacité à être à la fois au carrefour de toutes les générations. Et avec Stéphane Bern, ils vont transformer l'Eurovision en une expérience totale, à la fois à l'antenne et sur le digital, pour justement rassembler tous les publics autour de l'événement.
0: Alexandra Redamiel, directrice des divertissements et des jeux de France Télévisions, mais aussi chef de la délégation française de l'Eurovision. Il y a une légende qui raconte que France Télévisions ne voudrait pas que la France gagne le concours parce que ça coûterait trop cher à organiser l'année suivante. Info ou intox, Alexandra ?
1: Bon, je crois qu'on le dit quand même très souvent partout. Nous avons envie de gagner après les 50 ans, l'année prochaine de la victoire de Marie-Myriam. Et nous travaillons d'ailleurs toute l'année pour ça, avec exigence et ambition. Organiser l'Eurovision et recevoir une grande partie de l'Europe serait une fierté immense pour la France et pour France Télévisions. Et puis, c'est important encore de le préciser, dans son business model, l'Eurovision est un événement qui se construit avec plusieurs institutions et partenaires. Donc, c'est un modèle partagé et maîtrisé.
0: Alexandra Redamiel, directrice des divertissements et des jeux de France Télévisions et chef de la délégation française de l'Eurovision. Et pour débriefer la soirée, notez que Laurent Petit-Guillaume, présent à Vienne, sera l'invité de Willy demain midi. Donc, à demain pour de nouvelles coulisses télé.
2: 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Un petit coup d'œil sur le trafic numéro 1 en Ile-de-France, c'est sur votre radio locale préférée. Avec attention, un accident qui a été signalé sur la 15 dans le sens province Paris de Éragny vers Pierrelaye, un véhicule impliqué avec un incendie sur trois voies. La bande d'arrêt d'urgence est fermée. 01 42 30 10 10. Merci Sylvain de nous l'avoir signalé. Vous pouvez faire pareil et nous donner des infos sur votre chemin.
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2: Tiens, une chanteuse qui avait participé à l'Eurovision en 2009, c'était bien après son tube Mademoiselle chante le blues. C'est avec une chanson qui s'appelait S'il fallait le faire. Elle était arrivée 8e, c'est pas mal quand même. Dans le top 10 des chansons de l'Eurovision, il y a évidemment votre préférée, Patricia Cass, qu'on écoute maintenant sur votre radio, ici.

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0: Colette et Gaëtan Roussel, Tout s'en va. C'est dans l'album Marjolaine et il sera en concert d'ailleurs le 27 mai au Zénith en concert.
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2: 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Merci Paris.
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0: Et pour arriver jusqu'aux infos de 19h, on a pour vous Propaganda qui arrive. Lynn Marlin, c'est tout de suite.

0: Je vous ai vu bouger la tête et bouger vos cheveux avec P-Machinery et Propaganda sur votre radio. Ici, 100% années 80 arrive dans un instant.
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0: Merci d'être là, il est déjà 19h, bon début de soirée. Le journal de la rédaction est présenté par Benjamin Mathieu.
2: C'est la première visite d'État officielle en France d'un souverain pontife depuis 18 ans. Le pape Léon XIV va venir dans l'Hexagone du 25 au 28 septembre prochain, annonce du Vatican ce matin. Il va se rendre notamment à Paris et probablement à Lourdes, au sanctuaire fréquenté par des millions de touristes et de pèlerins chaque année. L'évêque Jean-Marc Mika l'attend évidemment avec impatience.
3: Soulagé que les dates soient confirmées et désormais publiques, il viendra certainement à Lourdes. On y travaille, c'est-à-dire on se prépare avec les équipes. On a reçu suffisamment de garanties et même de consignes pour nous mettre au travail, pour avoir déjà commencé à le faire. Bien déjà, on a un cahier des charges sur la manière de s'y prendre, sur ce qu'il faut assurer. Déjà, il faut se préparer à accueillir une délégation qui viendra de Rome pour nous transmettre ces consignes, pour repérer les lieux d'hébergement, les lieux où on prévoit d'organiser des rencontres avec le Saint-Père. Beaucoup de ferveur et beaucoup de simplicité aussi. Je me souviens, à titre perso, d'avoir participé à la rencontre avec Jean-Paul II en 1983 et puis surtout plus récemment avec Benoît XVI en 2008. Et donc, les choses se passaient tout à fait paisiblement, tranquillement, alors qu'il y avait beaucoup, beaucoup de monde. Non, il n'y a pas plus de stress que ça.
2: L'évêque de Lourdes au micro, ici Béarn Bigorre, pas stressé donc. Plusieurs tentatives d'incendie au domicile des grands-parents du petit Émile au Vernet, dans les Alpes de Haute-Provence, la nuit dernière. Un homme a été interpellé, un homme de 78 ans est placé en garde à vue. La disparition de ce petit garçon de 2 ans et demi en 2023 avait ému la France entière. Scène un peu surréaliste ce matin devant de nombreuses boutiques de la marque Swatch dans plusieurs villes de France comme Lyon, Lille ou encore Montpellier. Des clients qui avaient parfois fait la queue toute la nuit pour espérer acheter une montre, un modèle réalisé avec un horloger de luxe, n'ont même pas pu rentrer dans la boutique. En banlieue parisienne, des agents de sécurité ont été pris à partie par une foule de 300 personnes mécontentes. Dans le centre de ville de Rennes, les 150 personnes, eux, qui avaient fait la queue, ont trouvé porte close. Thomas Pinaroli.
4: Oui, ce matin, la rue ressemblait plutôt à un camping, avec des chaises dépliantes, des sacs à dos et des pique-niques. Certains clients avaient passé toute la nuit devant la boutique pour être les premiers à acheter cette nouvelle montre. Nouvelle montre dont Swatch fait la publicité depuis des semaines maintenant sur les réseaux sociaux. Mais le gérant ne s'attendait visiblement pas à voir autant de monde. Il n'avait pas assez de marchandises. L'ouverture a donc d'abord été repoussée, puis une dizaine de policiers se sont rendus sur place. Certains clients, impatients, devenaient plus agressifs et taper sur la vitrine. Pour éviter tout risque de bousculade et donc d'accident, le magasin n'a finalement pas ouvert du tout, de quoi provoquer la colère des 150 personnes qui sont restées plusieurs minutes pour négocier avec la police. En vain, la vente des montres est repoussée à lundi.
2: Les informations de Ici Armorique. La Folie Jules, le premier concert du rappeur marseillais hier soir au Stade de France, a accueilli 100 000 spectateurs, record d'affluence pour l'enceinte, l'artiste le plus écouté en 2025 sur les plateformes de streaming. Récidive ce soir avec un deuxième show. La tension monte avant la finale de l'Eurovision, le concours qui fête ses 70 ans ce soir à 21h à Vienne en Autriche. 25 pays qui s'affrontent pour décrocher le trophée. La France en rêve depuis 49 ans. C'est Monroe, jeune chanteuse lyrique de 17 ans qui porte nos couleurs. Flavien Groyer, vous êtes sur place pour nous faire vivre cette folle soirée. Bonsoir.
5: Bonsoir.
2: Alors on attend de pied ferme les fameux costumes de scène extravagants, les danses un peu kitsch et la ferveur qui est en train de monter sur place.
5: Oui, on sent que l'excitation est de plus en plus palpable ici en salle de presse. On a hâte de voir comment vont se débrouiller les favoris, tout simplement. La Finlande, l'Australie, la Grèce, la Bulgarie. Notre représentante Monroe sera aussi très scrutée, évidemment. Hier soir, lors des répétitions, elle a livré une prestation parfaite et a réussi comme une pro son envolée lyrique. Et il ne fallait pas se rater, hein, puisque les jurys nationaux votaient hier soir. La jeune prodige devrait donc faire le plein de points chez les professionnels de la musique. L'inconnu, maintenant, c'est comment va être reçue ce soir sa chanson chez les téléspectateurs. Le top 10 est tout à fait atteignable, hein, on lui souhaite. La délégation est optimiste. Pour les résultats, il faudra attendre avant de se coucher. Rendez-vous vers minuit 50.
2: Et puis vous allez vous coucher tard ce soir, Fabien, mais vous allez passer une bonne soirée que vous pouvez également suivre évidemment sur ici.fr. Monroe qui passe vers 22h20 environ en 15e position. On passe au sport. En rugby, la bonne perf pour Pau qui remporte le duel de haut de tableau dans cette 24e journée de top 14 face à Clermont. Victoire 24-19. Les Parisiens du Stade français réalisent eux la déculottée du jour en battant Montauban 73-25. Voilà, ce n'est pas un sport de baby-foot, mais on parle bien de rugby. Et puis demain, c'est la finale du tournoi des 6 nations féminins entre les Françaises et les Anglaises. Les Anglais favoris, mais on va dire que les Françaises vont y aller et vont le faire. Ça sera à 17h45 au Stade Atlantique de Bordeaux.
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2: Votre météo avec une nouvelle perturbation sur l'ouest qui arrose en matinée les régions allant de la Normandie vers les Pays de la Loire, le Poitou-Charentes et une large partie de l'Aquitaine. Plus à l'est, le ciel est très nuageux, voire couvert des frontières du nord-est jusqu'au nord des Alpes, le Massif central et la région Midi-Pyrénées. Par contre, dans les Pyrénées, dans le Golfe du Lion et la région PACA, il va faire beau. Les températures, eh bien, c'est toujours un peu frais, mais c'est un peu mieux. De 15 à 18 degrés sur les deux tiers nord du pays, ça pourrait aller jusqu'à 21 dans le sud. Marie-Pierre, comment ça va?
0: Ben ça va très bien, mieux que d'ailleurs ceux qui sont dans les bouchons malheureusement. On a 126 km de bouchons cumulés en ce moment. C'est vraiment le bazar dans le nord-ouest de Paris, de Colombes jusqu'à Gennevilliers. Plus au nord, le secteur A en Saint-Ouen, Saint-Denis est vraiment surchargé évidemment. Toutes les bretelles menant au Stade de France seront fermées très bientôt. Rendez-vous tout à l'heure à 19h30 sur votre radio ici. On fera le point avec Christopher Falera sur toutes les fermetures du soir. Et puis la rue de Rivoli, en ce moment même est bloqué à cause d'un incendie de la tour Saint-Jacques. C'est Marion qui nous a envoyé un WhatsApp 01 42 30 10 10. Mais bon, la rue de Rivoli, c'est que des cyclistes, donc ça va, ils peuvent passer par un autre endroit.
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0: Et point look aussi, la cravate en cuir, il n'y a que lui qui pouvait le faire, on lui pardonne tout à Jean-Jacques Goldman. C'est 100% années 80, ça c'est sûr.

bientôt Jean-Jacques Goldman. On s'avance un peu, mais on est sûr, on va dire à 55% qu'il sera là sur scène avec Céline Dion. On l'espère, en tout cas. Bienvenue, c'est 100% années 80. C'est aussi des slow. Maintenant, on dirait balade. Mais là, on va partir en 1984 avec un slow. C'est l'histoire d'un prof de théâtre qui tombe amoureux d'une de ses élèves. Ça, c'était le pitch du clip. Évidemment, si vous êtes fan de Lionel Richie, vous allez adorer. Hello, c'est maintenant. Et puis après, on fera un bond dans l'univers de Lio et Deli et Jacques Noe. On écoutera Amoureux solitaire, on adore. Bienvenue sur votre radio, ici.

0: clavier 100% années 80, la marque de fabrique Ellie et Jacquenot sur votre radio. Ici, période 81, le premier album de la chanteuse Lio, qui sera d'ailleurs le 17 décembre prochain à l'Olympia. Et on sera au rendez-vous pour Lio, qui s'est entourée de toutes les autrices chanteuses et qui font la scène musicale d'aujourd'hui. Pour 39 euros, vous êtes sûr de passer une belle soirée. Avant d'écouter le sax de Blues Trottoir, un coup d'œil sur vos conditions de circulation. Si vous roulez dans l'Est et le Sud de Paris, soyez prudents sur l'A3 dans le sens provincial Paris, en direction de Bagnolet, deux véhicules impliqués dans un accident. Dans le sud-est, si vous êtes au pas aussi entre Nogent et le tunnel de Champigny, et puis si vous devez vous déplacer dans le sud entre Créteil et Bagneux ou entre Vanves et Chevilly-la-Rue, choisissez plutôt la 106 que la N186. Soyez très prudent. 01 42 30 10 10 si vous avez envie de nous dire quelque chose que vous voyez sur votre parcours.
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0: Et sur les tubes, et je vous parlais tout à l'heure de ballades ou de slow et de riffs de guitare dans un instant. Scorpion.

0: Ça s'écoute fort dans les voitures, c'est très années 80. À tout de suite.
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0: jusqu'au bout, un groupe arrivé de nulle part à l'instant, Blues Trottoir, c'était en 87 et on a vu débarquer le fils de Pierre Richard qui lui ressemblait comme deux gouttes d'eau avec son saxo et Clémence Lhomme en noir et blanc sous la pluie et ça nous a donné ce tube depuis. Elle a écrit d'ailleurs des chansons pour Calogero, un soir de pluie ou pas. En tout cas, pas de pluie prévue pour ce soir, c'est ce qui se dit. Donc on vous souhaite de passer une belle soirée, on fait un petit point sur vos conditions de circulation avec à l'ouest de Paris des pannes proches les unes des autres et un accident dans le même secteur sur la 13 en ce moment même dans le sens province Paris de Vaucresson vers Saint-Cloud puis une panne qui vous ralentit à la hauteur de la Selle Saint-Cloud et à Roquencourt également en direction de la 12 dans le sens Paris province. On fait un point sur les fermetures nocturnes avec Christopher Faleras qui fait le point comme toutes les heures sur aussi les transports en commun. On l'écoute.
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2: L'infotrafic en temps réel pour vous accompagner sur les routes de la région en ce week-end avec des travaux sur l'A15 dans le Val d'Oise. Attention, la sortie numéro 6, celle de Pierrelaye, est fermée 24h sur 24 et sur l'A3 également, direction Paris. La sortie numéro 3, celle de Romainville, est fermée de jour comme de nuit en cause un chantier qui est en cours actuellement. Notez que ce soir, nous avons un concert au Stade de France avec du monde attendu autour du stade entre 19h et 20h et puis également en fin de soirée à la fin du concert et puis des travaux sur les transports ce week-end notamment sur la ligne C du RER jusqu'à demain 17h. Notez que le trafic est interrompu entre Saint-Martin-des-Tempes et Juvisy et entre Dourdan-la-Forêt et Juvisy. Des bus de remplacement ont été mis en place. Bon week-end avec ici Paris Île-de-France, votre radio locale qui est également sur WhatsApp 01 42 30 10 10 pour vos messages vocaux.
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0: Et on va partir sur la Croisette pour fêter non pas le festival, mais juste l'histoire d'une chanson I'm Still Standing qui a été tournée entre Cannes et Nice. Il n'y avait pas que la promenade des Anglais dans ce clip. I'm Still Standing, c'est 100% années 80 et c'est pour vous sur votre radio ici.

0: l'amoureux de la France, Elton John, I'm Still Standing sur votre radio ici.
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0: J'espère que ça va bien, votre soirée s'annonce belle avec l'Eurovision et votre radio ici. N'oubliez pas que demain, vous aurez droit à un débrief exclu avec Willy Rovelli et Laurent Petit-Guillaume. On les connaît évidemment par cœur, on sait que leur débrief sera exceptionnel. Toutes les indiscrétions, les petites choses qu'on n'aura peut-être pas remarquées à la télé pendant cette 70e édition de ce grand concours qui devrait normalement être un rassemblement joyeux de paix et d'union et surtout de kitsch. On a beaucoup entendu ce mot, mais on espère que le show va se passer bien et évidemment, on souhaite bonne chance à Monroe. Oula, du soleil, de la chaleur, c'est exactement ce qu'on veut. Trois titres, trois hits des années 80 dans ce 100% années 80 et ça commence par Kassav et juste après ce sera Michael Field et plus Paul Young que des tubes.

0: Tous les tubes de la décennie 80, 100% années 80 sur votre radio. Ici, à l'instant, c'était Paul Young. Ça tombe mal côté circulation. En plus des fermetures donc, dont on vous a parlé tout à l'heure pour le concert du Stade de France et de Jules ce soir, comme hier, des fermetures, mais aussi des accidents. Justement, à côté, toutes les bretelles sont fermées. Et sur l'A86 extérieure, il y a un accident entre deux voitures. Sur quatre voies, trois sont mobilisées. Donc vraiment, évitez le secteur. De toute façon, ça risque de fermer aux alentours de 0 jusqu'à 0h45 ce soir, prenez absolument les transports en commun. Et puis justement, si on parle de la ligne C du RER, attention, je voulais vous signaler qu'elle sera fermée à partir du 18 mai. C'est un scandale d'ailleurs. Le trafic sera interrompu entre la gare d'Austerlitz et l'aéroport d'Orly jusqu'au 22 mai prochain.
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0: Et dans un instant, ceux qui ont joué sur un bus à Mexico, rue des Rêves, et par surprise, pour tourner un clip, c'est le groupe U2.
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0: Le look, la Corée, on aime tout. Évidemment, la chanson de Jeanne Masse, toute première fois sur votre radio, ici Paris, Île-de-France. Et rendez-vous en septembre à La Cigale, puisqu'elle a un concert, évidemment, de prévu pour tous les fans. On va faire un point sur les conditions de circulation, comme toutes les 15 minutes sur votre radio. Ici, vous avez 91 km de bouchons cumulés. Ça s'est un petit peu calmé, sauf toujours dans le même coin. Attention à cette panne sur la 1 dans le sens Province-Paris, du nord de la capitale, de la Courneuve, direction Aubervilliers. Et puis à l'est de la capitale, vers Bagnolet, c'est un accident qui vous paralyse un petit peu depuis quelques temps. D'ailleurs, entre deux voitures, ça vous empêche d'avancer sur la D20. Et puis dans le sud, oubliez l'idée absolument d'aller à Chevilly, la rue ou à Les Roses via le tunnel Bicêtre ou en passant par Arcueil. Trop de monde du côté de la porte également de la Chapelle. Évidemment, à cause du concert au Stade de France. N'oubliez pas, vous avez toutes les infos sur le site ici.fr.
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0: La playlist d'Émilie Mazoyer et de Philippe Etchebest dans un instant. Et c'est Décibel puisqu'il est 20h. Salut Émilie.
2: Salut les amis, bienvenue dans les meilleurs moments de Décibel. Ce soir, playlist très rock concoctée par le chef Philippe Etchebest. Sur votre radio ici, à 20h, c'est Décibel avec ce soir les chansons préférées d'un des chefs les plus énergiques, sympathiques, prolifiques et télégéniques de France. Philippe Etchebest, pilier de l'émission Top Chef, a fait son retour sur M6 et il est ce soir dans Décibel pour s'occuper de vos petites oreilles.
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2: Salut à toutes, salut à tous et bienvenue dans Décibel. Vous le savez, le Décibel du samedi, la programmation musicale est confiée à une personnalité de la musique ou pas. En l'occurrence, ce soir, mon invité, eh bien, il a un groupe. Oui, Philippe Etchebest, il a des cuisines, évidemment, des étoiles Michelin, assurément, des succès télé, on le sait, depuis de nombreuses années, mais également un groupe, Chef and the Gang. On va parler de tout ça et de la playlist parce que, croyez-moi, il va vous soigner ce soir, le chef. Bonsoir Philippe Etchebest.
4: Bonsoir.
2: Comment ça va?
4: Ça va très bien. J'aime bien la présentation.
2: Ah, c'est vrai?
4: Ouais, c'est sympa.
2: Bon, bah écoutez, on démarre alors du bon pied, ça va, on n'est pas dans Cauchemar en cuisine, je suis contente. Alors, Top Chef a recommencé il y a 3 semaines. Vous avez tout bousculé, c'est-à-dire que il y a plus de brigade, il y a plus de cuisine, les
4: il y a plus de candidats, il y a plus rien,
2: il y a plus rien à bouffer.
4: Voilà.
2: On a vu pour le moment le premier épisode à la montagne, le deuxième à la plage, en tout cas c'est comme Martine, donc là c'est Martine à la plage,
4: ouais.
2: Et le prochain épisode donc qui sera dans 4 jours, mercredi, hommage à Paul Bocuse.
4: Ah oui, ah,
2: ça va être un grand moment ça.
4: Ouais, alors c'est bien dommage parce que c'est la seule où j'y suis, où je suis pas.
2: Dans celle de Paul Bocuse. Cool. Alors vous n'y étiez pas peut-être parce qu'aussi avec ces nouveaux modes de tournage où il n'y a pas les cuisines de Top Chef et ouais. Un endroit où tout le monde se retrouve, ouais. Ça a dû être un tournage, ça doit être un enfer à organiser si vous changez de lieu toutes
4: alors,
2: les semaines.
4: C'est vrai, c'est un grand bravo à l'équipe de prod, franchement.
2: Ouais.
4: Ils ont fait un travail incroyable parce que déplacer tout ce matériel, tout ce monde comme ça en si peu de temps à chaque fois, c'était une performance pour déjà bien recevoir les candidats,
2: ouais.
4: Puis travailler dans de bonnes conditions. Nous recevoir à nous aussi. Enfin, vraiment, ça a été une prouesse technique incroyable.
2: Moi, je trouve que c'est un peu comme une tournée d'ACDC ou de Metallica. Ah
4: c'est, ouais, mais
2: ça
4: c'est
2: ressemble
4: ça.
2: En vrai.
4: C'est ça. J'avais vu, j'avais été voir Chaka Ponk
2: ouais.
4: Il y a quelques temps à l'Arena et j'avais fait les arrières avec eux. Ils m'avaient montré leur logistique, tout ça, les camions,
2: les
4: comme, comment ça se passait.
2: Ouais.
4: Les semi-remorques. D'ailleurs, c'est pour ça qu'ils avaient arrêté. Parce ouais. Que bon, voilà,
2: c'était pas très
4: c'était
2: bio.
4: Pas très écolo.
2: Ouais. Ouais.
4: Et du coup, mais ce qui était impressionnant, c'est qu'après le concert, tout se démontait, mais en peu de temps, ça fourmillait. Hein. Il y avait une centaine de bons hommes qui démontaient, qui chargeaient. C'était un truc de dingue. C'est une organisation, une logistique assez impressionnante.
2: Moi, je suis contente que vous soyez là ce soir, Philippe Etchebest, pour faire la playlist. Parce que, bon, je le disais, c'est un secret pour personne. Vous êtes un fan de musique. Vous avez votre groupe Chef and the Gang avec 4 camarades. Donc, vous donnez des concerts hein, régulièrement.
4: Ah oui, bien sûr. On en fait 10-12 dans l'année à peu près.
2: C'est ça. Là, le 8 mai, vous serez à Condon, le 13 juin à Saint-Prouan, le 8 août à Auxy-le-Château.
4: Vous baladez dans les festivals. Il y a la musique à Bordeaux aussi. Ouais. Enfin, il y a, au mois de juin, on a trois dates, je crois. Non, on se balade un petit peu, c'est sympa. Ouais. Et puis, c'est surtout, je précise, à chaque fois, c'est pour les pompiers solidaires. Moi, on joue pour une association et on y tient vraiment. On se fait plaisir et on fait plaisir aussi.
2: Ouais, et je pense que l'amour du rock et la vie d'un rocker, ça ressemble pas mal à la vie d'un chef. Alors, en plus, aujourd'hui, les chefs sont devenus des vrais rockstars. C'est-à-dire qu'avant, les chefs étaient un peu cachés dans la cuisine. Là, maintenant, il y a un côté.
4: Il y a plus de visibilité
2: rockstar.
4: Maintenant, c'est vrai. Bah ouais. Maintenant, c'est vrai que la cuisine a pris une grosse part au niveau de la télévision.
2: Ah ouais, et vous n'y êtes pas pour rien. C'est
4: oui,
2: un peu
4: oui,
2: votre faute, hein.
4: C'est pas,
2: il n'y a pas
4: ça,
2: que vous.
4: Non, ouais. Ça a commencé. Bah, ça a commencé avec Maïté, en fait. C'est vrai, je disais Maïté, où ça a vraiment commencé à devenir très populaire. Puis il y a eu Robuchon avec Bon Appétit.
2: Oui, c'est vrai.
4: Voilà. Puis après, ça a pris forcément l'ampleur qu'on connaît aujourd'hui.
2: Et ouais. Puis c'est une vie, voilà, où on voyage pas mal, effectivement, comme les rockers. Où aussi, il y a un côté vraiment de solitude, en fait, pour concocter, avoir des idées, etc. Au début, et puis ensuite se retrouver en groupe ou en brigade pour tout exécuter. Je trouve qu'il y a un parcours quand même qui se ressemble.
4: Oui, c'est un petit peu ça. Après, il y a le moment où... c'est pas tant qu'on s'isole, c'est-à-dire que les idées, elles viennent comme ça. Enfin, ça dépend de chaque personnalité aussi. Hein. Moi, j'aime pas me retrouver seul devant une feuille et dire qu'est-ce que je vais faire. Je ne sais pas faire ça.
2: Donc, vous faites déjà avec...
4: Non, c'est-à-dire, après, ça peut être des inspirations de marché, de produits, de vaisselle même.
2: Ah
4: pareil,
2: ouais.
4: De penser un plat à travers une assiette. Et puis ensuite, après, c'est un partage que je fais avec mes équipes. Là, j'en viens d'ailleurs. J'étais avec, à Maison Nouvelle avec Camille. Et, on a réfléchi sur les plats du nouveau menu. Donc, on a fait des essais. En tout cas, moi, je donne les directives et on a fait des essais qui étaient plutôt concluants aujourd'hui. Je suis très content d'ailleurs.
2: Bravo.
4: Donc, voilà. Oui, c'est un petit peu comme ça que ça se passe.
2: Et vous écoutiez de la musique ou pas? Ou alors vous êtes réservé pour nous là pour ce soir?
4: Non, là pour le coup, non, j'écoutais pas de musique. C'est vrai qu'on est plutôt concentré quand on met au point les plats. La musique, ça vient plus tard.
2: Bon, alors, ouais. Je sais que c'est la question horrible à vous poser. Choisissez 10 chansons qui représentent ce que vous aimez, votre vie. C'était compliqué.
4: C'était très, très dur. Parce que la musique, elle a bercé, elle berce toujours ma vie, en fait.
2: Ouais.
4: Et elle me sert de référence à chaque fois dans le temps. J'ai pas beaucoup de mémoire. J'oublie en tout cas beaucoup de choses. Mais les musiques me rappellent des périodes bien précises de ma vie. Je peux donner, pour ça que je suis très bon en général dans les quiz,
2: ouais.
4: Parce que j'arrive à donner le nom du groupe, la date souvent, parce que j'ai ces références-là.
2: Alors, on va commencer avec votre enfance, puisque c'est comme ça que vous avez commencé la liste que vous m'avez envoyée. Et on est au Pays Basque. Alors, je tente la prononciation, mais tapez-moi sur les doigts à tout moment, Philippe Etchebest. Gaztelu Zahar.
4: Gaztelu Zahar.
2: Zahar.
4: Ouais, c'est ça.
2: Et la chanson Zatos, Jan Koigo. Non, là, c'est n'importe quoi. Pardon, les Basques. En tout cas, c'est votre enfance,
4: oui,
2: et votre famille aussi.
4: Oui, c'est ma famille. Enfin, mes parents, mon père est basque, forcément. Et quand on faisait les repas de famille, les communions, tout ça, ça se terminait toujours en chant basque. Et même dans la voiture, quand on partait, ça chantait dans la voiture basque, ça chantait tout le temps. Donc, j'ai été bercé aussi par cette culture-là et beaucoup par la musique.
2: Allez, grâce à Philippe Etchebest, on fait tous un tour au Pays Basque. Vous écoutez

0: s'appelle Gaztelu Zahar, et donc c'est une chorale, un groupe de chant basque.
1: Voilà. Mon cousin Jean-Bernard chante dans cette chorale, justement.
0: Ah, extra. Et ça, on peut aller les voir en concert,
1: oui, ils organisent, parfois il y a des concerts qui se passent. Ils sont déjà venus à Bordeaux aussi, ouais. Il y a quelques années, mais ils tournent de temps en temps, effectivement. Ouais.
0: Bon, super, en tout cas, il y a plein d'albums qui sont disponibles sur les sites de streaming également. Gaztelu Zahar, premier choix extrêmement intéressant. et, non, mais

0: Loubar.
1: Non, pas du tout. Non, non, c'était alors là, pour le coup, ça me rappelle vraiment un plein de souvenirs. Là, j'étais gamin, j'avais même pas 10 ans. Et j'ai adoré cette chanson. Donc, avec mon argent de poche, je me suis acheté ce 45 tours. Il y avait Les Béton face A et Je suis une bande de jeunes face B. Ah,
0: ouais, double raison d'aller chourer des 45 tours, là, franchement. Et alors, est-ce qu'il est venu un jour manger dans un de vos restos, Renaud ?
1: Oui, absolument.
0: Ah, c'est vrai.
1: Je l'ai reçu c'était à Chancelade, au château des Rénas, à l'époque, quand j'étais. Il est venu dîner et il a dormi au château.
0: Ah, et alors, vous avez osé aller lui parler ?
1: Bien sûr, mais bien sûr, je dis que j'étais fan, j'adorais. je connais plein de ses chansons. J'ai un album qui s'appelle Un Olympia pour moi tout seul. Je connais toutes ses chansons par cœur, pratiquement.
0: Ah oh là là.
1: Pratiquement toutes. Ouais, franchement, j'adore.
0: Alors, on l'écoute pour le plaisir du chef Etchebest, mais aussi pour le vôtre. Faut jamais perdre une occasion d'entendre Renaud râler un bon coup. Et laisse béton.
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1: Les amis, j'en suis témoin. Le chef Philippe Etchebest connaît par cœur les paroles de l'Esbéton de Renaud.
2: Ça faisait longtemps que j'avais pas chanté ça.
1: Oh là là. Ouais. Hey, joli brin de voix en plus.
2: Ben ouais, ça va, je me déberde.
1: Et alors dans Chef and the Gang, là, votre groupe, vous chantez et vous jouez de la batterie?
2: Ouais. Je chante Comfortably Numb de Pink Floyd. Ouais. On joue en acoustique au départ pour le reprendre après avec tout le monde. Et je chante, c'est un peu moins fin, on va dire. Je chante Antisocial. Trust.
1: Si on joue. Tu passes toute ta vie pour payer ta pierre tombale. Hey,
2: tu
1: trop bien.
2: Tu passes toute ta vie en lisant ton journal.
1: Tu marches tel un robot dans les couloirs du métro.
2: Les gens ne te touchent pas, faut faire le premier pas.
1: Bravo.
2: Ça aussi, c'est mon adolescence, ça. Trust.
1: Ah, voilà. Ça. On aurait pu faire une liste parallèle avec encore 10 chansons, quoi.
2: Et puis je les ai rencontrés en plus, que ce soit Renaud, on a parlé. Ouais. Trust. J'ai eu la chance même de jouer avec Nono de Trust. On a joué à la Cigale.
1: Nono, le guitariste. Ouais.
2: Donc forcément, il est monté en guest sur Antisocial. Il a joué avec nous. Alors quand t'as le mec qui a joué Antisocial, je te dis pas la pression que tu as, quoi.
1: Ah, j'imagine.
2: C'est fabuleux, c'est extraordinaire.
1: Alors ça, c'est plus flippant par exemple de jouer Antisocial sur scène avec Nono Krief de Trust que de servir un repas.
2: parce que je suis moins à l'aise, on va dire, sur la scène qu'en cuisine. Hein. Moi, je découvre ça. Ça fait 7 ans que je joue à la batterie, comme ça, un petit peu autodidacte.
1: Ouais.
2: Donc, c'est effectivement beaucoup de pression. Puis comme à chaque fois, je fais quelque chose, je suis un petit peu attendu au tournant, il faut que je sois bon. Et moi, ça me va bien, parce que

0: Ça m'oblige aussi à travailler et à être performant, donc j'adore ça. Ouais. C'est le genre de défi qui me plaît beaucoup.
1: Perfectionniste, mais, même dans le rock and roll.
0: Ouais, surtout, puis on a un groupe de copains, ça joue quoi, je veux dire. Et puis on reprend que des gros standards du rock, que des morceaux que les gens connaissent par cœur pratiquement. Donc le moindre pain, tout le monde entend.
1: Ça s'entend, c'est vrai.
0: Il faut être carré.
1: Allez voir Chef and the Gang s'il passe près de chez vous. Déjà vous verrez Philippe Etchebest et en plus vous ferez une bonne action puisque on le rappelle, vous donnez votre recette.
0: C'est pour les pompiers solidaires.
1: Pour les pompiers solidaires, ça c'est beau. Est-ce que vous faites du Elvis avec Chef and the Gang?
0: Non, on ne fait pas d'Elvis.
1: Faut avec Chef and the Gang.
0: Moi j'adore chanter Elvis aussi. J'aime beaucoup ça. Et j'écoutais aussi pendant cette période Renaud. Elvis Presley, ça a été un des premiers chanteurs vraiment anglais, parce qu'à la maison on écoutait, je chante basque et beaucoup de chansons françaises. Il y a pas de trucs en anglais. Ça n'existait pas. On se demande, c'était n'importe quoi en fait, en vrai. pourquoi t'écoutes ça, on comprend rien, enfin bon bref, c'était notre époque.
1: Ouais, oui.
0: et donc presque j'écoutais Elvis Presley en cachette, quoi.
1: Et alors, c'est bien parce que vous m'avez choisi une chanson d'Elvis qui n'est pas la plus connue.
0: Non.
1: C'est Guitar Man.
0: Ouais, Guitar Man.
1: C'est parce que vous appréciez justement parce que la performance à la guitare sur cette chanson est incroyable.
0: Non, et puis, ouais, elle est super. Et puis à la basse, quand ça démarre. Enfin, j'adore la tonalité, l'intensité de cette chanson. Elle est rythmée, elle est super. J'adore. Mais c'est vrai qu'il y en a, Elvis Presley, il y en a tellement d'autres. Alors, j'aime Elvis Presley dans la période un petit peu presque un peu vers la fin.
1: Ouais, un peu Las Vegas.
0: Ouais, exactement. Ouais, j'aime bien cette période-là. Et ça fait partie justement de Guitar Man de ces chansons-là. Mais il y en a plein. Il y a Are You Lonesome Tonight, il y a In the Ghetto, Don't Cry Daddy.
1: Ah oui, avec les chœurs, gospel, c'est sublime.
0: Elle est super belle chanson d'Elvis Presley, quoi. J'adore.
1: Bah celle-là, elle passe jamais à la radio, mais elle passe dans Décibel ce soir grâce à Philippe Etchebest. Elle s'appelle Guitar Man et c'est Elvis Presley, forme de petit vénard.

0: Presley dans vos oreilles en ce samedi soir, les amis. Vous devez cette régalade au chef Philippe Etchebest. C'est vrai. Eh ben, si vous n'étiez pas là, on n'aurait pas écouté. Voilà, Philippe Etchebest dans la 16e saison de Top Chef, ou la 17e, attendez, je ne sais plus. 17e. Non, il y en a une 16, c'est 17e, la 17e. Ouais. Oh, c'est incroyable. Ça a recommencé le 4 mars avec un épisode à la montagne, puis un épisode à la plage. Prochain épisode ce mercredi à 21h10 sur M6 autour d'un hommage à Paul Bocuse. Et puis voilà, vous avez rendez-vous comme ça tous les mercredis soirs à 21h. Et dites, vous savez vous déjà qui gagne ou pas? Je ne vais pas vous demander qui c'est, je sais que vous n'avez pas le droit. Mais non, vous ne savez pas encore.
1: Mais non.
0: Non, et non, parce que la fin, c'est en direct.
1: On n'a pas fait le tirage de couteau.
0: Mais oui, bien sûr.
1: Non, on ne sait pas.
0: Oh, non, vous ne savez pas.
1: C'est dingue, hein. C'est bien fait quand même.
0: C'est fou, c'est bien fait cette émission.
1: Ouais.
0: Moi, ça marche à fond en tout cas pour moi. Et quand en plus je me rends compte que vous êtes un fan de rock, on se dit il faudrait caler maintenant les tournages de Top Chef avec une tournée de votre groupe Chef and the Gang.
1: Ça, carrément.
0: Parfait.
1: Je prends là.
0: Dites donc, en parlant de rock, faut qu'on parle de Metallica deux secondes, puisque quand vous nous avez envoyé votre liste de chansons importantes pour vous, vous dites que vos débuts en tant que chef ont été un peu marqués par Metallica et par la chanson Enter Sandman.
1: Ouais.
0: Pourquoi vous associez les deux?
1: Alors, à l'époque, je prenais ma première place de chef à Saint-Émilion et j'avais laissé Dominique, c'était nos débuts tous les deux à Toulouse. Et des fois, quand j'avais fini le service, je prenais ma moto, j'avais une grosse moto, et je filais à Toulouse de nuit. Et je me mettais Metallica dans les oreilles.
0: Vous retrouvez votre amoureuse, mais c'est tellement romantique. Mais c'est génial.
1: Et j'avais l'album de Metallica dans les oreilles.
0: Ah ouais, Black Album.
1: Ouais, ouais, superbe. Et là, je roulais. Ciao.
0: Allez, tous sur la moto.
1: Ah ouais.
0: Avec le chef Etchebest qui file à 160 km/h vers l'amour.
1: Stop, on ne doit pas le dire 160 km/h.
0: Ah oui.
1: C'est bien plus que ça. Mais bon,
0: 130,
1: faut surtout pas le dire. Voilà.
0: 130.
1: Voilà. 135, allez.
0: Voilà. Voici Metallica.

0: Metallica, Enter Sandman, intacte depuis 35 ans cette chanson,
1: ouais,
0: quand
1: ça
0: même.
1: Ça bouge pas. Hein.
0: C'est fou.
1: Et nous, on la joue en concert, on l'a dans notre playlist, et à chaque fois qu'on la démarre, les gens, ils sont hystériques.
0: Et alors, est-ce que, quand vous n'avez pas votre casquette de batteur-chanteur de Chef and the Gang, mais que vous avez votre casquette de Chef et Chebest en cuisine étoilée, vous pouvez vous permettre, par exemple, au début d'un service, de mettre une chanson comme ça pour motiver tout le monde ou pas?
1: Alors, on le fait pas. Non, on met pas de musique en cuisine.
0: Et puis jamais.
1: Non, parce que alors parfois en mise en place, ils en mettent un petit peu, mais pas pendant le service. Alors, ce qui est drôle, c'est que quand vous m'avez demandé de choisir la setlist,
0: oui,
1: en fait, j'étais au pass, il manquait des chansons, et je mettais sur mon téléphone, je mettais les musiques. Donc j'avais Enter Sandman, il y en avait d'autres. Et puis il y a notre assistante maître d'hôtel Inès qui arrive, elle me dit, chef, on entend la musique en salle. Je dis, pardon, c'est moi.
0: Trop drôle. Donc c'est formidable, vous allez dîner chez Philippe Etchebest et à un moment vous entendez Enter Sandman, vous savez pas.
1: Mais ceci dit, à Maison Nouvelle, c'est vraiment une expérience immersive.
0: Oui.
1: C'est ma maison, donc mon univers, et quand les gens arrivent, on les amène au bar, et c'est la playlist, c'est les Beatles. Il n'y a que des Beatles.
0: C'est trop drôle, ça.
1: Que des Beatles.
0: Quelle bonne idée.
1: Ouais.
0: Très bonne idée. Ouais. Maison Nouvelle, donc restaurant bordelais, doublement étoilé.
1: Doublement étoilé, absolument.
0: C'est ça, bravo. Et puis il y a toujours la table d'hôte, le quatrième mur, étoilé Michelin.
1: Oui, une étoile Michelin.
0: 2018.
1: Ouais. Il y a aussi le classique, le petit dernier, il y a quelques mois qu'on a ouvert, là, sur la base des grands classiques de la gastronomie française, et le service en salle, ce qu'on ne voit plus, le véritable service, parce que c'est un vrai métier, les découpes, les flambages, le travail au chariot.
0: Ah ouais.
1: Ouais, c'est super. C'est top. Pour venir, vraiment, c'est super.
0: Rendez-vous à Bordeaux, les amis, avec Philippe Etchebest. Et rendez-vous dans 2 secondes, parce que vous vous demandez peut-être, une fois qu'il avait écouté Enter Sandman sur sa moto pour aller rejoindre sa dulcinée Dominique, qu'est-ce qu'il lui mettait dans les oreilles pour la soirée romantique? C'était pas Metallica. Ben vous allez
1: rien
0: voir.
1: À voir.
0: Vous allez voir. À tout de suite.
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0: Et notre invité, c'est le seul, l'unique, le chef Philippe Etchebest, qui est un grand amateur de rock'n'roll, ça vous l'avez compris depuis le début de l'émission. Ça va chef, ça se passe
1: très
0: bien?
1: Très bien, très très bien, bon. Ça me rappelle plein de souvenirs, vous voyez.
0: Bah oui,
1: je suis content.
0: Ça c'est le pouvoir de la musique, hein,
1: ouais,
0: c'est que ça nous remet dans des moments incroyables. Donc, juste avant la petite pause, on vous avait laissé sur votre moto en train de filer entre Saint-Émilion et Toulouse en écoutant Metallica à fond pour aller retrouver votre dulcinée Dominique. Et vous n'étiez pas encore marié à l'époque?
1: Pas du tout.
0: Oh là là.
1: Non, c'était le début de notre...
0: C'était la drague.
1: Notre idée. Ouais, on avait passé le cap de la drague, mais c'était nos débuts, ouais.
0: Et donc, il y avait une chanson d'amour,
1: ouais,
0: que vous écoutiez ensemble et que je ne connaissais pas et que j'ai écouté grâce à vous.
1: Ah.
0: Angel in the Snow du groupe AA.
1: Ouais.
0: Alors bêtement, moi je suis habituée à Take On Me,
1: ouais.
0: À les groupes de AA, ces chansons de AA. Mais alors cette chanson-là qui est quand même un slow qui tue, ça vous ramène à...
1: Ouais, ouais, c'est une chanson qu'on aimait bien tous les deux, vraiment. Puis c'était une chanson d'amour, tendre, ouais. Voilà. Alors c'est vrai qu'on fait le grand écart là,
0: ah oui,
1: entre Enter Sandman et Angel in the Snow, mais c'est une jolie chanson d'amour, ouais, très belle.
0: Et est-ce que, alors tout comme Enter Sandman vous ramène sur la moto, si... ce soir, en rentrant, vous mettez Angel in the Snow. Dominique, direct, elle va savoir. Elle va dire, ah, on va danser un slow et tout. Est-ce que c'est une chanson que vous avez encore en commun aujourd'hui?
1: Ça fait longtemps qu'on ne l'a pas entendue. Ah, je crois que... Attends, je ne dis pas de bêtises. Non, ce n'est pas vrai parce qu'on l'a écoutée il n'y a pas si longtemps que ça. Et c'est vrai que là, ça nous replonge dans plein de souvenirs.
0: C'est beau.
1: Ben oui, il y a plus de 30 ans, hein, déjà.
0: C'est beau l'amour, mes amis.
1: C'est beau, oui.
0: Angel in the Snow, AA dans Décibels. Vous écoutez ici, très bonne chanson de samedi soir. Faites un move si vous êtes assis à côté de quelqu'un qui vous plaît bien. C'est le moment.

0: Snow, signé AA, le slow qui tue, offert par le chef Philippe Etchebest, qui est ce soir l'invité de Décibel. Alors, on n'a pas entendu beaucoup de chansons en français depuis le début de l'émission. Il y a eu Renaud, quand même.
1: Oui, oui, oui.
0: Statut du commandeur, c'est normal. Et là, vous nous avez sorti un petit Michel Delpech, derrière les fagots.
1: Exactement.
0: Le chasseur.
1: De la besace, là.
0: Hop. Ouais. Alors ça, c'est devenu la chanson non officielle, mais quand même très très obligatoire des troisièmes mi-temps de rugby. Ça a un rapport avec ça, chef, peut-être ?
1: À l'époque, non, je ne me rappelle pas qu'on chantait non. Michel Delpech,
0: mais devenu...
1: je crois que c'est devenu effectivement maintenant...
0: Je pensais que c'est pour ça que vous l'aviez choisi.
1: Non, pas spécialement. C'est une chanson, pas toute jeune cette chanson
0: non
1: plus,
0: hein,
1: mais c'est une chanson que j'aime beaucoup et que non, j'aime bien chanter en karaoké.
0: Ah, ça y est, on y arrive. Parce qu'en fait, depuis le début de l'émission, il faut que vous sachiez que, bah, évidemment, pendant les chansons, on coupe les micros, mais le chef, lui, ne s'arrête pas de chanter. Et donc, vous êtes un roi du karaoké. C'est vrai, vous adorez ça.
1: J'adore le karaoké. Ah, mais je pourrais chanter plein de trucs et ne jamais m'arrêter. Non, mais j'adore ça. C'est vachement bien. Puis c'est une espèce de défouloir aussi un petit peu.
0: Exactement.
1: Karaoké.
0: Tout
1: je pense
0: le monde, que c'est bon pour l'âme aussi. On en sort
1: oui,
0: bien.
1: Oui,
0: on
1: oui,
0: se
1: oui.
0: sent bien.
1: Oui, oui, absolument. Absolument.
0: Ah, après, il y a des cascades de karaoké. Hein.
1: Oui.
0: Voilà, mais bon.
1: Ah, mais bien sûr. Non, mais c'est toujours un moment qu'on partage aussi avec des amis. C'est toujours sympa. Tout le monde peut participer. Qu'on chante bien ou pas, peu importe. Mais là aussi, c'est un vrai défouloir.
0: Faites ça à la maison. Mettez-vous en mode karaoké pour Le Chasseur de Michel Delpech, que vous connaissez forcément par cœur. Après avoir chanté à plein poumon pendant 3 minutes, vous vous sentirez tellement

0: chasseur. Vous avez bien chanté, les amis. Vous écoutez ici. Et on se fait un karaoké géant du samedi soir avec le chef Philippe Etchebest qui nous a concocté une playlist absolument délicieuse. Et donc, à un moment, il fallait qu'on écoute AC/DC. Ça fait partie des groupes incontournables. Ouais, bien sûr. AC/DC, quand on est fan de rock, hard rock.
1: Bien sûr. Ouais. C'est mon premier. Ça fait partie de mes premiers groupes de hard rock que j'ai écouté avec Iron Maiden. AC/DC. Alors, sauf que c'est plus facile quand même de jouer d'AC/DC que Iron Maiden en concert.
0: Ouais.
1: Iron Maiden, c'est très technique, c'est très compliqué. Mais on joue beaucoup d'AC/DC.
0: Et ouais. Et ça vous a fait aller jusqu'au Hellfest.
1: Oui.
0: Vous avez joué au Hellfest, le festival métal.
1: Improbable. On y était deux fois. C'était une expérience extraordinaire, très rock'n'roll pour le coup, parce qu'on avait fait le Metal Corner sans faire de balance, sans rien. Les groupes s'enchaînaient. Allez, hop, bah, ouf. Allez, 5 minutes pour régler les cymbales, les crashs, les machins.
0: On vous a jeté sur scène.
1: Vas-y, et puis après, tu joues. Puis il y avait 6 ou 7 000 gonzes en furie là qui disaient allez, chef, vas-y. Et en plus, avec des références de Cauchemar en cuisine, ils y sortaient. C'était une drôlerie incroyable.
0: Mais ils sont très marrants, le public du Hellfest. Ouais, en plus d'être des amateurs de métal.
1: Franchement, oui.
0: Drôle.
1: Et en plus, ils sont des amateurs. Donc c'est vrai qu'on avait préparé une setlist quand même spécial Hellfest, et on s'était régalé. C'était, alors pour le coup, c'est très rock, quoi. Là, c'était dans le dur, et puis tu joues, quoi.
0: Mais quelle vie, chef Etchebest! Allez, on part sur l'autoroute de l'enfer avec AC/DC. Philippe Etchebest est aux commandes jusqu'à 21h.

0: Et il continue à chanter, mon invité Philippe Etcheveste.
1: Je ne peux pas m'en empêcher.
0: Irrésistible, Highway to Hell de AC/DC. Alors, on le disait tout à l'heure, pour vous, la musique, elle a vraiment un très fort pouvoir. Un petit peu comme une machine à remonter le temps. Vous écoutez une chanson et elle vous renvoie à un moment de votre vie.
1: C'est ça, ouais.
0: Et il y a un moment très fort dans votre vie, c'est quand vous avez adopté votre fils. Et il y a une chanson qui vous ramène à ce moment-là, c'est une chanson des Beatles.
1: Ouais. The Long and Winding Road, chantée par Paul McCartney. C'est la chanson que j'ai entendue, en fait, quand je suis entré dans le dortoir où il y avait tous les enfants, en fait, dans des lits. Et en fond musical, on avait The Long and Winding Road, mais version philharmonique. Et forcément, ça m'a interpellé de suite.
0: Très beau souvenir, ouais. Et peut-être la raison pour laquelle maintenant l'accueil de votre restaurant, parce que les Beatles.
1: Oui, absolument. C'est... Et puis les Beatles, c'est un des groupes, je pense que c'est un de mes groupes préférés. J'avais tous les albums, je connaissais toutes les chansons, tous les accords, les machins, imbattable. je pense que je suis encore, parce que à chaque fois que j'écoute, je connais même les enchaînements, la musique qui arrive après sur tous les albums.
0: Ça, c'est un signe.
1: Ouais, c'est un signe, c'est pas bien là.
0: C'est de l'addiction.
1: Ouais.
0: Et celle-là, alors, elle est pour le fiston.

0: je rigole parce que jusqu'au dernier
1: Ah, oui, oui,
0: mon invité, le chef Philippe Etchebesti chante.
1: Je suis imbattable.
0: Chaque note. Ouais. J'adore, j'adore. Et ben, vous savez quel autre invité a fait ça?
1: Non.
0: Jean-Louis Aubert.
1: Ah ouais? D'accord.
0: Eh oui.
1: D'accord.
0: Et vous l'avez choisi aussi ce soir. Ouais, on l'écoutera.
1: Absolument.
0: Pour terminer l'émission. Mais avant, on pouvait pas ne pas passer un moment avec vous à la campagne. Ce que vous m'avez dit dans, quand vous m'avez envoyé votre liste de chansons. Quand je suis à la campagne, quand je cuisine pour mes potes, moi, c'est Pink Floyd.
1: Ouais, les Pink Floyd. J'aime bien, j'aime beaucoup les Pink Floyd.
0: Ouais. High Hopes, la chanson que vous avez choisie. En plus, c'est pas le Pink Floyd, soit des années 60 ou des années 70 ou même The Wall, etc. C'est un Pink Floyd. C'est un Pink Floyd plus récent.
1: C'est un Pink Floyd. Alors, ouais. Il y a plusieurs raisons. Je me rappellerai toujours d'un concert qui a eu lieu à Bordeaux. J'avais pas eu les places. C'était Place des Quinconces et j'étais sur ma moto.
0: Ah, encore.
1: J'étais resté dehors, j'étais dehors et j'écoutais le concert et c'était incroyable. Forcément, j'avais le son et je me rappelle de cette chanson qui est très forte, que j'adore. Et bizarrement, on s'est dit avec Dominique, on s'est posé la question quelle chanson on aimerait avoir le jour de notre enterrement.
0: Cette chanson-là. Oh, wow.
1: Dominique, c'est Shape of My Heart, The Sting.
0: Ouais.
1: Et moi, c'est celle-là.
0: Vous, c'est celle-là. Bon, alors, en vous le souhaitant le plus tard possible.
1: C'est clair, c'est clair.
0: On écoute, c'est rempli, il y a les cloches et tout. Pink Floyd,
1: ouais.
0: High Hopes. Pour le chef, Philippe Etchebest.

0: avec David Gilmour qui a eu 80 ans il y a quelques jours.
1: Ah, il a la forme.
0: Ah, il est toujours beau gosse, hein. Ouais. Incroyable. Et donc, c'était l'époque de l'album The Division Bell, High Hopes. Énorme chanson de Pink Floyd qui nous amène presque à la fin de l'émission, mais pas vraiment à la fin puisqu'il en reste une. C'est donc Jean-Louis Aubert, avec vous, mon seul invité du Décibel du samedi à chanter par cœur toutes les chansons du début à la fin.
1: Et puis ça pourrait durer longtemps l'histoire. Hein.
0: C'est vrai, c'est clair. Vous l'avez rencontré, Jean-Louis Aubert?
1: Non.
0: Ah, pas encore.
1: Non. J'ai rencontré le batteur,
0: Colinka.
1: Ouais. Mais Jean-Louis Aubert, jamais. Et j'ai rencontré
0: Bertignac.
1: Bertignac. Ouais. On a fait un truc avec lui pendant le Covid. En fait, on a joué, on avait joué comme ça, vous savez, comme faisait beaucoup
0: distance,
1: à distance. Ouais. Et on avait joué avec lui Bertignac, justement. C'était un Led Zepp. Je sais plus c'est quel morceau, mais on a joué avec lui.
0: Oh, sûrement All Out of Love. Un truc comme ça, non?
1: Oui, je crois que c'était Wallot. Ouais, ouais, ouais. C'était ça, exact.
0: Ah, oui.
1: Exact.
0: Ah,
1: exact. Ouais.
0: En tout cas, ça nous fait une très belle chanson de fin. Voilà, c'est fini. Jean-Louis Aubert, chef, merci, c'est fini pour ce
1: soir. Dommage, c'était bien.
0: Ouais, c'était bien, je sais. Mais moi, je suis contente parce que je sais que je vais vous revoir tous les mercredis à 21h10 sur M6 dans Top Chef. Et je vous souhaite une excellente 17e saison.
1: Merci.
0: Et puis le meilleur pour vos restaurants.
1: Eh bien, il faudra venir me voir à Bordeaux.
0: Mais grave.
1: Si vous êtes là pour la fête de la musique,
0: Ah oui, hein. Vous jouerez à Bordeaux pour la fête de la musique.
1: Tous les ans, devant le restaurant, c'est une tradition.
0: J'adore.
1: Depuis 2017.
0: Merci beaucoup, Philippe Etchebest.
1: Avec plaisir, merci.
0: C'est fini.

0: Il ne ment pas, Jean-Louis Aubert. Je sais que la chanson n'est pas totalement terminée, mais l'émission est finie. Et les amis, ben oui, il va être 21h. Juste le temps pour moi de vous dire que vraiment, le chef est chez Best. J'étais déjà fan dans Top Chef et dans Cauchemar en cuisine. Mais là, quand je vois le choix de chanson qu'il nous a offert pour ce samedi soir, je suis définitivement conquise. Quel mec super. Merci Philippe Etchebest d'avoir passé ce petit bout de soirée avec nous. Et puis merci à l'équipe de Décibel qui était là aussi ce soir. Il y avait Iris Guitoni, il y avait Iki, Nicolas Bonzon et Franck Moilier. Et puis il y avait vous. C'est là-dessus qu'on se quitte et je vous donne rendez-vous demain à 20h. Les meilleurs moments de Décibel avec les chansons préférées de Benabar.
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3: L'infotrafic en temps réel pour vous accompagner sur les routes de la région en ce week-end avec des travaux sur l'A15 dans le Val-d'Oise. Attention, la sortie numéro 6, celle de Pierrelaye, est fermée 24h sur 24 et sur l'A3 également, direction Paris. La sortie numéro 3, celle de Romainville, est fermée de jour comme de nuit en cause un chantier qui est en cours actuellement. Notez que ce soir, nous avons un concert au Stade de France avec du monde attendu autour du stade entre 19h et 20h et puis également en fin de soirée à la fin du concert et puis des travaux sur les transports ce week-end, notamment sur la ligne C du RER jusqu'à demain 17h. Notez que le trafic est interrompu entre Saint-Martin-des-Tempes et Juvisy et entre Dourdans-la-Forêt et Juvisy. Des bus de remplacement ont été mis en place. 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

0: Saviez-vous que c'est la maman de Mika qui a inspiré le texte de son titre ? Elle me dit...
1: Les secrets de vos chansons préférées, Johan Guérin.
0: C'est le premier tube en français de Mika et il est né de reproches. En 2011, alors qu'il bloque en studio, il se souvient de sa mère qui est aussi sa conseillère. Il se souvient quand elle l'accablait de reproches. Tu gâches ta vie, tu ne sors jamais. Avec ses souvenirs, Mika note chaque pic sur son carnet. Il transforme cette engueulade familiale en un dialogue disco-pop irrésistible.

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3: L'infotrafic en temps réel pour vous accompagner sur les routes de la région en ce week-end avec des travaux sur l'A15 dans le Val-d'Oise. Attention, la sortie numéro 6, celle de Pierrelaye, est fermée 24h sur 24 et sur l'A3 également, direction Paris. La sortie numéro 3, celle de Romainville, est fermée de jour comme de nuit en cause un chantier qui est en cours actuellement. Notez que ce soir, nous avons un concert au Stade de France avec du monde attendu autour du stade entre 19h et 20h et puis également en fin de soirée à la fin du concert et puis des travaux sur les transports ce week-end, notamment sur la ligne C du RER jusqu'à demain 17h. Notez que le trafic est interrompu entre Saint-Martin-des-Tempes et Juvisy et entre Dourdans-la-Forêt et Juvisy. Des bus de remplacement ont été mis en place. Bon week-end avec ici Paris-Île-de-France, votre radio locale qui est également sur WhatsApp 01 42 30 10 10 pour vos messages vocaux.
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0: Derrière la douceur du titre Pull Marine d'Isabelle Adjani se cache une œuvre d'une noirceur absolue.
1: Les secrets de vos chansons préférées, Johan Guérin.
0: C'est le maître Serge Gainsbourg qui signe ce texte sur mesure en 1983. Et ne vous y trompez pas, le fond de la piscine, c'est le récit d'une dépression profonde, le cri feutré d'une tentative de suicide. Pour rendre cette sensation d'étouffement, Gainsbourg exige un mixage avec énormément d'écho pour que la voix d'Isabelle semble venir du fond de la piscine. Noël.

0: sublimer ce malaise esthétique, c'est un jeune réalisateur nommé Luc Besson qui filme le clip. Il crée alors cette imagerie bleutée et mélancolique qui va marquer toute une génération. 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
3: L'infotrafic en temps réel pour vous accompagner sur les routes de la région en ce week-end avec des travaux sur l'A15 dans le Val d'Oise. Attention, la sortie numéro 6, celle de Pierrelaye, est fermée 24h sur 24 et sur l'A3 également, direction Paris. La sortie numéro 3, celle de Romainville, est fermée de jour comme de nuit en cause un chantier qui est en cours actuellement. Notez que ce soir, nous avons un concert au Stade de France avec du monde attendu autour du stade entre 19h et 20h et puis également en fin de soirée à la fin du concert et puis des travaux sur les transports ce week-end, notamment sur la ligne C du RER jusqu'à demain 17h. Notez que le trafic est interrompu entre Saint-Martin-des-Tempes et Juvisy et entre Dourdan-la-Forêt et Juvisy. Des bus de remplacement ont été mis en place. Bon week-end avec Ici Paris Île-de-France, votre radio locale qui est également sur WhatsApp 01 42 30 10 10 pour vos messages vocaux.
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1: L'infotrafic en temps réel pour vous accompagner sur les routes de la région ce week-end avec des travaux sur l'A15 dans le Val-d'Oise. Attention, la sortie numéro 6, celle de Pierrelaye, est fermée 24h sur 24 et sur l'A3 également, direction Paris. La sortie numéro 3, celle de Romainville, est fermée de jour comme de nuit en cause un chantier qui est en cours actuellement. Notez que ce soir, nous avons un concert au Stade de France avec du monde attendu autour du stade entre 19h et 20h, et puis également en fin de soirée à la fin du concert, et puis des travaux sur les transports ce week-end, notamment sur la ligne C du RER jusqu'à demain 17h. Notez que le trafic est interrompu entre Saint-Martin-des-Tempes et Juvisy, et entre Dourdans-la-Forêt et Juvisy. Des bus de remplacement ont été mis en place. Bon week-end avec ici Paris Île-de-France, votre radio locale qui est également sur WhatsApp 01 42 30 10 10 pour vos messages vocaux.
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1: L'infotrafic en temps réel pour vous accompagner sur les routes de la région en ce week-end avec des travaux sur l'A15 dans le Val d'Oise. Attention, la sortie numéro 6, celle de Pierrelaye, est fermée 24h sur 24 et sur l'A3 également, direction Paris. La sortie numéro 3, celle de Romainville, est fermée de jour comme de nuit en cause un chantier qui est en cours actuellement. Notez que ce soir, nous avons un concert au Stade de France avec du monde attendu autour du stade entre 19h et 20h, et puis également en fin de soirée à la fin du concert, et puis des travaux sur les transports ce week-end, notamment sur la ligne C du RER jusqu'à demain 17h. Notez que le trafic est interrompu entre Saint-Martin-des-Tempes et Juvisy, et entre Dourdans-la-Forêt et Juvisy. Des bus de remplacement ont été mis en place. Bon week-end avec ici Paris Île-de-France, votre radio locale qui est également sur WhatsApp 01 42 30 10 10 pour vos messages vocaux.
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3: Alors attention, Karine, tu es comme moi, tu as la phobie des araignées.
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3: Tu n'aimes pas les araignées, tu as peur?
5: Oui.
3: Oui, mais alors je vois que avant tu les tuais et maintenant tu essayes de les mettre dehors. Mais comment tu fais pour les mettre dehors?
5: Alors, c'est toute une technique, hein. C'est un verre, une feuille de papier.
3: Oh là là.
5: Je mets le verre, je glisse la feuille de papier sous le verre.
3: Oui, mais.
5: Et j'essaye de les mettre dehors pour pas les tuer.
3: Mais oui, mais du coup, t'es obligée de t'approcher d'elles?
5: Bah ouais, mais je vieillis, donc je deviens un peu plus sage.
3: Ah, j'ai 60 ans, j'ai toujours pas la feuille et le verre. Hein. Moi, je quitte la pièce. Hein, si l'araignée est dans ma chambre, bien, je dors.
6: 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Mais vraiment, je te jure, il y a une araignée, elle la voit, elle va pas essayer de la chercher, elle va la choper, elle prend la patte et elle la remet.
3: D'accord,
6: dehors.
3: Ta femme est folle.
6: Ah,
3: alors, donc toi.
5: C'est pas possible encore.
3: Ouais, mais enfin, tu t'approches d'elle. Moi, je pourrais jamais. Hein. Ça, c'est pas possible. Alors, il paraît que tu fais aussi, tu regardes beaucoup de tutos et que tu essayes de faire de la couture.
5: Ouais, oui, en fait, quand je sais pas faire quelque chose, je regarde les tutos. Alors, la couture, c'est un exemple, mais oui, pour me lancer, pour avoir des modèles, pour avoir des idées, j'aime bien.
3: Bah, c'est bien, j'adore. Quelle fille curieuse de tout, j'adore. Tu m'expliqueras comment tu fais pour approcher les araignées, on se reparlera après l'émission. Alors, là, c'est le moment, tu peux marquer 3 points d'un coup, c'est la question à choix multiples. Je te pose la question, je te fais des propositions. Et à mon top chrono, tu as 10 secondes pour me donner ton choix. Je te mets une petite chanson de Jojo.
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3: Oh yeah, oh, hey, hey. Voilà, ça, c'était la chanson de Le Cornu, il y a encore 3 secondes. Alors, on va parler de Johnny Hallyday.
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3: Alors, Karine, combien d'albums studio Johnny Hallyday a-t-il publié dans sa carrière? Combien il y a eu d'albums de Johnny Hallyday? 25, 38, 51... Autant de Perfecto dans son armoire et de Harley dans son garage. Allez, combien d'albums Johnny? 25, 38, 51, top chrono, 10 secondes.